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3: De retour sur FMFR en direct de Malto, il est 13h38 et on reprend avec cet après-midi, après cette pause midi, pardon. On est ensemble jusqu'à 16h et d'ailleurs on vous donne rendez-vous ce soir à 19h pour une émission spéciale internat jusqu'à 21h. Au programme de cet après-midi, on va parler de l'amour et dans le pré avec Mathieu, Noah et Manek, moi. Domiti nous parlera des réseaux sociaux, on parlera aussi de cyclisme, d'avortement, de tracteur pooling, et ne ratez pas demain le deuxième épisode de la guerre, sur la guerre mondiale. Nous commençons avec Noam et Hugo sur le rap.
4: Bonjour à tous et à toutes. Suite au projet radio de l'MFR de Malto, mon camarade ici présent et moi-même souhaitons vous faire découvrir l'histoire du rap à travers notre émission. Profitez de ce moment pour en découvrir plus sur le rap. Je propose de commencer directement par un son.
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1: Le rap est un univers musical souvent associé aux cités, aux quartiers difficiles. Il est apparu dans les contextes marqués par la pauvreté, les inégalités, les tensions sociales. Les rappeurs racontent leur quotidien dans les quartiers défavorisés, les difficultés, la violence, le manque d'opportunités de s'en sortir. Le rap devient alors un moyen de dénoncer ces réalités et de se faire entendre à travers l'art de la musique.
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0: L'apparition du rap en France. Le rap est apparu en France au début des années 80. Influencé par les mouvements hip-hop venus des États-Unis, il se développe d'abord dans les grandes villes, notamment Paris, à travers la danse, le graffiti et le DJ. Les premières performances de rap ont lieu dans la rue et lors des soirées underground.
1: Parmi les premiers rappeurs français connus, on retrouve Dynasty, considéré comme l'un des pionniers du rap français. Son rap est surtout centré sur la culture hip-hop et le DJing. Lionel D, autre figure importante, utilise le rap pour parler de la vie dans les quartiers populaires, des inégalités sociales et du racisme. Les groupes Assassins abordent des thèmes politiques, la critique du système et la liberté d'expression.
0: À la fin des années 80, le rap commence à toucher un public plus large grâce à l'émission HIP, animée par Sidney en 1983-1984. Même si Sidney n'est pas rappeur, il joue un rôle essentiel dans la diffusion de cette culture en France.
1: Au début des années 1990, des groupes comme NTM et IAM apparaissent. Leurs textes parlent de la vie en cité, de la colère sociale, de l'identité et de l'injustice. Ces artistes posent les bases du rap français et en font un véritable moyen d'expression pour la jeunesse des quartiers populaires. Depuis son apparition en France, le rap n'a fait qu'évoluer. Il nous fait découvrir de nombreuses têtes de l'univers musical qui maintenant sont à jamais gravées dans cet univers musical.

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1: Quelques rapports des années 80. Dynasty, Lionel D, Assassin, Supreme NTM, MC Solar.
2: Et dans les années 90, donc dans l'âge d'or, nous avons IAM, Funky Family, Minister Amer, Arsenic, Doc Gynéco ou encore Passy. 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

0: ont changé.
1: Demain, tout ira mieux, tu verras. Un rappeur à partir de 2010 jusqu'à maintenant. Gims, Jules, PNL, Werenois, Naps,
2: Zinas, Kobalade, Maes, encore Nino,
1: Plaquem, Niska.

0: aujourd'hui est devenu le genre musical le plus écouté en France. Il n'est plus seulement une musique de contestation, mais un style très diversifié qui touche tous les publics. On y retrouve plusieurs courants comme le trap, la drill, le rap mélodique ou encore le rap introspectif. Des artistes comme Jul, Ninho et Damso ont un immense succès populaire comparé à PNL qui ont marqué le rap français par leur indépendance et leur univers unique. D'autres rappeurs comme SCH, Vald ou Nekfeu se distinguent par leur univers artistique et la qualité de leurs écrits. Plus récemment, la drill portée par Gazo ou Zola reflète une réalité plus sombre et urbaine.
1: Grâce au streaming et aux réseaux sociaux, les artistes peuvent aujourd'hui produire et diffuser leur musique sans passer par la maison de disques traditionnelle. Les thèmes abordés sont variés, réussite sociale, argent, relations, identité, mais aussi difficultés de la vie quotidienne. Aujourd'hui, le rap est au cœur de la culture populaire et représente la voix principale de la jeunesse. Le rap est devenu une culture à part entière. Aujourd'hui, de nombreux jeunes se lancent dans le rap entre 16 ans et 25 ans comme Erka, Koba, Kobalade, Balo et Dallas et encore Las de Boos, La Rafleuse et plein d'autres.

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1: La drill est un sous-genre du rap né au début des années 2010 à Chicago, aux États-Unis. Elle apparaît dans les quartiers sud de la ville, marqués par la violence et les rivalités des gangs. Le mot drill signifie en argot local passer à l'action d'une manière violente. Des artistes comme Chief Keef, Lil Durk ou Fredo Santana ont popularisé ce style musicalement. La drill se caractérise par des instrumentales sombres, des basses 808 très lourdes et des mélodies froides. Les flows sont souvent monotones ou agressifs. Les paroles parlent surtout de la rue, de la survie, des armes et des conflits.
2: Vers 2015, la drill arrive au Royaume-Uni et évolue avec un rythme plus rapide et des productions plus technique. C'est la UK Drill. Ce style influence ensuite de nombreux pays, dont la France, avec des artistes comme Gazo, Ziak. Aujourd'hui, la drill désigne à la fois un style musical, esthétique, sombre et déterminé. Elle reste cependant controversée car elle est souvent accusée de glorifier la violence.
1: Et maintenant, je vous propose d'écouter quelques musiques au fil des émissions proposées par mon camarade et moi pour vous faire découvrir plus le rap de maintenant. Gary. 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
2: Merci les gars, vous êtes toujours sur Radio FMFR, c'était Werenoi avec ses sons Crédibilité et Le Sas. Passons maintenant à notre prochain sujet et Lily va nous parler de la maltraitance animale.

0: Vous voyez cette musique, c'est le générique de la fondation de 30 millions d'amis. Elle vient en aide aux animaux dans le besoin. Non mais plus sérieusement, je ne suis pas vraiment là pour vous parler de cette association, mais plutôt d'un sujet similaire qui me touche extrêmement, la maltraitance animale et la gravité que ça prend dans notre société aujourd'hui. Bonjour à toutes et à tous, je m'appelle Lily et bienvenue dans ce podcast. Aujourd'hui, nous allons parler d'un sujet très important, la maltraitance animale, ce que c'est, pourquoi cela arrive et comment on peut mieux comprendre ce phénomène en France. Les animaux ne sont pas des objets, ce sont des êtres vivants, ils ressentent la douleur, la peur et le stress tout comme nous. Qu'ils soient domestiques comme les chiens et les chats ou qu'ils vivent dans des fermes ou à l'état sauvage. Ils ont des besoins essentiels, manger, boire, être soignés, vivre dans un environnement adapté et être respectés. La maltraitance animale, c'est quand un animal souffre à cause d'un comportement humain, que ce soit par violence directe, par négligence ou par des conditions de vie inadaptées. Cela signifie que l'animal est blessé, affamé, abandonné, mal soigné ou maintenu dans des conditions qui lui causent du mal. Ce phénomène n'est pas rare. En France, plus de 12 millions d'infractions liées à la maltraitance animale ont été enregistrées en 2021, touchant principalement les chiens et les chats. Parmi ces infractions, beaucoup concernent des mauvais traitements ou des conditions de vie inadaptées. Pour mieux comprendre, prenons trois exemples réels qui se sont produits en France récemment. Un témoignage bouleversant en Normandie. À Saint-Aubin-le-Vertueux, dans l'Eure, les forces de l'ordre ont découvert une maison où des chiens vivaient dans des conditions effroyables. Lors de l'intervention, les policiers ont trouvé plusieurs chiens et leurs chiots dans une habitation insalubre, au milieu des excréments, sans soins ni hygiène adaptée, à proximité des carcasses de chats et de lapins en partie brûlés ou aussi été retrouvés. Selon les enquêteurs, ces animaux auraient été utilisés comme appât pour dresser des chiens à se battre, tandis que d'autres étaient élevés illégalement. Plusieurs carcasses laissent penser que certains animaux sont morts dans des conditions avant d'être abandonnés sur place. Cette découverte a profondément choqué les habitants et les défenseurs des animaux qui ont été dénoncés la cruauté de telles pratiques. Source, découverte de chiens maintenus dans des conditions effroyables à Saint-Aubin-le-Vertueux. Un témoignage saisissant en Normandie. En août 2024, à Bolbec, en Seine-Maritime, une chienne a été retrouvée enfermée dans un cagibi sans eau ni nourriture. Elle vivait dans ses excréments et était dans un état de maigreur extrême. Alertée par des voisins, les policiers sont intervenus et ont découvert l'animal à l'agonie. Elle a été prise en charge en urgence par un vétérinaire. Cette affaire a profondément choqué les habitants de la région et relancé le débat sur la maltraitance animale. Les propriétaires ont été poursuivis pour actes de cruauté envers un animal domestique. Source BFM TV Normandie. Un récit poignant. Depuis le printemps 2025, en Seine-Maritime, plusieurs chevaux et poneys ont été retrouvés mutilés ou grièvement blessés. Entre mai et août, une série de sévices graves a entraîné la mort de 5 équidés et causé de lourdes blessures à 10 autres. Certains chevaux avaient des lacérations profondes, d'autres avaient perdu un œil ou souffraient de fractures liées à des coups. Après enquête, un jeune homme de 23 ans a été condamné par le tribunal correctionnel du Havre à 4 ans de prison, dont 2 avec sursis pour sévices graves et actes de cruauté envers les animaux. Le tribunal a aussi décidé de lui interdire définitivement de détenir un animal, soulignant la gravité des faits. Ce jugement conforme à la loi renforcée contre la maltraitance animale montre à quel point ces actes sont condamnés par la justice. Source, chevaux mutilés en Normandie, le prévenu condamné à 4 ans de prison pour sévices graves et actes de cruauté envers des équidés. Ces trois exemples montrent que la maltraitance peut prendre différentes formes, violence physique, abandon, négligence, mais dans tous les cas, l'animal souffre. Alors que dit la loi en France ? La législation française reconnaît que la maltraitance animale est un acte de cruauté puni par le code pénal. Par exemple, l'abandon ou les mauvais traitements peuvent entraîner plusieurs années de prison et de fortes amendes. Les juges peuvent aussi ordonner l'interdiction de détenir un animal ou confier l'animal à une association. Mais au-delà des sanctions, il ne faut pas oublier que la prévention et l'éducation sont essentielles. On observe aujourd'hui que les signalements de maltraitance animale augmentent, ce qui montre que de plus en plus de personnes prennent conscience du problème et n'hésitent pas à alerter les autorités ou les associations quand ils voient un animal en souffrance. Alors, que pouvons-nous faire ? Apprendre à respecter les besoins d'un animal dès le plus jeune âge, signaler toute situation suspecte à une association ou aux forces de l'ordre, soutenir les refuges et bénévoles qui œuvrent pour protéger les animaux, et surtout comprendre que prendre soin d'un animal, c'est une responsabilité importante qui nécessite du temps, des soins et de l'attention. En conclusion, la maltraitance animale, c'est la souffrance d'un être vivant causée par l'action ou l'inaction humaine. Et cela peut arriver si on ne comprend pas ou si on ne respecte pas ses besoins. Mais en étant informés, attentifs et bienveillants, nous pouvons tous contribuer à un monde où les animaux sont mieux protégés et respectés. Malgré ces histoires effroyables, il existe encore des familles aimantes s'occupant au mieux de leurs animaux de compagnie pour leur donner la vie qu'ils méritent. Merci de m'avoir écouté. J'espère que ce podcast vous aura ouvert réellement les yeux sur ce qu'est la maltraitance animale, ce sujet trop peu pris au sérieux dans notre société aujourd'hui. Au revoir et à très vite.
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4: Merci Lily pour ce sujet qui nous concerne tous. On va se vider la tête avec John Lennon, Imagine, et on revient après.

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2: C'était Imagine de John Lennon. Passons à notre prochain sujet, un sujet de société qui est l'amour dans le pré.
3: Bah bonjour à tous et bienvenue sur Radio FMFR. Je ne sais pas ce que vous faites généralement le lundi soir, mais moi ce soir je ne sors pas chez moi, car ce soir c'est L'amour est dans le pré.
4: L'amour est dans le pré, ça se passe sur M6 tous les lundis soirs. C'est une émission qui est présentée par Karine Lemarchand. Elle présente des agriculteurs qui cherchent l'amour, et pour les plus vieux c'est un peu comme tourner manège, sauf que il n'y a qu'un candidat.
5: Plusieurs prétendantes envoient des lettres pour se présenter à l'agriculteur. L'agriculteur doit en choisir deux. Plus tard, il y a un speed dating pour que l'agriculteur rencontre les deux prétendantes qu'il a choisies. Ils se parlent en face à face. Par la suite, l'agriculteur doit recevoir ses prétendantes sur son exploitation pendant une semaine.
4: Et pendant cette semaine-là, ils font des activités chacune leur tour. Donc, ils peuvent faire un peu tout ce qu'ils veulent. Restaurant, piscine, spa, sauna, balade. Il peut aussi les emmener à la ferme pour les initier à la vie agricole. Et puis à la fin de la semaine, il doit choisir selon son coup de cœur.
5: Ils font ça car le métier d'agriculteur est un métier où on est souvent très seul. Ça permet de tisser des liens.
3: On va parler que le but, c'est de trouver l'amour, parce que c'est pas évident dans un métier comme celui-là où on compte pas les heures, on se préoccupe pas spécialement à ça. On va présenter l'émission, on va dire de quoi ça parle. La présentatrice, Karine Lemarchand, qu'elle a créé ça en 2005, au mois de janvier.
4: Il y a 15 candidats, hommes ou femmes, ça dépend. En conclusion, l'amour dans le pré, ça passe tous les lundis soirs à 21h10 sur M6. Et du coup, c'est une émission qui valorise un petit peu les agriculteurs.
3: Ça met en avant le métier?
4: Oui, ça met en avant le métier parce qu'il n'y a pas beaucoup d'émissions qui présentent les agriculteurs. Et puis souvent, dans l'émission, c'est un peu émouvant, tout ça.
5: Et du coup, les gars, vous, qu'est-ce que vous en pensez?
3: Est-ce que ça marche réellement ou pas?
4: Oui, ça marche réellement parce que là, il n'y a pas longtemps, c'était les 20 ans de L'amour est dans le pré.
3: Oui, j'ai vu ça.
4: Ils ont ramené tous les gens depuis toutes les familles, tous les candidats qui ont participé depuis 20 ans.
3: Oui, ça permet de tisser des liens entre les familles et les différents agriculteurs.
4: Il y en a beaucoup qui ont eu des enfants.
5: Et puis ça permet de se re-rencontrer plus tard.
4: Oui, c'est ça.
3: En tout cas, merci de nous avoir écoutés et on passe à la suite pour les prochains podcasts qui vont passer après nous.
2: Et merci les gars. Restons dans le sujet avec une émission... Avec une chanson, qu'on ne peut plus dissocier de l'émission de M6, c'est You Are Beautiful de James Blunt.

0: De retour au studio radio de l'MFR de Malto, Manek qui est en pause, je prends le relais pour le plaisir de vos oreilles. Accueillons Domiti, elle vient pour nous parler des réseaux sociaux.
1: Bonjour à tous, aujourd'hui nous allons parler des réseaux sociaux et de l'influence qu'ils ont sur la vie des jeunes. En moyenne, un jeune entre 12 et 17 ans passe plus de 116 heures par mois sur les réseaux sociaux. Les réseaux ont une influence négative dans la vie des ados. En effet, ils nous font croire des choses à moitié, voire même pas vraies, comme des personnes au corps de rêve ou encore très musclées. Des vidéos générées par l'IA circulent même. Il y a aussi des tendances et des traînes très dangereuses. Une enquête a été faite pour savoir quel réseau avait le plus d'informations fausses. Résultat, les adolescents créent des complexes et veulent leur ressembler. Donc ils arrêtent de manger, font les trends qui leur mettent la vie en danger. En revanche, si les réseaux ont des inconvénients, ils ont aussi de nombreux avantages. Par exemple, lors du confinement, pour se divertir, se faire des petites séances d'entraînement pour la souplesse, encore même regarder les lives des influenceurs ou connaître les nouvelles tendances. Les réseaux sont aussi une source de cauchemars pour certaines personnes. Effectivement, en France, 35% des jeunes se sont fait harceler en 2025 et le cyberharcèlement en fait partie. Un jeune homme qui a changé de lycée à cause du harcèlement, sauf que certaines vidéos ont tourné sur les réseaux, donc les personnes de son nouveau lycée les ont vues et ont repris la chose. Résultat, le jeune homme s'est suicidé car il n'en pouvait plus. Il y a plusieurs solutions comme éviter la retouche photo, vérifier les informations ou alors même que les parents surveillent ce que les enfants regardent ou même mettent des temps d'écran.
0: Merci Domiti, on fait un break et on vous retrouve pour la suite de nos programmes. Gims, je me tire.

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1: De retour en direct des studios de FMFR, changeons de sujet maintenant, découvrons deux cyclistes prometteurs.

Bonjour, chers passionnés du vélo. Aujourd'hui, je vais pouvoir vous présenter deux grandes légendes contemporaines du cyclisme professionnel, à savoir Remco Evenepoel et puis Mathieu Van Der Poel, deux coureurs très différents, mais très bons sur les chronos, en tout cas pour Remco Evenepoel, et puis de l'autre, pour Mathieu Van Der Poel, juste excellent sur les cyclo-cross, en cyclo-cross, et également sur certains classiques comme le Paris-Roubaix. Je vais pouvoir vous les présenter, leur montrer leur palmarès, puis également montrer ce qui leur est arrivé de bien ou de mal. Déjà, faut savoir, Remco Evenepoel, il est né à Oulsto, en Belgique. D'abord footballeur talentueux, il a finalement quitté le football à cause de blessures puis de difficultés personnelles pour se consacrer sur le cyclisme. C'était une volonté un peu, je pense, de son père qui était lui-même ancien cycliste professionnel. Il révèle des qualités très rapidement qui sont exceptionnelles, une puissance, une maîtrise du contre-la-montre, puis également une résilience incroyable. On se rappelle de cette spectaculaire chute sur le Tour de Lombardie où il prend une mauvaise trajectoire et puis cette chute de plusieurs mètres qui aurait pu être dramatique, qui aurait pu mettre un terme à sa carrière, mais finalement il s'en sort plutôt bien et revient assez vite dans le peloton professionnel, et je pense que c'est pas donné à tout le monde après une telle chute. Son palmarès lui aussi est juste magnifique, plus de 60 victoires. Il a été troisième en 2025 sur le Tour de France, deux victoires sur la Vuelta, des titres olympiques et surtout exceptionnel en course contre la montre, triple champion du monde au chrono, le dernier sacre à Kigali l'année dernière. Pour moi, Remco Evenepoel, c'est tout simplement le meilleur cycliste au monde, voire de l'histoire, en tout cas en course contre la montre. On va maintenant parler un peu de Kigali. À Kigali, il réalise tout simplement une performance exceptionnelle, une démonstration de force. On sent bien qu'il est là pour décrocher et surtout défendre son titre de champion du monde au chrono. Et face à des rivaux comme Tadej Pogacar qui veulent absolument gagner, il se laisse pas de faire du tout. Et il arrive à s'imposer à la ligne d'arrivée avec plus d'une minute d'avance sur le concurrent suivant, et ça démontre bien que il reste toujours aussi bon, toujours aussi fort, et surtout Tadej Pogacar qui s'est lancé avant lui, Remco Evenepoel arrive à le rattraper, et je pense que c'est une image très forte, très rare dans le en chrono, en tout cas c'est pas tous les jours, et ça démontre bien que Remco Evenepoel reste encore très fort sur cette partie là en tout cas. Malheureusement, Remco Evenepoel, c'est un humain comme les autres, et en 2025, il a finalement abandonné sur le Tour de France. Malheureusement, il avait une côte cassée et la sinuiste qui l'ont contraint malheureusement à abandonner, malgré le fait qu'il soit troisième général et porteur du maillot blanc. Malheureusement, trop fatigué et finit par lâcher complètement. Je crois pas dans mes souvenirs que ça a été le seul d'ailleurs sur cette étape à abandonner. Il y a eu pas mal d'abandons et donc ça a été compliqué. Mais il a quand même fait un geste de générosité avant d'abandonner en donnant cette bande à cet enfant sur le bas-côté de la route. Même si ça va mal, Remco Evenepoel reste quand même très généreux et très gentil. Et quelques jours avant son abandon, j'ai pu le voir de loin à Caen sur le course contre la montre où il a été excellent. C'était un parcours qui a été fait pour lui, très clairement, une vitesse moyenne de 54 km. Il remporte l'étape, il montre vraiment sa puissance. Malheureusement, il récupère pas le maillot jaune trop juste à l'arrivée pour pouvoir le récupérer. C'est dommage, pourtant il l'avait pour objectif, mais ça démontre bien qu'il reste quand même très puissant et que pour l'instant, il n'y a personne pour pouvoir tenter de le battre, en tout cas pour l'instant.
Remco Evenepoel, il a aussi pour ambition de vouloir gagner le Tour de France. Mais la réalité aujourd'hui, c'est que ça reste très difficile. Le Tour de France, c'est pas que de la course contre la montre, c'est aussi de la montagne. Et Remco Evenepoel, il n'est pas très bon en montagne, du moins pas sur des épreuves qui durent plusieurs semaines. Tadej Pogacar ou Vingegaard sont plus faits pour ça. Je pense que Remco Evenepoel, il est surtout bon sur les chronos, on l'a bien vu, mais également sur les courtes étapes ou celles qui durent 2-3 jours, par exemple, pas plus. Maintenant, on va pouvoir parler de Mathieu Van Der Poel. Mathieu Van Der Poel, il est né à Kaplan, aux Pays-Bas, dans une famille lui aussi de cyclistes. C'est son père Adrie qui était lui-même cycliste, et également son grand-père. Remco Evenepoel, il est très très polyvalent. On pourrait aussi dire que c'est un couteau suisse, et ce qui serait pas forcément faux, étant donné qu'il est très bon en cyclocross, sur la route, en VTT, en gravel. Il a réussi à gagner très tôt, notamment en cyclocross, où il est champion du monde à seulement 19 ans. C'est très tôt, et c'est des performances que pas beaucoup de gens peuvent réussir ou espérer un jour atteindre. Son palmarès en cyclocross est juste colossal. Il a multiples titres mondiaux en cyclocross en 2015, en 2019, en 2021, en 2023 et en 2025, et également en 2026. Il domine les classiques sur la route, comme par exemple Paris-Roubaix. Dernier titre en 2025. Malheureusement, 2026, ça a été plus compliqué que prévu. C'est pas lui finalement qui s'est imposé, c'est Wout Van Aert. Mais bon, il a quand même essayé, mais malheureusement, après plusieurs crevaisons, ça a été compliqué pour lui sur ce Paris-Roubaix. Mais bon, c'est pas pour rien qu'on l'appelle l'enfer du Nord après tout. Sur le Tour des Flandres et sur les étapes sur le Tour de France, il a également plusieurs victoires. Mathieu, c'est un coureur qui a beaucoup de panache et qui attaque souvent, qui prend beaucoup de risques, et voilà, qui prend aussi beaucoup d'échappées assez improbables. Voilà. Moi, je me souviens d'une étape de plaine sur le Tour de France en 2025, où ils étaient partis avec un coéquipier en avant pour c'était une étape de plaine pour le sprint intermédiaire, et le peloton les a un petit peu trop laissé filer un peu trop de temps, parce que je pense qu'ils pensaient qu'ils allaient rentrer après le sprint intermédiaire passé. Finalement, c'est pas trop ce qui s'est passé. Et ils ont réussi à aller jusqu'aux 5 derniers kilomètres, où ils ont finalement réussi à, où le peloton a réussi à les rattraper. Mais ça démontre bien que Mathieu Van Der Poel en a sous la pédale et qu'il a énormément de résilience, tout comme Mathieu Van Der Poel, et beaucoup de force intérieure. Mathieu Van Der Poel, il a aussi beaucoup de petits défauts. On se souvient de cette chute au JO de Tokyo, où ça l'a privé d'une médaille. Un incident aussi assez inacceptable qui est arrivé en course, où c'était sur le Paris-Roubaix. Alors, c'est pas de sa faute, je pourrais pas trop dire que c'est un échec, mais c'est plus des petites choses qui lui arrivaient et qui est assez triste et même assez révoltant, où il y a un spectateur qui lui a lancé une gourde en plein visage sur le vélodrome. Je trouve ça honteux, et d'ailleurs il était très en colère, et malgré ça il a toujours autant de détermination dans le vélo et toujours envie de faire du vélo malgré ces incidents-là. Mathieu Van Der Poel, c'est quelqu'un de très combatif, humble, généreux. En février dernier, Mathieu Van Der Poel est tout simplement rentré dans l'histoire en décrochant son 8e titre de champion du monde en cyclocross. On en a pu parler un petit peu tout à l'heure. Ce sera certainement son dernier, au plus grand regret, en tout cas dans le cyclocross, puisqu'avant cette course, Mathieu Van Der Poel a fait savoir que ce sera certainement son dernier, en tout cas s'il venait à gagner, puisqu'il veut se concentrer davantage
sur le cyclisme sur route. Et puis, surtout, je pense qu'il a d'autres objectifs, que ça le lasse un petit peu, le cyclocross, et que je pense qu'il a envie davantage de changer. En tout cas, ça, c'est mon point de vue. Et malgré tout, bah, ça me fait un petit pincement au cœur. J'aimais bien le voir, en tout cas, sur le cyclocross. Mais je me fais pas de soucis, je pense que ça ira sur le cyclisme sur route. Une petite anecdote, enfant, Mathieu Van Der Poel, il abandonnait parfois quand son frère semblait meilleur que lui, une attitude qui me rappelle moi, tout simplement, puisque quand j'étais enfant, c'était un petit peu la même chose, quand je voyais que mes amis semblaient gagner, étaient plus rapides à la course en vélo, je finissais par abandonner ou par inventer une petite excuse pour paraître meilleur et surtout pour pas avoir montré mon côté un petit peu plus faible qu'eux. Mais bon, je pense que c'est aussi que Mathieu Van Der Poel veut montrer son envie de vouloir tout gagner, même s'il peut pas vraiment. En tout cas, voilà, j'ai pu vous présenter Remco Evenepoel et Mathieu Van Der Poel. J'espère que ça vous aura plu. J'espère aussi vous avoir appris des choses. C'est une passion pour moi aussi de faire découvrir des choses à des gens, et puis pas forcément de leur faire découvrir, mais de faire montrer des choses, d'expliquer des choses. Et donc voilà, et pour terminer, tout le monde, même eux, même les cyclistes professionnels, ont des bas, des hauts, des exploits, des échecs, des blessures, des joies. Mais malgré ça, je pense qu'il faut persévérer, il faut pas oublier nos objectifs, il faut toujours garder la tête bien haute et se dire ça ira. Et quand on y croit, je pense qu'on y arrive finalement à faire les choses, et je pense qu'il faut y croire tout le temps. En tout cas, j'espère que ça vous aura plu, et puis bah, je vais pouvoir vous laisser et espérer que votre journée se passe très bien. C'était Camille, et je vous souhaite une bonne journée.

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1: De retour en plateau FMFR, la radio qui vous fait réfléchir, ça tombe bien, nous avons travaillé le sujet de l'avortement, écoutez le résultat.
2: Bonjour à toutes et à tous, et bienvenue dans notre podcast. Merci d'avoir choisi de nous écouter. Aujourd'hui, on est quatre à vous parler d'un sujet important et sensible, l'avortement. Pour commencer, Nina va vous expliquer ce qu'est l'avortement et revenir à son histoire. Ensuite, Alexandra abordera la polémique autour de ce sujet avec une vidéo. Puis Alicia vous parlera de Simone Veil avant que je vous lise un témoignage. On partagera ensuite avec vous les résultats d'un sondage réalisé auprès de nos camarades de classe. Et on terminera avec quelques citations.
3: L'avortement et son histoire. 50 ans avant l'avortement, elle était encore illégale en France. Au commencement, on utilisait des aiguilles à tricoter pour percer la poche des os, ouvrir le col de l'utérus et entraîner une fausse couche. Après, le cintre était l'objet qui était le plus souvent utilisé avec les aiguilles à tricoter pour mettre fin à une grossesse. L'avortement était alors pratiqué par des femmes surnommées les faiseuses d'anges. Elles introduisaient un cintre dans le vagin des patients pour infecter l'œuf et déclencher un saignement. Depuis 1975, l'adoption de la loi Veil qui autorise l'interruption volontaire de grossesse IVG en France. Ce n'est pas le cas partout et la pratique du cintre est toujours utilisée dans certains pays. Cette méthode potentiellement mortelle peut entraîner de nombreuses complications, comme des hémorragies, des infections, des lésions de l'appareil reproducteur ou encore une perforation de l'utérus. L'image du cintre devient un symbole de l'avortement clandestin, du danger encouru par les femmes et le signe de raillement des militants pro-IVG. Lors de certaines manifestations en faveur de l'IVG au même titre que le cintre et l'aiguille, à tricoter, il y a aussi des personnes qui brandissent un bidon de Javel. Une autre technique pour mettre fin à une grossesse. Dans le monde, en 2023, entre 39 000 et 47 000 femmes sont mortes de suite d'avortements clandestins. 25 millions d'avortements non sécurisés sont aussi pratiqués chaque année et 225 millions de femmes qui souhaitent différer ou éviter une grossesse n'ont pas d'accès à une contraception sûre et efficace. Avorter n'est autorisé que pour des raisons de santé dans 47 pays, uniquement pour sauver la vie de la mère dans 43 pays et strictement interdite dans 22 pays.
4: La polémique, ce slogan a émergé vers 1969, porté par des féministes défendant le droit de chaque individu à disposer de son corps, notamment en matière de sexualité, de mariage et de reproduction. Le slogan « Mon corps, mon choix » n'a pas été accepté par les hommes, qui voient dans ce slogan comme un affront ou une menace. Il a tout de même été repris dans le monde entier et traduit dans de nombreuses langues. Nick Fuentes a publié sur X le 5 novembre 2025, pendant la soirée électorale américaine, un tweet qui a été repartagé par plus de 35 millions d'utilisateurs et vu par plus de 90 millions de personnes utilisées comme une formule de harcèlement à l'égard des femmes, notamment sur les réseaux sociaux. Ton corps, mon choix, des centaines de milliers de fois par des internautes misogynes et s'invite aussi sur certains campus américains. Dans son émission quotidienne diffusée sur une plateforme de streaming, il a déclaré « Les hommes gagnent de nouveau. Nous allons vous garder à terre pour toujours. Vous ne contrôlerez jamais vos propres corps. » De nombreux internautes signalent le harcèlement dont elles sont victimes. Une utilisatrice TikTok nous témoigne. « J'ai dû supprimer une vidéo car j'étais menacée. Des hommes commentaient pour dire que mon corps était leur choix et qu'ils étaient impatients que je sois violée. »
5: Ok, men win again. And yes, we control your bodies. It's your body, my choice.
6: Depuis la victoire de Donald Trump, il y a une phrase qui inonde TikTok. Ton corps, mon choix. Cette phrase, elle a été tweetée et prononcée en live par le suprémaciste blanc Nick Fuentes. Nick Fuentes, c'est un influenceur d'extrême droite. Il est proche de néo-nazis et il se décrit comme un fier incel. Ses propos terrifiants ont très vite été repris sur les réseaux sociaux par des trolls misogynes pour harceler des femmes en inondant leurs commentaires. Les mots de Nick Fuentes sont ensuite devenus un audio TikTok qui a déjà été utilisé dans près de 10 000 vidéos sur la plateforme. Dans ces vidéos qui cumulent des millions de vues, les internautes expriment leur fureur face au harcèlement. Le principal concerné s'est pour sa part réjoui des répercussions de son slogan.
7: I don't feel bad. Fuck you, okay? This is a comedy show. I love women. I promise you I'm a normal guy, okay?
4: Simone Veil. Née le 13 juillet 1927 à Nice, Simone Veil est issue d'une famille juive, patriote et laïque, vivant sa vie avec ses parents et ses sœurs. Mais le 30 mars 1944, Simone, sa mère et sa sœur aînée Milou, Madeleine, sont déportées à Auschwitz-Birkenau, où elles arrivent après un voyage de 2 jours et demi, le 15 avril 1944, en pleine nuit, la nuit même, un numéro indélébile est tatoué sur le bras de Simone Jacob. Le numéro 78651. Elle le fera graver sur son épée d'académicienne en 2010. 18 février 1945, libération de Simone Veil après avoir tout perdu. Elle recommence toute sa vie depuis le début. Simone Veil est imposée comme l'une des personnalités préférées des Français. De retour des camps d'Auschwitz et de Bergen-Belsen, en mai 1945, elle est sauvée du désespoir par son courage et sa détermination. Elle crée la loi Veil le 17 janvier 1975, consistant à l'autorisation de l'interruption volontaire de grossesse, IVG. Dite loi Veil était promulguée, porteuse de la loi sur l'interruption volontaire de grossesse, européenne convaincue. Simone Veil s'est éteinte le 30 juin 2017, à l'âge de 89 ans. Le 1er juillet 2018, l'une des plus grandes et illustres figures de la vie politique française est la 5e femme à entrer au Panthéon.
8: Il y a 6 mois, mon bébé aurait dû être là, contre moi. Il respirait pour la première fois dans mes bras, prêt à recevoir tout mon amour. Si seulement je pouvais retourner en arrière et ne jamais prendre cette décision. Le 26 novembre, je me rends compte que j'ai 1 semaine de retard de règles alors que j'ai toujours été réglée. Je suis jeune, sans aucune situation financière stable. Avec le père, tout se passe bien, mais nous n'habitons pas ensemble. Et pour moi, il était hors de question d'élever un enfant sans situation stable. Je fais quelques recherches pour savoir si l'avortement était possible à mon âge, étant donné qu'à ce moment-là, je venais tout juste de prendre 17 ans. Pour moi, ce sera l'avortement.

0: à me demander si j'ai réellement fait le bon choix. Mes proches m'ont dit que c'était le meilleur choix que j'ai pu faire pour l'enfant et pour moi. Après tout, c'est toujours ceux qui n'ont jamais été dans cette situation qui donnent des conseils. Si j'avais su, cela est si douloureux à vivre, pas forcément physiquement, mais mentalement. Savoir que l'on apportait un petit aide pendant une petite période et qu'il disparaisse en une matinée, mais ça me paraissait tellement simple à vivre.
1: Tu es pour ou comportement, argumente ta réponse.
2: Alors, dans un premier temps, je suis pour, bien évidemment, parce que c'est un libre choix des femmes d'avoir ou non un enfant. Je pense que c'est un gros progrès pour nous, cette possibilité d'avoir recours à l'avortement. Après, je ne souhaite pas que l'avortement soit un moyen de contraception, bien évidemment, mais je pense que toute femme doit avoir son libre choix de savoir quand est-ce qu'elle veut un enfant ou pas, et ne serait-ce que pour des maladies, par exemple, un enfant qui va peut-être se développer avec une maladie importante ou il y a certaines maladies qu'on connaît encore aujourd'hui où l'enfant, on sait que son espérance de vie, ce sera 2 à 3 ans. Pour moi, je trouve que c'est une souffrance pour les parents d'être obligé de mettre au monde un enfant qui va vivre, de l'avoir avec toi, de savoir que ben voilà, tu l'auras que 2 ans ou 3 ans, et je pense que c'est de la souffrance beaucoup plus importante que de ne pas l'avoir au premier. Mais ça reste vraiment un choix de femme et de couple également.
3: Tu es pour ou contre l'avortement ? Argumente ta réponse.
1: Alors, je suis pour parce que je pense que ton corps, ton choix.
3: Tu es pour ou contre l'avortement ? Argumente ta réponse.
4: Je suis pour l'avortement parce que pour moi, ça sert à rien de garder un enfant si on n'a pas la situation pour l'assumer. Et ensuite, si il est dû à un inceste, pour moi, on devrait avoir le choix et l'obligation d'avoir le choix de choisir si on veut le garder ou non.
3: Tu es pour ou contre l'avortement ? Argumente ta réponse.
5: Bah, je suis pour les jeunes qui sont en besoin financier, qui ne peuvent pas subvenir aux besoins de l'enfant. Et puis c'est le choix de la femme, parce que c'est elle qui porte l'enfant.
3: Tu es pour ou contre l'avortement ? Argumente ta réponse.
6: L'avortement, c'est un sujet qui est très très sensible vis-à-vis de la femme, parce que en fait, elle a des choix sur son corps. L'avortement, c'est important. C'est d'ailleurs pourquoi ça a été mis dans la Constitution française. C'est très important.
1: Tu es pour ou contre l'avortement ? Argumente ta réponse.
4: Je suis pour car souvent les hommes abandonnent leur copine enceinte et c'est une grosse charge d'avoir un enfant seul.
3: Tu es pour ou contre l'avortement ? Argumente ta réponse.
7: Je suis 100% pour parce que la grossesse ne doit pas forcément représenter une contrainte et je pense que les femmes ont le droit d'avoir le choix.
3: Tu es pour ou contre l'avortement ? Argumente ta réponse.
8: Je suis pour l'avortement parce que, par exemple, il y a des adolescentes qui tombent enceintes et elles ne veulent pas garder parce qu'elles n'ont pas de situation stable et n'ont pas forcément les finances pour pouvoir assumer l'enfant. Et l'avortement ne tue pas l'enfant.
9: L'avortement n'est pas une victoire. Simone Veil.
10: Ma loi a bouleversé les relations entre hommes et femmes. Simone Veil.
11: Face au milieu au conservatisme très marqué, je présentais le triple défaut d'être une femme, d'être favorable à la légalisation de l'avortement et enfin d'être juive.
12: Aucune femme ne recourt de gaieté de cœur à l'avortement. C'est toujours un drame et cela restera toujours un drame.
13: Après un sujet aussi sensible, je vous propose de penser à autre chose avec une musique de Rihanna, Don't Stop the Music.

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4: Il est un peu plus de 15h sur FMFR. C'est parti pour le deuxième épisode de l'émission d'histoire. Tout de suite, la Seconde Guerre mondiale.
5: On va vous parler de la Seconde Guerre mondiale. En 1939, le monde retient son souffle. La Seconde Guerre mondiale n'est pas seulement une suite de batailles, de dates et de cartes militaires. C'est une guerre totale. Une guerre qui a impliqué des continents entiers, des nations entières et surtout des populations civiles qui n'avaient rien demandé. À cette époque, l'Europe sort à peine des traumatismes de la Première Guerre mondiale. Cicatrices sont encore là, économiques, sociales, humaines, au lieu de la paix durable, espérer naissance de la frustration, la peur et la colère, mais au lieu de la paix durable, espérer naissance de la frustration, la peur, la colère, dans le climat fragile des idéologistes extrêmes gagnant du terrain, les nazis en Allemagne, le fascisme en Italie, le militarisme au Japon. Peu à peu, le monde se divise, les tensions s'accumulent, les alliances se forment, et le 1er septembre 1939, lorsque l'Allemagne nazie envahit la Pologne, le conflit éclate officiellement. Ce qui suivra dépasse tout ce que l'humanité avait connu jusqu'à là. Des villes entières rasées, des millions de soldats envoyés au front, des familles séparées du jour au lendemain, et surtout, une violence industrielle, systématique, qui a été son paroxysme avec la soie. Le génocide de 6 millions de juifs, mais aussi de millions d'autres victimes persécutées pour ce qu'elles étaient. La Seconde Guerre mondiale, c'est aussi la résistance des hommes, des femmes, parfois très jeunes, qui refusent de se soumettre, des gestes directs, dangereux, souvent invisibles, mais essentiels. C'est le courage dans l'ombre face à la terreur. C'est une guerre qui se joue sur tous les fronts, en Europe, en Afrique, en Asie, dans le Pacifique, sur terre, sur mer, dans les airs et jusque dans les laboratoires avec le développement d'armes capables de détruire des villes entières en un instant. En 1949, lorsque le conflit fin, le monde est méconnaissable entre 70 et 70 millions de morts. Des pays détruits, des survivants traumatisés et une question qui résonne encore aujourd'hui, comment l'humanité a-t-elle pu en arriver là? La Seconde Guerre mondiale n'est pas seulement un chapitre de manuel scolaire, elle est un avertissement, un rappel brutal de ce qui peut arriver lorsque la haine, la peur et le silence prennent le dessus. Dans cet épisode, nous allons revenir sur cette période sombre de l'histoire, pas seulement pour raconter ce qui s'est passé, mais pour comprendre, se souvenir et surtout ne jamais oublier.
6: La planification a commencé plus de 2 ans à l'avance. Les alliés, les États-Unis, le Royaume-Uni, le Canada et d'autres encore, ont coordonné leur armée. Une grande opération de désinformation, opération Fortitude, a fait croire aux Allemands que le débarquement aurait lieu au pays de Galles. Les Alliés ont tous prévu à l'avance plus de 5000 navires, 11000 avions et 150000 soldats le jour J. Le débarquement de Normandie le 6 juin 1944 est l'une des opérations militaires les plus complexes de l'histoire appelée Opération Overlord. Il a été organisé pendant plus de 2 ans par les Alliés afin de libérer l'Europe occupée par l'Allemagne nazie. Tout commence par une préparation secrète et minutieuse. Les Alliés principaux des États-Unis, le Royaume-Uni et le Canada savent que la réussite dépendra de la surprise. Ils mettent donc en place une vaste opération de désinformation appelée Fortitude pour faire croire aux Allemands que le débarquement aura lieu au pays de Galles. Faux chars, faux camps militaires et faux messages radio sont utilisés pour tromper l'ennemi. Le choix de lieu est crucial. La Normandie est retenue car elle a moins de fortifiés proche de l'Angleterre, accessible à l'aviation alliée, 5 plages sélectionnées, Utah, Omaha pour les Américains, Gold et Shaw pour les Britanniques et Juneau pour les Canadiens. Dans la nuit du 5 au 6 juin 1944, l'opération commence. Des parachutistes sont largués derrière les lignes allemandes. Leur mission est de détruire les ponts, couper des routes, désorganiser la communication ennemie afin de faciliter l'arrivée des troupes sur la plage à l'aube le 6 juin après un bombardement aérien et naval massif. Des milliers de soldats débarquent depuis les péniches. Les combats sont violents, notamment à Omaha Beach, où les pertes sont très lourdes. Malgré cela, les Alliés préviennent à établir des têtes de pont sur la côte. L'organisation logistique est impressionnante. En une seule journée, plus de 150 000 soldats sont débarqués. Des ports artificiels à Alpé, Malberry, sont détruits pour acheminer des véhicules armés, nourriture. Même le carburant arrive grâce à des pipelines sous la Manche. Le débarquement est un succès décisif. Il marque le début de la libération de l'Europe de l'Ouest et construit moins d'un an plus tard à la fin de la Seconde Guerre mondiale en Europe.
0: Le débarquement du 6 juin 1944, aussi appelé le jour J, a été l'une des opérations militaires les plus importantes de la Seconde Guerre mondiale. Mais ce succès ne s'est pas fait par hasard. Il a été préparé pendant de longs mois par les alliés, notamment les États-Unis, le Royaume-Uni et le Canada. Tout d'abord, les chefs militaires ont dû choisir un lieu stratégique pour débarquer. Ils ont retenu les plages de Normandie, car elles étaient moins fortement défendues que celles du Pas-de-Calais, où les Allemands s'attendaient à une attaque. Ce choix a été essentiel pour surprendre l'ennemi. Ensuite, une grande opération de désinformation a été mise en place. Les Alliés ont fait croire aux Allemands que le débarquement aurait lieu ailleurs. Ils ont utilisé de faux chars, de fausses bases militaires et même de faux messages radio contre les espions allemands. Cette stratégie a permis de détourner une partie des forces ennemies. La préparation a aussi été logistique. Des milliers de soldats, des bateaux, d'avions et de véhicules ont été rassemblés en Angleterre. Les Alliés ont même construit des ports artificiels pour pouvoir prévoir le débarquement plus rapidement. Une fois sur les plages, tout a été planifié dans les moindres détails. Le choix de la date a été également très important. Il a fallu réunir plusieurs commissions. Une marée basse pour voir les obstacles sur les plages, une pleine lune pour éclairer les opérations de nuit, une météo favorable. Finalement, malgré un temps incertain, la date du 6 juin a été choisie. Enfin, le plan d'attaque a été très précis. Les plages ont été divisées en plusieurs zones, chacune attribuée à des armées différentes. Avant l'arrivée des troupes, des bombardements aériens et navals ont été effectués pour affaiblir les défenses allemandes. Les parachutistes ont aussi été envoyés en avance pour sécuriser les points stratégiques. En conclusion, le débarquement a été un succès grâce à une préparation minutieuse, une excellente coordination entre les alliés et une stratégie de surprise efficace. Cet événement a marqué le début de la libération de l'Europe occupée par l'Allemagne nazie. Le débarquement de Normandie a eu lieu le 6 juin 1944. Le débarquement s'est déroulé sur les côtes de la Normandie, au nord de la France. Le débarquement est un événement majeur pour plusieurs raisons. Il permet l'ouverture de nouveaux à l'ouest contre l'Allemagne. Il marque les débuts de la libération de la France. Il affaiblit fortement l'armée allemande. Il accélère la fin de la Seconde Guerre mondiale en Europe en mai 1945.
5: Cette journée marque le début d'une immense opération militaire appelée l'opération Overlord. En une seule journée, plus de 150 000 soldats alliés débarquent sur les plages normandes. Mais le débarquement ne dure pas qu'un jour. Il marque le début de la bataille de Normandie, qui s'étend sur près de 3 mois jusqu'à la libération de Paris le 25 août 1944. Cette opération est un tournant majeur de la Seconde Guerre mondiale, car elle permet aux Alliés de reprendre l'Europe de l'Ouest et d'accélérer la chute de l'Allemagne nazie.
6: Cependant, l'avancée est longue. Le terrain de Normandie, surtout les bocages, complique les combats. Les haies épaisses servent de cachette aux soldats allemands, ce qui provoque de lourdes pertes chez les Alliés. La bataille de Caen. La ville de Caen est un objectif clé dès le 6 juin, mais elle ne tombe pas immédiatement. Les combats autour de la ville durent plus d'un mois. Les bombardements alliés détruisent une grande partie de Caen afin de briser la résistance allemande. La ville est finalement libérée en juillet 1944 après de très violents affrontements. Renfort et logistique. Pour tenir en Normandie, les Alliés ont besoin de matériel. C'est là qu'intervient le port artificiel Mulberry, installé au large des plages, qui permet de débarquer des chars, des véhicules et des tonnes de ravitaillement. Sans ces forts, l'avancée aurait été impossible. Fin juillet 1944, les Alliés lancent l'opération Cobra. Après un bombardement massif, les troupes américaines percent les lignes allemandes. Cette percée marque un tournant. L'armée allemande commence à se replier en désordre. Peu après, les forces allemandes sont encerclées dans la poche de falaise. Des milliers de soldats sont capturés ou tués, ce qui affaiblit fortement l'armée allemande en France. Après la bataille de Normandie, l'avancée alliée devient rapide. Les troupes progressent vers le sud-est grâce à l'aide de la résistance française. Les villes sont libérées l'une après l'autre. Le 25 août 1944, Paris est libéré. Pour les Français, c'est un moment historique. La Normandie, bien que ravagée par les combats, a permis cette avancée décisive. Après la libération de la France, les Alliés entrent en Allemagne. Les combats continuent.
4: Merci pour ce travail. On va accueillir les premières sapates juste après Michael Jackson.

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1: Bienvenue aux Sapates qui vont nous parler de leur filière et Damien va les interroger.
2: Bonjour, c'est de nouveau l'autre Damien. J'ai demandé aux premières Sapates de venir nous voir pour qu'on sache un petit peu ce qui se passe dans leur formation. Est-ce que vous pouvez déjà nous expliquer en quoi ça consiste globalement Sapates ? Qu'est-ce que ça veut dire déjà Sapates, S-A-P-A-T ?
3: Alors, enchanté, moi c'est Sohan déjà.
2: Enchanté Sohan.
3: Sapates, ça veut dire service à la personne et animation des territoires. Dans la globalité, on fait au cours d'une année 7 semaines de stage suivant le thème. Donc on aura la petite enfance, des personnes vulnérables, et après on a le choix sur 6 semaines de faire de l'animation ou de l'accueil.
2: D'accord. Et donc, comment ça se passe pour la recherche de stage ?
3: Alors, la recherche de stage, elle se fait principalement avant l'entrée en classe, ce qui nous permet d'avoir déjà des stages jusqu'au bout de l'année. Mais après, ça nous arrive aussi d'en avoir à chercher au cours de l'année pour désistement ou parce qu'on ne s'est pas pris assez à l'avance. Généralement, on nous donne les emplois du temps en début d'année, donc fin de notre scolarité précédente.
2: Ok. Est-ce que tu peux nous rappeler un petit peu le principe de l'alternance en MFR, comment ça se passe ?
3: Alors, l'alternance...
2: On parle de calendrier, mais pour que nos auditeurs sachent bien s'ils veulent venir en MFR, je ne sais pas, voilà.
3: Eh bien, pour le coup, la MFR de Balto, les stages, ça se fait une semaine de stage et après, on va sur la semaine d'après en cours. Cependant, fin d'année, étant donné qu'on a des CCF qui sont à réaliser tout au long de l'année. On en aura qui sont sur des projets, donc qui se prendront du temps, et d'autres qui sont à faire au cours des dernières semaines, où par rapport au cours, on sera interrogé sur de la pratique pro et de la pratique théorique. Donc voilà. Donc au cours de la fin d'année, on sera sur 2 semaines de stage et 2 semaines de cours.
2: D'accord. Donc Alexandra, il y a des cours de pratique, c'est ça ?
4: Oui, c'est ça. Donc on a plusieurs formatrices, donc on a Gladys, on a Christine principalement en pratique. Donc avec Gladys c'est plus sur les personnes âgées et avec Christine c'est surtout sur les enfants.
2: Et vous apprenez quoi ? Par exemple sur les enfants vous apprenez des gestes, des soins, des...
4: Alors on apprend comment faire un change, nettoyer le visage, un bain... Le biberon aussi. Et puis avec Gladys, et pédiluve, capiluve, les lits au carré, le transfert. Et puis plein d'autres choses. Mais principalement, c'est plus sur ça.
2: D'accord. Et Tess, est-ce que tu peux nous expliquer comment ça se passe, ces cours de pratique ? Vous faites ça dans quel contexte ?
5: Les cours de pratique, on les fait à l'atrium. On a une salle dédiée à ça. Donc on a une chambre, une salle de bain et une cuisine. Donc la cuisine, c'est là où on va pratiquer le biberon. Après, on a la chambre où il y a un lit pour les personnes âgées. Et il y a un plan de change pour faire le change de l'enfant. Et il y a la salle de bain où on peut faire les toilettes. Et pédiluve et capiluve.
2: Et est-ce que tout ça, ça vous sert pour les stages aussi derrière ?
5: Oui, parce qu'on apprend... en général, il y a certaines personnes qui n'ont pas fait des stages avec les personnes âgées. Et du coup, on apprend autre part que dans une entreprise. Donc, on apprend en cours, on apprend les gestes.
2: Est-ce que vous avez une précision de données ou...
4: Ouais, souvent, pour le biberon, on l'échange, on pense... s'aider de ça par rapport en stage à la crèche. Ils nous demandent aussi plusieurs fois si on sait le faire. Donc là, ça nous sert beaucoup.
1: Et c'est quoi le transfert ?
4: Alors le transfert, c'est pour déplacer une personne d'un endroit à l'autre sans la brusquer et tout ça. Il y a certaines personnes qui ne peuvent pas se lever toutes seules. Donc on appelle ça un transfert.
6: Et du coup, il y a plusieurs techniques de transfert, je suppose. Alors là, non, je vais aller même encore plus précis. Je fais 60 kilos tout mouillé. Comment je fais pour déplacer quelqu'un quand on fait 120 ?
4: Alors, souvent, on a un lève-personne.
6: Alors, vas-y, explique-moi, ça ressemble à quoi un lève-personne ? Vous pouvez peut-être l'aider à côté ? Sohan, ça ressemble à quoi un lève-personne ? C'est une espèce de grue ?
3: C'est pas, bon, ça ressemble un peu à une grue, mais c'est vraiment fait pour des personnes qui en ont besoin. Mais généralement, on s'en sert vraiment en dernier recours parce qu'on a des techniques qui nous permettent de déplacer la personne sans lui faire de mal ou
6: sans
3: en la glissant.
6: Sans faire de mal aussi.
3: On se fait pas de mal généralement.
6: Les lombaires, ça doit être sympa.
3: C'est sympa, mais c'est ce qui est pratique dans ce monde-là, c'est qu'on a quand même des lits qui permettent d'être rehaussés et qui nous évitent de nous faire du mal à nous-mêmes.
7: Je me coucherai moins bête, merci.
2: Et au niveau pro, par la pratique, qu'est-ce que vous apprenez d'autre ?
3: On va apprendre aussi tout ce qui est relationnel.
2: Ouais.
3: Donc si je reprends les stages de l'accueil, ça va être prendre des appels téléphoniques, par exemple, ce que je fais actuellement à la mission locale. On va avoir aussi tout le relationnel, donc comment est-ce qu'on va gérer avec des personnes haut placées, des réunions, comment est-ce qu'on va rediriger des personnes vers un endroit bien précis. Donc ça va être principalement ça.
2: Et vous avez des cours sur les publics, sur les maladies, sur ce... Enfin, je ne sais pas. Quelle forme ça prend ? C'est du théorique ?
3: Alors oui, on a du théorique. Mais pour ça, j'aimerais bien que Tess en parle éventuellement.
5: Alors, on a des cours en MP11 avec François, qui nous parle du handicap. Il nous a appris de où venait le nom du mot handicap. On parle des
2: défis. Il vient d'où ?
5: C'était des courses de chevaux. Et je m'en souviens plus trop, mais il pioche dans une casquette ou dans... Non. Dans un chapeau.
2: Vas-y Alexandra, on ne voit pas tes gestes à la radio. Hein.
5: Alors ça parle d'un tirage au sort, entre guillemets, dans un chapeau et tout ça.
2: D'accord, c'est pas très très précis, mais on va se contenter de ça.
3: Bah, c'est
5: j'ai un peu la suite aussi, du coup, mais j'avais perdu.
6: En anglais, en fait. C'est hand in cap.
5: C'est ça. La main dans
6: les
5: le...
6: bras dans l'écharpe.
3: Dans le chapeau.
6: Ou écharpe, du coup. Et du coup, okay. Ça te fait...
3: C'est ça, mais ça permettait en fait de... Dans les courses de chevaux, de leur donner un handicap, du coup, ce qui les mettait en difficulté.
2: Pour ceux qui étaient trop forts. Ok. Et donc avec François.
6: N'est-ce pas le handicap au cheval ? C'est un cheval qui gagne plein de courses. La course d'après, pour équilibrer les chances de tout le monde, on va lui mettre
2: du poids
6: un peu
2: plus,
6: de poids ouais. Ou un peu plus de distance à courir que les autres. Voilà, en gros.
2: Et donc avec François, quoi d'autre ?
5: On apprend les déficiences visuelles. Les oui moteur mental
2: ok
5: psychique
6: en fait vous allez pouvoir bosser dans plein de structures médicales différentes en fait en fonction du public en fonction des pathologies qu'il y en ait ou pas des pathologies d'ailleurs
5: oui.
6: Est-ce que la vieillesse est une pathologie c'est autre chose mais du panel d'intervention derrière
5: oui parce que dans la plupart de nos structures de stage, il y a toujours, en général, une personne en situation de handicap. Donc, on va pouvoir, comment dire ?
6: S'entraîner ?
5: Oui, voilà, s'entraîner et pouvoir...
2: Les connaître ?
5: Oui, connaître et savoir... J'ai plus le mot.
6: Être efficace.
5: Ouais. À la fois savoir dans tes faire gestes ce qu'on a appris en cours et... s'entraîner.
2: Okay. Donc est-ce que vous diriez que ce que vous apprenez en cours, c'est vraiment utile pour le terrain et que quand vous revenez en cours après le terrain, vous arrivez à faire le lien entre les deux ?
5: Bah, personnellement, oui. Enfin, c'est cohérent de toute façon.
2: C'est cohérent, ouais.
5: Oui.
2: Bah... Oui, parce que on peut avoir des cours de théorie, mais qui ne sont pas en lien avec ce qu'on voit forcément sur le terrain. Donc c'est important d'avoir aussi des choses concrètes.
5: Oui, bah là, franchement, nos cours, ils sont quand même bien expliqués. Hein. C'est pas pour jeter des fleurs, mais on a quand même des formateurs qui nous accompagnent. Donc, ça nous aide beaucoup quand même durant la formation.
2: Alors, j'espère qu'ils nous écoutent actuellement.
6: Je vais peut-être lancer le sujet qui fâche, mais justement, entre la théorie et la pratique, des fois, il y a la réalité du terrain qui change un peu. Imaginons, tu as prévu un standard de, je sais pas, passer peut-être 20 minutes avec une personne, sauf que là, tu dois en faire 5 en une heure. Du coup, vous arrivez à adapter, en gros, à vous speeder, alors, tout en gardant une qualité de travail ?
3: Alors, la qualité de travail va toujours être là. Cependant, c'est vrai qu'étant stagiaire, on n'a pas toutes les ficelles du métier comme les professionnels ont. Donc, du coup, on va avoir sûrement des moments de difficulté. Et ce qui va nous permettre dans notre stage aussi de voir où sont nos difficultés et d'en apprendre plus afin de les... Pas de les souvenir, mais les compléter. les compléter. Donc ça, c'est vrai que ça nous arrive.
6: Et si vous êtes en difficulté, vous avez quand même un

0: soutien de votre tuteur de stage ou des collègues de votre tuteur de stage ?
1: Oui, on a du soutien et étant donné que parfois on peut être timide, c'est vrai qu'on ne demande pas, mais eux le voient généralement. Et du coup, ils viennent vers nous pour nous demander si on a besoin d'aide, si on n'a pas compris quelque chose ou si on a besoin qu'ils nous réexpliquent plusieurs fois.
0: Alors là, tu viens de dire un truc important. C'est pas parce qu'on apprend qu'on n'a pas le droit de poser de questions, en gros, c'est ça ?
1: C'est ça.
0: Très important, on n'ose pas toujours... Bon, après, faut pas demander trois fois la même question, hein, mais sinon...
2: C'est mieux de la comprendre hein, dans les deux premières fois.
1: C'est ça.
2: En général. Et à part les matières pro, qu'est-ce que vous faites à la MFR ?
1: Mais on fait les matières générales aussi, qui vont être du français, des mathématiques, du sport, de la physique, chimie, et on a de l'histoire et de l'anglais aussi.
2: Ok. Est-ce que vous avez d'autres enseignements généraux qui sont pas forcément des matières comme ça, telles que le français que vous connaissez ? Je pense à quelque chose comme le MG3 ou le MG4. Est-ce que vous pouvez expliquer à nos auditeurs ce que sont le MG3 et le MG4 ?
3: Alors le MG4, c'était un projet collectif qu'on a dû mener tous ensemble. Donc on est même apparu dans le Ouest-France il n'y a pas longtemps. Donc en fait, notre projet, c'était d'aider les personnes dans le besoin. Donc on avait plusieurs partenaires, dont la Croix-Rouge qui nous ont beaucoup aidés, le Leclerc de IF. Donc en fait, le but, c'était d'organiser des maraudes pour aider les personnes sans domicile fixe ou alors avec une situation précaire qu'on a pu réaliser trois fois. Donc franchement, c'est une bonne expérience sociale parce que ça nous permet vraiment de voir, entre guillemets, l'envers du décor. Parce que nous, tout va bien, on a ce qu'il faut, mais au final, on n'est pas tous comme ça. Et c'était important pour nous de faire un projet comme cela.
2: Est-ce qu'il y avait d'autres partenaires sur ce projet ? Est-ce que vous avez essayé d'inclure d'autres gens ?
1: Oui, on a essayé d'en inclure d'autres, comme la mairie de Malto et ainsi que la mairie de Veurel-Bully, afin de récolter des objets, que ce soit vêtements ou de l'hygiène, qu'on a pu redistribuer pour le coup. Et c'est vrai que ça a été quand même des partenaires importants, parce que sans eux, on n'aurait pas pu les récolter. Trimaran aussi, on a fait partie et c'était très sympa de leur part.
2: C'est quoi Trimaran ?
1: Trimaran, c'est une association qui est à Malto, qui est un peu comme un centre de loisirs. Okay. Et qui va accueillir des jeunes pour faire des activités et des sorties aussi.
2: Ok, donc il y avait des jeunes, les gens de la Croix-Rouge, est-ce qu'il y avait d'autres personnes encore ?
1: Il y avait aussi les pattes d'Evrussy, les okay. pattes de Corian, les rives de l'Orne.
2: Et qu'est-ce que vous avez fait avec tous ces gens-là ?
4: Avec les personnes âgées, on a fait du tricot, on a appris à tricoter pour pouvoir faire des écharpes et pour pouvoir les mettre dans les boîtes pour les donner à la Croix-Rouge pour pouvoir les distribuer pendant les maraudes.
2: Ok, avec les enfants ?
4: Avec les enfants, on a fait des boîtes où ils dessinaient, ils faisaient des petits mots. On a aussi fait des cartes de Noël qu'on a distribuées aussi avec la Croix-Rouge.
2: Et il a marché ce projet ? Ils étaient contents les gens ?
4: Oui.
2: Ouais.
4: Oui.
2: Qu'est-ce que vous en retirez d'un point de vue humain de ce projet ?
1: Eh ben, d'un point de vue humain, ça montre que certaines personnes sont quand même là pour d'autres et que malgré les difficultés qu'ils peuvent rencontrer, on peut toujours compter sur certaines personnes et qui seront là jusqu'au bout. On se rend compte de la Croix-Rouge quand même, c'est pas une petite association, elle est quand même énorme et c'est dans toute la France. Donc on peut compter sur eux afin d'aider et tout le monde est forcément la bienvenue aux aides.
2: Swan, t'as participé à une maraude, toi ?
1: Non.
2: Non ? Il y a une de vous qui a participé à une maraude ? Non ? C'est vos camarades qui y sont oui. allés. Qu'est-ce qu'ils vous ont raconté sur les gens qu'ils ont rencontrés, sur comment ça se passe, ce qu'ils ont pu constater ? Vous parliez de situations précaires. Est-ce que vous avez pu voir à travers leurs témoignages à quel point c'était précaire, justement ?
1: Oui, c'est vrai que notre camarade... Luna et Abby nous en ont parlé. Il y avait aussi Oriane qui était là et Lina, si je ne me trompe pas, qui en a fait partie.
2: Et Lou aussi.
1: Lou aussi, ouais. qui ouais, était ouais. là. Et ainsi que notre prof Sandrine, notre préférente. Damien était là aussi.
2: Ah oui, j'étais là.
1: Marotte. Oui, effectivement, il y avait quand même des situations précaires et quand on voyait les personnes venir là-bas, on en ressentait toujours une émotion qui n'était pas forcément facile à gérer. Et les voir dans cet état-là, on se rend compte que nous, on peut avoir de la chance de notre côté, mais qu'eux ont une vie pas si facile aussi.
2: Et que c'est important d'être là pour eux.
1: C'est ça. Ouais. S'ils ont toujours des bonnes histoires à nous raconter quand même.
2: Donc ça, c'était le MG4.
1: MG4.
2: Mais vous avez aussi...
4: Un petit truc à rappeler.
2: Oui, vas-y, Tess.
4: Parce que, en fait, moi, je pense, je me suis rendu compte qu'on se plaignait souvent de « Oh, ben, on n'a pas ça, on n'a pas ci ». Et quand on a fait les maraudes, on s'est rendu compte que on n'avait pas forcément le droit de nous plaindre parce qu'on n'avait pas certaines choses, alors que ces personnes-là n'avaient rien, entre guillemets.
1: Ils n'avaient même pas un quart de ce qu'on avait.
4: Donc voilà, donc ça nous a un petit peu remis...
2: Ça remet l'église au milieu du village, comme on dit.
4: Voilà, ouais, on va dire ça.
2: Ça met les choses en perspective.
4: Voilà.
2: Ok. Et donc ce MG3 que vous avez fait aussi, est-ce que vous pouvez nous raconter? Parce que ça a été une grosse demi-journée aussi, ça, pour vous, cette année.
1: Ouais. Une grosse, grosse journée.
2: Ça consiste en quoi, le MG3, déjà, de base? Donc matière générale 3, pour...
4: C'est une production artistique. Donc nous, on a voulu faire sur la solidarité. Donc on a aussi invité Trimaran et des personnes de l'EHPAD d'Evrecy à assister à notre spectacle. Et on a fait des danses qu'on avait déjà faites avec Jean-Charles, notre prof de sport. Et on a choisi des musiques par rapport à la solidarité.
2: Vas-y, vas-y. Vas-y, continue.
4: Ça m'a coupé.
2: Oui, il y a quelqu'un qui est rentré dans le studio, mais c'est pas grave, tu peux continuer. N'est pas
4: Du coup, avant de faire le spectacle, on avait fait des petites activités avec les enfants. On était répartis par...
1: On a été répartis par plusieurs groupes, donc à peu près de 3 à 4 élèves, suivant l'atelier, suivant les difficultés qu'on pouvait avoir.
2: Donc MG3, c'était des ateliers
1: lors de... Ah non, non, c'est MG4. Autant pour moi, désolé. Non, on a
2: fait... Vous avez fait tellement de choses cette année.
1: C'est difficile de se rappeler de tout ça.
2: Ouais, vous avez fait énormément de choses. En fait, est-ce que vous diriez que le bac SAPAT, c'est un bac d'action?
1: Ouais, quand même beaucoup. Ouais. Surtout pour nos CCF. Ouais. C'est quand même des choses qui sont super importantes et ça nous permet aussi de voir encore plus de choses que ce qu'on peut voir dans des matières générales.
2: Ok, mais au niveau de l'accompagnement de l'équipe, comment ça se passe?
1: Toujours là pour nous, quoi qu'il arrive. Toujours nous remettre en question sur ce qu'on pouvait faire, nous aider à chercher les réponses aux questions qu'on pouvait se poser ou à ce qu'on ne pensait pas. Et bien évidemment, toujours des problèmes de dernière minute, mais ça nous gérer tout ça et c'est ce qu'on appelle l'organisation.
2: C'est la vie en fait.
1: C'est ça
2: hein. Ouais. On apprend la vie à la MFR aussi.
1: Il y a des hauts et des bas et on fait avec.
2: Comme dans une maison.
1: Voilà. Mais ça réussit quoi qu'il arrive.
2: C'est ça. Qu'est-ce que vous diriez aux gens qui hésiteraient à venir en SAPAT?
1: Franchement, j'ai envie de vous dire, pour avoir redoublé deux fois, je ne regrette pas du tout d'être venu ici. Ce changement d'orientation m'a fait du bien et franchement, si vous hésitez, il n'y a même pas question de se la poser. Okay. Venez ici.
2: Et vous, les filles, qui préparez ça peut-être depuis plus longtemps, parce que vous êtes passées par un CAP, SABER, c'est ça, dans une autre MFR,
4: oui, c'est ça.
2: Qui est celle de la Bagotière.
4: Ouais.
2: Qu'est-ce que vous diriez aux gens pour leur donner envie de venir en SAPAT?
3: On a beaucoup plus de liberté ici à Malto. Et on est moins maternisé, c'est ce qu'on dit, je crois. Oui, c'est ça. Non, franchement, il faut venir. C'est quelque chose qui est super, la formation SAPAT. Puis on rencontre des belles personnes. Pourtant, moi-même, étant timide, j'avais très peur de venir ici. Et franchement, en fait, on découvre même d'autres formations. Nous, à la Bagotière, c'était vraiment 4e, 3e. Et le service à la personne. Là, d'avoir rencontré des personnes différentes, franchement, ça...
2: C'est-à-dire
3: Dans une autre formation, du coup.
2: Quel type de formation, du coup?
3: Agricole.
2: Ah oui, oui, oui, effectivement, il y a eu des rapprochements entre les SAPAT et les formations agricoles.
1: On ne citera pas le nom, Alex.
2: Non.
4: Bon, on peut.
2: Donc voilà, il n'y a pas que du scolaire, il n'y a pas que du professionnel à MFR. Il y a aussi la vie, voilà, et la vie affective, et ça fait partie d'une vie de lycée, en fait.
1: Oui.
2: Voilà, c'est ça. Voilà. Un mot de la fin?
3: Non, ça pète. Ouais. Clairement, ouais.
1: Franchement, okay. C'est les meilleures classes.
2: Super, eh ben, merci beaucoup. Et puis, on se retrouve pour la terminale. Hein.
1: Il n'y a pas de souci là-dessus.
2: Eh ben, merci beaucoup.
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7: Et encore merci pour cette présentation intéressante. On fait une courte pause avec un titre que nos chroniqueuses et chroniqueurs ont choisi. Enour avec Calabria et nous revenons juste après pour la dernière chronique du jour.
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0: Toujours sur Radio FMFR, en direct de Malto, on garde toujours le meilleur pour la fin. On vous a réservé une rubrique originale. Maintenant, parlons de tractor pulling.
1: Bonjour à toutes et à tous. On va vous présenter le tractor pulling. Ceci est un sport mécanique qui met en scène des tracteurs extrêmement puissants qui ont été inventés à la fin du 19e siècle aux États-Unis. Lors d'un concours, les fermiers ont attelé une porte de grange à leurs meilleurs chevaux. On appelait ceci le horse pulling. Dans les années 30, on change d'équipement et on utilise des tracteurs, et non les chevaux. Le tracteur pulling a enfin été créé en 1969. Le tracteur pulling arrive en France en 1983, et trois ans plus tard, en 1986, la première fédération française de tracteur pulling, la FFTP, a été créée. Le principe du tracteur pulling est d'aller le plus loin possible en tractant une remorque lestée qui devient de plus en plus lourde au fur et à mesure qu'elle avance. Durant la compétition,

0: compétition, donc les casses moteurs ne sont pas rares dans ce sport. La remorque que les tracteurs doivent tirer est composée d'un train arrière, double essieu, d'un patin à l'avant, d'une masse mobile et d'un poste d'opérateur à l'arrière. Le principe est simple. Au départ du run, la masse est posée sur le rail en position arrière. Elle est alors tirée vers l'avant de la remorque grâce à un système de crémaillère relié à l'essieu. Plus la masse avance, plus elle appuie sur le patin avant. Celui-ci frotte de plus en plus sur le sol pour finir par bêcher dans le sol de plusieurs centimètres sur la fin du run, rendant la remorque impossible à tracter. L'opérateur, lui, configure et contrôle la remorque et pourra, en cas d'urgence, couper le moteur du tracteur. Pour garantir l'équivalence des chances entre les participants d'une épreuve à l'autre, la piste doit être normalisée. Sa préparation commence plusieurs semaines, voire plusieurs mois avant l'épreuve. La piste doit être damée, égalisée, séchée. Les cailloux doivent être retirés. Parfois de la terre est spécialement ajoutée pour optimiser l'adhérence et la traction. Quand le temps est trop humide, un système de drainage peut être enterré dessous pendant l'épreuve. La piste est nettoyée et égalisée entre chaque passage des participants. Elle peut aussi être arrosée pour maintenir son élasticité et éviter qu'elle ne devienne trop dure. Mais il n'y a pas que des tracteurs.
1: Maintenant, nous allons vous présenter les catégories de tracteurs. Il y a les Superstock, 6 voies de tracteurs agricoles, 3,5 tonnes bloc moteur d'origine, puissance 2000 chevaux. Les Prostock, 6 voies de tracteurs agricoles, bloc moteur, cafetière de boîte et pont d'origine, un seul turbo est autorisé et moteur à alcool interdit, puissance 2000 chevaux. Modifié ou libre, 2,5 tonnes, 3,5 tonnes et 4,5 tonnes engins originaux, toute combinaison de moteurs possible, V6, V8, V12, jusqu'aux turbines d'hélicoptère ou d'avion. Le tout contrôlé par un système de barème ou de pointe de construction, puissance entre 8000 et 10000 chevaux. Les catégories truck, camion, 8,5 tonnes ou 10,5 tonnes, moteurs d'origine. Les catégories TWD, 2 ou 4 roues motrices, engins ressemblant à des voitures avec moteur d'origine automobile, au maximum V8 de 8,2 litres. Puissance entre 1800 et 2000 chevaux. Catégorie garden pulling, tondeuse à gazon, libre moteur en essence, 4 cylindres max ou 1,3 litres pour 650 kg. Compact diesel, turbo diesel avec un max de 4 cylindres ou 2,5 litres. Mini pouleur, 960 kg. Engin de construction artisanale, il existe aussi une dernière catégorie plus étonnante, le micro-pooling pour les engins téléguidés. Le tracteur pooling n'utilise pas un seul carburant mais plusieurs, selon la puissance et le type moteur. Chaque catégorie a des règles précises et le carburant autorisé pour la sécurité. Plusieurs carburants peuvent être utilisés selon la catégorie de tracteur. Il y a le gasoil, diesel, utilisé surtout dans les catégories proches du tracteur agricole, donc la catégorie tracteur. Essence, souvent pour les moteurs très préparés ou issus de voitures moto, la catégorie TWD. Le méthanol, très courant en compétition car il permet beaucoup de puissance et de refroidir le moteur. L'éthanol E85, utilisé dans certaines catégories modernes. Le kérosène ou carburant d'avion pour des moteurs à turbine d'avion, catégorie extrême. Alcool spécial de course, mélange optimisé pour la performance. Les pneus de tracteur pooling sont très larges, retaillés et utilisés à basse pression pour obtenir la meilleure traction possible. Le règlement. La fédération impose une largeur maximale, une hauteur maximale, un type de structure autorisée. Le type de pneu utilisé, le pneu agricole modifié, basé sur des pneus de tracteur classiques mais retaillés à la main. Les pneus à barrette, crampons très profonds et agressifs pour mieux accrocher le sol. Pneus stickés retaillés dans certaines catégorie, pneus lisses retravaillés selon les caractéristiques principales. Une très large pour augmenter la surface de contact, un diamètre important pour une meilleure traction, une pression très basse parfois moins de 1 bar pour mieux coller le sol. Profil spécifique, crampons coupés en biseau ou inclinés pour gratter la terre.
2: Merci pour cette découverte. On repart en musique avec George Duke et on revient pour la clôture de cette journée.

0: compris, mais à cause de tout. Voilà, nous arrivons au terme de cette journée. C'est l'instant du bilan.
1: Et oui, donc c'est parti pour les instants de bilan du jour. Donc on a fait revenir autour de la table quelques participants du jour et des participants qu'on pourra entendre demain. Alors déjà, on a Manek avec nous. Alors Manek, cette journée à l'animation, ça s'est passé comment ?
0: Eh ben, c'était pas mal. Normalement, je devais faire juste après Noam, je devais faire que jusqu'à 13h30 et puis au final, je me suis retrouvé à faire toute la journée et puis de temps en temps, Sohan qui a fait un petit peu avec moi.
1: Voilà, et Sohan, je crois qu'il a bien kiffé aussi être au micro, tellement qu'il a plus de voix là. On va le laisser tranquille pour la fin de journée. Et donc du coup, Mathieu, on le retrouve demain, c'est ça, à l'animation d'antenne. Tu peux nous présenter tes collègues autour de la table, Manek ?
0: Eh ben, à côté, on a Tim. Alors Tim, lui, il a parlé...
2: J'ai pas encore parlé.
0: T'as pas encore parlé, mais tu parles demain. Tu parles de quoi ?
2: De maraîchage.
0: Il va parler du maraîchage demain, donc vas-y, explique-toi.
2: Je dois expliquer, là ?
1: Ouais, très rapidement.
2: Je vais expliquer les manières de préparer le sel, c'est quoi le maraîchage...
1: Et on va en apprendre beaucoup. C'est ce que tu veux faire plus tard ?
2: Non, mais j'ai bien aimé. J'ai commencé par ça à faire mes stages et j'ai bien aimé.
1: Ok, eh ben, tu vas nous bien nous vendre. C'est cool. À côté de toi, on a qui ?
0: Alors, on a Zoé. Elle a parlé de la musique en général. Alors, elle est passée avant manger. Donc, vas-y, parle.
1: Tu peux nous expliquer un petit peu comment elle est venue, cette idée d'émission, de la musique en général ?
3: Du coup, je suis avec mes deux copines et avec les filles, on aimait bien la musique. Enfin, on aime bien la musique en général. Du coup, on voulait faire un truc sur ça.
1: Parce que là, du coup, vous nous avez parlé quand même de plein de styles différents. C'était plutôt cool.
3: Oui.
1: Et je crois qu'on te revoit demain. C'est ça ?
3: Oui, avec Lara sur l'égalité homme-femme.
1: Ah, très bon sujet aussi, ça.
4: Est-ce que tu peux nous rappeler le titre originel de votre émission sur la musique ?
3: La musique en général.
1: Ah, il y avait un autre titre.
4: Est-ce que c'était le pas... Je vais vous parler musique, mais j'ai pas le droit de parler de Jules.
3: Oui.
4: Ouais.
1: Bon, t'auras le droit de nous parler de Jules une autre fois. Il y aura pas de souci. D'ailleurs, je tiens à rappeler qu'il y a 5 ou 6 chansons dans la playlist qu'on tournait de Jules. Donc, si c'est pas aujourd'hui, il y en aura aussi demain. Et aussi cette nuit. En face de toi, on a qui ?
5: Mathis.
1: Alors Mathis, on t'a entendu aujourd'hui ?
6: Ouais, ce matin à 10h30.
1: Sur quel sujet ?
6: Les grandes cultures avec Dorian.
1: Et alors, ça a été quoi pour toi le plus dur dans la préparation de cette émission ?
6: Faire le podcast.
1: Ouais, l'enregistrement, c'était galère.
6: Ouais, voilà, ouais.
1: Et pourquoi vous aviez choisi ce sujet-là ?
6: Parce qu'on n'avait pas trop d'idées, puis au final on a fait ça c'était un point commun entre nous deux, on aimait bien, et du coup on a fait ça.
1: Ok, merci beaucoup, donc on te retrouve demain, c'est ça ? Une autre émission demain ?
6: Non.
1: Bon alors, ceux qui veulent absolument l'écouter, l'émission sera en rediffusion dès ce soir sur le site zonedone.org. Alors attention, on a la star du jour. Alors, explique-nous ton concept, là, les podcasts histoire.
7: Alors, donc, j'ai un peu retracé la vie de Napoléon. Alors, ses grandes phases. Alors, comment il a été au pouvoir. Comment ses défaites, tout ça. Et pourquoi j'ai pris ça je suis passionné d'histoire. Alors c'est pour ça que j'ai pris Napoléon, que je l'aime bien comme personnage,
1: T'es un fan d'histoire de toute façon.
7: Ouais, c'est ça.
1: Et si t'avais encore un épisode à nous faire, ce serait sur quoi par exemple ?
7: T'en as plein, hein. Jeanne d'Arc, la Seconde Guerre mondiale, la Première...
1: Oui, donc beaucoup de sujets potentiels. Beaucoup. On a une sacrée batterie d'émissions en réserve avec toi. Et ça t'a fait quoi de t'entendre ?
7: Un peu bizarre. Vraiment, c'était un peu bizarre de m'entendre.
1: Mais t'as aimé t'écouter ?
7: Ouais, j'ai aimé, ouais.
1: Parce que je crois qu'autour de la classe, on a été assez bluffés par le résultat de ton travail. Hein. Ça tenait vraiment la route. C'était vraiment très sympa à écouter. Une vraie fiction. Bien joué. avec les bruitages, etc., qui allait bien. Ça a été un plaisir.
7: Bah, merci.
5: On peut applaudir.
1: Bon, et pour info, l'année prochaine, c'est le millénaire de la Normandie. Si tu veux nous faire une petite émission sur l'histoire de la Normandie, avec grand plaisir.
7: Ouais, bah, je vais voir ça.
1: Et on a aussi notre star de demain. Parce que vous savez que RNJ, quand on se déplace sur les établissements, on essaie de mettre en avant aussi les talents. Et donc, nous avons un talent sportif en face de nous. C'est quoi ton talent ?
8: Je fais un sport pas très connu, le kayak polo.
1: Alors, le kayak polo, donc, hein, on oublie polo avec le cheval. Donc, c'est kayak et tu dois marquer dans un but, c'est ça ?
8: Oui, c'est comme du water polo, mais sur un bateau.
1: Ok, donc plutôt que de couler l'adversaire, on se met des coups de pagaie. C'est...
8: Oui, on peut aussi se couler.
1: On peut... Ah, tiens, il va falloir que tu m'apprennes ça. Comment couler le kayak de l'adversaire, ça m'intéresse. Donc ce sera demain ?
8: Oui, c'est ça.
1: En direct ?
8: Oui.
1: Ça va, t'as pas trop les pétoches ?
8: Non, pas du tout.
1: Bon, parfait. Ça va couler de source, comme on dit. Et d'ailleurs, oui, alors on parle de talent. Tu peux te la péter un petit peu, là ? T'as pas fait une compète dernièrement ?
8: Si, là, on en fait plusieurs actuellement. On est au championnat de France avec mon équipe de kayak polo. L'année dernière, en U15, on a été second sur les championnats de France. Et là, actuellement, on est en train de rétamer tous les U18.
1: Ouais, t'as raison, faut se la péter un petit peu, ça fait plaisir. Merci Christopher, donc on te retrouve demain en direct. Et allez tiens, on va même annoncer l'heure pour ceux qui ne veulent pas rater l'émission. Ce sera en début de matinée aux alentours de 10h20. À demain. Bah, écoutez, je vous propose nous déjà de vous faire un petit bilan aussi, Damien et moi. On est plutôt contents de cette journée de diffusion. Moi j'ai beaucoup aimé les animateurs au micro parce que vous avez réussi à faire les choses bien, à prendre un petit peu de plaisir aussi. Donc ça, c'était aussi l'objectif. Merci d'avoir joué le jeu. On remercie aussi un petit peu ceux qui ont aidé à la technique. Vous en ferez encore plus demain de la technique, avec grand plaisir. Damien et moi, on avait un truc à vous dire, en fait. C'est que on a eu quand même pas mal de séances pour travailler ensemble. Et en fait, dès la première séance, il y a un truc qui s'est passé. Et c'était cool de vous voir bosser tous ensemble cette année. C'était vraiment cool. Et le résultat se retrouve à l'antenne. Vous êtes le seul établissement qui nous avait créé un truc où on peut garder contact avec vous. D'habitude, je lâche mon mail et je n'en reçois jamais. Là, vous avez créé une boîte, un espace de stockage où vous produisiez en autonomie et moi, je pouvais après écouter ce que vous aviez fait. Et franchement, ça, c'est chapeau pour vous. Chapeau aussi à Damien qui coordonne tout ça, bien entendu. Mais en tout cas, c'est le travail que vous avez fourni cette année qui est très, très intéressant. Donc, rendez-vous demain. Et puis, je vais laisser le mot de la fin à notre animateur, Manek.
0: Eh ben, pas d'inquiétude si vous avez raté un moment de la journée. Demain, même ce soir, vous pouvez retrouver la rediffusion sur le site zonedonde.org. Et puis oui, on se retrouve demain à 10h pour la deuxième journée de direct. Restez à l'écoute car on va vous proposer une hip list jusqu'à 19h et rendez-vous à 7h pour une rendez-vous 19h. Ah oui, 19h, oui bon. Bah. Rendez-vous à 19h pour la spéciale internat jusqu'à 21h.
1: À demain.
0: À demain et puis bonne soirée.
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4: Bonjour à tous, vous êtes sur MFR. FMFR en direct de la MFR de Malto, il est 10h10, nous sommes ensemble jusqu'à 16h pour le plaisir de vos oreilles. On vous a préparé un programme pour vous exposer nos métiers, nos coups de cœur et nos coups de gueule. Côté musique, nous vous avons réservé quelques nouveautés, mais aussi quelques tubes indémodables. Je suis avec vous jusqu'à 11h30 au programme de cette première partie. Milly nous parlera des OO à 11h20. Juste avant, à 11h, Janice nous présentera les salaires. Dans 20 minutes, Dorian et Matou parleront des céréales. Mais pour commencer, nous accueillons Damien pour présenter la MFR de Malto.
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7: Bonjour tout le monde, je suis ravi au nom de la MFR de Malto de vous accueillir pour cette année 2 du projet radio FMFR. Un projet qu'on a commencé l'an dernier avec cette année 2 journées de diffusion qui ont permis à nos élèves de travailler tout un tas de capacités et de compétences qui leur seront utiles plus tard. Voilà, je tenais à faire avoir une pensée particulière pour Paul Rago qui est à l'origine de ce projet et lui dire que où qu'il soit, on pense bien à lui. C'est important pour nos jeunes d'avoir un terrain d'expression tel que la radio pour prendre de l'aisance à l'oral et apprendre tout un tas de choses qui leur permettent de se servir de l'informatique, de savoir chercher des informations, de savoir les organiser, savoir s'exprimer autant à l'écrit qu'à l'oral. C'est important pour nous, on est super content de ce projet de 3 ans. Et on a hâte que vous écoutiez tout ce que les élèves vous ont préparé. Je vais leur laisser la parole à nos jeunes. C'est à vous.
4: Merci Damien pour ces quelques mots. Avant de passer à notre première émission, faisons une pause avec Chaka Bung et leur tube I'm Picky. On revient juste après.
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0: venez d'écouter I'm Picky de Chaka Bong sur FMFR. Dans 15 minutes, nous aborderons les voitures sans permis, mais en attendant, Dorian et Matou ont rejoint le studio pour leur émission sur les céréales.
1: Les céréales, le trésor de nos champs. Bonjour à tous, aujourd'hui dans notre émission, nous allons partir à la découverte d'un véritable trésor que l'on retrouve partout autour de nous, sans même y penser. Les céréales, blé, maïs, riz, orge, elles poussent dans nos champs, se retrouvent chaque jour dans nos assiettes et sont le fruit du travail de nombreux agriculteurs. Sans les céréales, notre alimentation serait complètement différente. Elles sont à la base de nombreux repas, du petit déjeuner jusqu'au dîner, et de nombreux aliments. Mais alors, que sont exactement les céréales? Ce sont des plantes cultivées principalement pour leurs grains qui servent à nourrir les humains, mais aussi les animaux. Elles existent depuis des milliers d'années et ont permis le développement des premières civilisations agricoles. Une grande variété de céréales existe et chacune avec son rôle. Commençons par le blé, sans doute la céréale la plus connue. Il est indispensable pour fabriquer la farine qui sert à produire le pain, les pâtes et les aliments que nous consommons tous les jours. Ensuite, le maïs, c'est une céréale très polyvalente. Il est utilisé pour l'alimentation humaine sous forme de grains ou de semoule, mais aussi pour l'alimentation animale, notamment sous forme d'ensilage. L'ensilage, c'est du maïs broyé, mais le maïs est également présent dans de nombreux produits transformés. L'orge est utilisé à la fois pour nourrir les animaux et pour produire le malt, un ingrédient essentiel dans la fabrication de la bière. Le riz est une céréale consommée dans le monde entier, particulièrement en Asie, mais aussi en Europe. Il existe de nombreuses variétés de riz, et pour des millions de personnes, c'est l'alimentation principale du quotidien. Le colza, même s'il n'est pas une céréale à proprement parler, c'est une culture très importante. Il permet de produire de l'huile végétale, utilisée en alimentation, mais aussi dans d'autres domaines comme les biocarburants. Il existe bien d'autres cultures, l'avoine, le seigle, le sorgho, les févroles, les pois, et d'autres encore. Aujourd'hui, nous vous emmenons à la découverte de leurs produits, de la graine au produit fini.
2: La préparation du sol, une étape essentielle. Tout commence dans les champs. Avant même de semer, les agriculteurs doivent préparer le sol, car une bonne récolte commence toujours par une terre bien travaillée. Les plantes ont besoin de soleil, d'eau, d'air et surtout d'un sol riche en minéraux et en nutriments pour bien grandir. Pour préparer la terre, les agriculteurs utilisent plusieurs outils agricoles. Le déchaumeur à disque ou à dents, qui sert à mélanger les résidus de culture, à faire remonter certaines graines à la surface et à préparer le lit de semences. La charrue, qui retourne la terre en profondeur et aère le sol. Le décompacteur, qui permet d'éviter les zones trop tassées, souvent sur les passages de tracteurs et favorise la circulation de l'eau et des racines. Le fissurateur, qui casse les couches dures du sol sans le retourner complètement. Le cultivateur est utilisé pour affiner le sol juste avant les semis. Chaque outil a un rôle précis et le choix dépend du type de sol, de la culture et des conditions météo. Le semis, planter la future récolte. Une fois le sol prêt, place aux graines. Celles-ci sont souvent traitées à l'avance pour être protégées contre certaines maladies ou insectes. Le semis est réalisé à l'aide d'un semoir, une machine qui permet de placer les graines à la bonne profondeur et à une distance régulière avec des réglages faits au préalable. C'est une étape très importante, car un semis bien réalisé garantit une croissance plus homogène des plantes. Les graines ont alors besoin de plusieurs éléments pour bien pousser, de la lumière, de l'eau, de l'air et surtout un sol riche en nutriments. Nourrir les plantes et protéger les cultures. Pour se développer correctement, les plantes ont besoin de nutriments. Les agriculteurs utilisent donc différents matériels agricoles. Le pulvérisateur, qui permet d'appliquer des produits de protection des plantes, appelés produits phytosanitaires, afin de protéger les cultures contre les maladies, les insectes ou les mauvaises herbes. L'épandeur engrais, qui sert à apporter des éléments nutritifs comme l'azote, le phosphore et le potassium. L'épandeur à fumier, qui restitue le sol des matières organiques naturelles et améliore sa fertilité. L'objectif est de trouver un équilibre, protéger la culture tout en respectant l'environnement.
1: La pousse des céréales. Après les semis, commence la phase de croissance. Les céréales passent par plusieurs étapes importantes. Tout d'abord, la germination. C'est l'étape la plus importante. Après le semis, la graine commence à germer et le jeune plant sort de terre. Ensuite vient la croissance, durant laquelle la plante se développe et commence à former ses épis. Enfin, la maturité est atteinte lorsque les épis deviennent bien dorés. C'est à ce moment-là que les céréales sont prêtes à être récoltées. Mais attention, tout peut influencer la récolte. La météo, les maladies, les mauvaises herbes, les insectes, les agriculteurs doivent surveiller leur champ en permanence. C'est un travail de patience, d'observation et de passion. Et vient enfin le moment que mon collègue Mathis vous présentera.
2: La récolte, le moment tant attendu. Selon la culture et la période de semis, arrive enfin le grand moment de la moisson. Pour cela, on utilise une machine impressionnante, la moissonneuse-batteuse. Cette machine coupe les tiges, sépare les grains et rejette la paille qui est ensuite utilisée pour faire des balles carrées ou rondes qui peut ensuite servir de litière pour les animaux. Le tout en un seul passage. Les grains récoltés sont ensuite transportés dans des silos, des grands bâtiments de stockage qui servent à conserver le grain au sec et à l'abri des rongeurs. Là, ils sont stockés, triés, séchés et attendent de devenir nos aliments du quotidien.
1: Des champs à nos assiettes. Avec le blé, on fabrique la farine, les pâtes, les gâteaux et bien d'autres produits. Le maïs peut devenir de la farine, de la semoule, du pop-corn ou servir à l'alimentation animale. Partout autour de nous, les céréales jouent un rôle essentiel. Elles nourrissent les humains, les animaux et font vivre des milliers d'agriculteurs. Mais l'agriculture ne se limite pas aux céréales. D'autres cultures comme le lin pour le textile, les pois et les févroles pour l'alimentation animale, encore le colza pour l'huile sont tout aussi importantes.
2: Conclusion. Les céréales occupent une place essentielle dans notre société. Elles sont le résultat d'un long travail. Du champ à l'assiette, elles méritent d'être mieux connues et reconnues. Merci de nous avoir écoutés et nous vous souhaitons une bonne après-midi.
0: Merci Dorian et Matou. On reste sur le 91.9 FM et sur zonedonde.org. 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Tout de suite, GP Explorer toute la nuit.

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1: De retour sur FMFR après GP Explorer et le groupe RTD. Maintenant, place à l'émission que tout le monde attend. Les voitures sans permis, normal, c'est la mienne.
2: Bonjour à toutes et à toutes. Aujourd'hui, on va parler d'un sujet qui fait beaucoup parler chez les jeunes, surtout au lycée. Les voitures sans permis. Oui, ces petites voitures qu'on voit de plus en plus dans les rues et qui, soyons honnêtes, font parfois plus de bruit que de kilomètres. Alors forcément, il y a ceux qui adorent, ceux qui se moquent un peu. Mais une chose est sûre, tout le monde en parle. Mais alors pourquoi autant de jeunes rêvent d'avoir une voiture sans permis? La réponse est simple, la liberté. À 14, 15 ou 16 ans, on n'a pas encore le permis, mais on a déjà envie de bouger, tout seul, aller au lycée, au sport, chez des amis, sans dépendre de ses parents. Et surtout éviter d'attendre le bus à 7h du matin, sous la pluie, avec 3 degrés, un sac trop lourd et un chauffeur qui ferme la porte juste devant toi. Ça, c'est une vraie motivation. Avec une voiture sans permis, on monte dedans, on ferme la porte et on met sa musique. Pas trop fort hein, quand même. Et pendant quelques minutes, on a l'impression déjà d'être un adulte. On roule tranquillement, on gère son trajet et on se dit « Ok, là je gère ma vie ». Jusqu'au moment où on réalise qu'on n'a plus d'essence et qu'il faut appeler papa ou maman. D'ailleurs, petite anecdote. Un pote à moi a eu sa voiture sans permis récemment, le premier jour. Il arrive au lycée super fier, lunettes de soleil, musique à fond. Il se gare devant tout le monde, nickel. Mais à la fin des cours, impossible de redémarrer. Il avait oublié de recharger la batterie. Résultat, c'est son père qui est venu le chercher pendant que nous, on rigolait derrière. Comme quoi, l'indépendance, ça s'apprend. Mais attention, toutes les voitures sans permis ne se ressemblent pas. Il y a des modèles de places, parfaits pour aller chercher un pote ou une pote. Les 4 places pour sortir toute la bande.

0: et même des modèles style 4x4 pour ceux qui veulent se sentir dans Fast and Furious. Mais version 45 km/h. Ah oui, ce n'est pas très rapide. Quand une voiture normale te double, tu as le temps de regarder, partir, de soupirer et même de compter les escargots sur le bas-côté. Mais au moins, on profite du paysage et on arrive détendu. Et puis, soyons honnêtes, arriver au lycée avec une voiture sans permis, ça fait toujours son petit effet. Ce n'est peut-être pas une Ferrari, mais c'est toujours plus classe que de descendre du bus avec ton sac de sport coincé dans la porte, sous les yeux de tout le monde. Bien sûr, les voitures sans permis ont leurs défauts. En effet, elles coûtent cher, entre 4 000 et 18 000 euros. Elles sont limitées en vitesse et parfois un peu bruyantes. C'est un vrai premier pas vers l'autonomie. C'est la première fois qu'on se déplace seul, qu'on respecte le code de la route, qu'on prend des responsabilités. En effet, ce n'est juste pas une voiture sans permis, c'est un apprentissage de la vie d'adulte. Pour conduire les voitures sans permis, c'est un mélange de rêve, de liberté, d'indépendance, à vitesse modérée, qu'on a adore ou qu'on se moque un peu. Une chose est sûre, elles font parler d'elles et elles ont clairement trouvé leur place chez les jeunes. Merci d'être resté avec nous. Alors, verdict, avoir ça pendant 2 ans, bonne idée ou mieux vaut foncer vers le permis à 17 ans ?
1: Eh ben, merci beaucoup, Sohan. Alors moi, je t'avoue, ça fait un petit moment que j'ai le permis, mais alors toi, du coup, ce serait quoi ta réponse à cette dernière question ?
0: Bah, pour les jeunes de 14 à 17 ans, moi, je conseillerais de passer le BSR et d'avoir une voiture sans permis. Comme ça, bah, tu peux te déplacer sans tes parents.
1: Par contre, moi, je vois tout de suite un gros problème. T'imagines, tout le monde qui vient avec une voiture sans permis à la MFR, vous allez vous garer où ? Ça va être le carnage.
0: Ah bah ça c'est clair, mais...
1: Attends, ça plus le permis à 17 ans, ah mais les parkings des établissements, ça va être l'enfer.
0: Faudrait qu'ils réagrandissent.
1: Ou on retire le permis aux profs pour laisser de la place aux élèves.
0: Ah bonne idée. Ah,
1: c'est pas mal ça.
0: Oui.
1: Et alors du coup, moi honnêtement, de ma génération, on préférait être à pied qu'avoir une voiture sans permis. Pourquoi ça vaut le coup maintenant, les voitures sans permis ? Tu te souviens, les voitures sans permis des années 90, là, bien carrées
0: Ah oui, oui. Mais maintenant, c'est parce qu'on sort en ville avec les copains, et vu que bah, la plupart des personnes habitent en campagne ou tout ça, bah, ils préfèrent y aller en voiture sans permis qu'à pied.
1: Et là, si t'en avais une à nous conseiller en voiture sans permis, ce serait laquelle ?
0: Bah, pour des petits trajets, je vous conseillerais la Citroën Ami. C'est une voiture électrique. Sinon, pour les plus longs trajets, une Exam, c'est diesel. Et tu fais plus de kilomètres.
1: Ouais, Exam, c'est quand même la marque historique des voitures sans permis. Hein, ça existe depuis un petit moment. Bah, justement, on peut même dire presque caisse à savon hein, à l'époque.
0: Oui.
1: Ça s'est quand même un petit peu développé. Et j'ai même vu un pick-up sans permis l'autre coup.
0: Ah bon ?
1: Ouais, donc, le mec, il. Comme un gros bagnole Riken, sauf que c'était un tout petit truc sans permis. Il y a vraiment des trucs assez marrants. Ouais. Et donc du coup, c'est le même permis que pour conduire un scout en fait.
0: Non, c'est il y a le BSR et l'ASSR.
1: Ok. Alors vas-y, moi je suis un peu perdu. Alors peut-être il y a quelqu'un qui peut nous aider dans la salle. Allez, venez au micro nous expliquer, les gars. Éclairez nos lanternes. Allez, vas-y.
2: Il y a le BSR. Et puis, je crois que pour les voitures sans permis, c'est pas le même que pour les motos, je crois.
1: Ouais, et c'est quoi ? Il y a des épreuves comme de code, bien entendu, je suppose ?
2: Ah bah oui, enfin, mais dans tous les cas, quand on arrive là-bas, on l'a déjà, quoi. Enfin, c'est pas un questionnaire, quoi. Okay. Qu'on ait bonne réponse ou mauvaise. Enfin, bien sûr, si on fait n'importe quoi, non, mais enfin voilà, faut faire un minimum de choses bien et c'est bon après.
1: Et après, on l'a. Et là, dans la classe, y en a qui ont des voitures sans permis ?
0: Oui.
1: Tu veux venir nous en parler de ta voiture sans permis ? Donc, non, mais t'as raison, ça fait quand même une belle autonomie. Dans les avantages, on est quand même en Normandie, donc. Ça peut être pas mal d'avoir un toit au-dessus de nos têtes quand on conduit.
0: Exactement.
1: Et t'as dit les prix que ça coûtait, ces trucs-là ?
0: Oui.
1: Alors vas-y, répète-nous un peu les prix.
0: Entre 2005 à 18 000 euros.
1: Je t'avoue que je vais peut-être prendre celle à 2005. Pour le coup, 18 000, ça commence à faire vache. Ok, merci beaucoup, Sohan.
3: Maintenant que vous en savez plus sur les voitures sans permis, je vous propose une balade avec Werenoi et son tube moteur brûlant.

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1: Moteur brûlant de Werenoi sur FMFR. Petite correction pour les puristes avant qu'on me le reproche. Pour conduire une AMI ou une EXAM, il faut le permis AM et pour les scooters, le BSR. Poursuivons nos programmes avec Janice, son émission traite Salers.
2: Bonjour, dans notre programme, nous allons vous initier la race bovine Salers. J'ai opté pour vous présenter cette race, car c'est celle que je préfère parmi les bovins. Dans l'activité de mes parents en Basse-Normandie, nous faisons de l'élevage de vaches Salers pour leur production de viande. La Salers est une race bovine française reconnue pour sa robe de teinte à cajou, bien que l'on puisse occasionnellement observer des bovins à robe noire. Il a des cornes imposantes d'environ 40 cm, les plus grandes que l'on puisse trouver chez les bovins français. Ils viennent du Cantal, une région plutôt montagneuse. On élève cette vache principalement pour sa production laitière utilisée dans la fabrication de fromages tels que le Cantal et le Salers, ainsi que pour sa viande, mais aussi pour sa facilité à avoir des veaux. Ici, nos bovins passent l'hiver de novembre à mars dans les chaleurs de l'étable lorsque les vêlages commencent. Le reste de l'année, ils sont dehors, dans les prairies. Les vêlages et la mise bas chez les vaches. Les semaines précédentes, le vêlage sont marqués par une préparation progressive de la vache à cette étape. On peut observer par exemple un gonflement du pis ou un relâchement de certains ligaments. Nous les nourrissons sans restriction avec du foin, complété avec des betteraves, des pommes de terre et de la luzerne. On utilise les granulés uniquement pour les vaches destinées à partir à l'abattoir pour améliorer leur qualité de viande. Les granulés sont composés de 20% de tourteaux de graines de colza, 20% de tourteaux de graines de lin, 20% de milurex. C'est un composé de gluten de blé, riche en protéines et en nutriments essentiel, 20% de pulpe de betterave déshydratée, 20% de Promax, graines de lin extrudées. C'est une technique qui consiste à presser les graines de lin, 10% de luzerne déshydratée, mais il existe différents types de granulés. Nos vêlages commencent à partir de novembre. Les vaches de la race Salers sont connues pour leur fertilité. Dans notre exploitation, les vaches les plus jeunes mettent bas ont environ 3 ans. En général, les vaches mettent bas un seul veau, mais il arrive qu'elles en aient deux. En revanche, lorsqu'elles ont deux petits, le processus de mise bas peut s'avérer délicat, car il est crucial que le veau soit correctement positionné dans l'abdomen de la vache. Ici, les veaux restent avec leur mère pendant environ 8 à 9 mois jusqu'à ce qu'ils soient sevrés. Durant leur existence, nos vaches vêlent entre 3 et 5 fois. Les vieilles vaches sont envoyées à l'abattoir. Notre exploitation compte environ 300 bovins. La race Salers occupe une place essentielle dans notre exploitation familiale, rustique, fertile et bien adaptée aux conditions climatiques de notre région. Elle se distingue pour ses qualités bouchères. Chez nous, son élevage est fondé sur une alimentation principalement issue des ressources de l'exploitation. La race Salers reste ma race bovine préférée.
1: Restons dans le comportement animalier. Milly va nous parler des zoos dans quelques minutes. En attendant, nous écoutons Aya Nakamura avec comportement.

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3: De retour sur FMFR en direct de Malto. Restez avec nous toute la journée sur 91.9 FM et zonedonde.org. D'ailleurs, après 16h, vous pouvez entendre des rediffs et de la musique. Ensuite, à 19h, on reprendra l'antenne pour la soirée des internes. Et maintenant, le sujet dont tout le monde parle, moi je m'en fous, un peu la Coupe du Monde.
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5: Et donc oui, de retour sur FMFR pour donc ce sujet autour de la Coupe du Monde. Donc j'ai un petit peu de monde autour de la table avec moi et je voulais avec vous revenir sur cette Coupe du Monde donc qui a commencé jeudi dernier. Et bah déjà, est-ce que vous avez déjà un peu maté un match ou deux? Qu'est-ce que vous en pensez pour le moment?
6: Ouais, bah il y a 2-3 matchs que moi j'ai regardé. Il y en a un qui était pas mal la dernière fois, c'était Allemagne contre Curaçao. Alors Curaçao, pour ceux qui savent pas, c'est le plus petit pays qui jouait à la Coupe du Monde. Alors là cette année, il venait d'arriver, mais bon, il s'est un petit peu fait éclater 7-1 quand même.
5: Ouais, bon pourtant ils sont revenus à 1-1 à un moment donné, mais
6: ouais, ils ont réussi à revenir à égalité au début du match, je crois.
5: Premier quart d'heure, ouais, c'est ça. Et puis après, ça a été la correction. Et toi, t'aimes bien plutôt ces matchs-là, du coup ça...
6: Bah, j'ai regardé. Normalement, je regarde beaucoup les pays un peu plus autour de nous, l'Espagne, tout ça, où il y a des bons joueurs qui sont dans les bons clubs et tout ça. Mais là, j'avais regardé l'Allemagne un petit peu, ça passait, donc j'ai regardé. Et puis j'ai regardé jusqu'au bout parce que j'ai vu 4, 5, 6 buts. Et puis voilà, c'était bien.
5: Alors, on a aussi des demoiselles autour de la table. Alors, les filles, vous avez maté un match ou deux déjà ou pas?
7: Surtout avec mes parents, enfin, j'ai un peu une famille de footeux, quoi.
5: Ah oui, la télécommande, elle est squattée, t'as pas le choix?
7: Bah, j'ai pas le choix, quoi. Même le midi, quand je rentre de chez moi, ça parle de foot. Le soir, le foot. Mon père, il se réveille pour voir les foot le soir vers 1h, minuit, 3h. Et vu que là, bah, ce soir, 21h, la France contre le Sénégal, bah, forcément.
5: Oui, là, ça va se coucher tard.
7: Pas le choix.
5: Et alors j'entendais tout à l'heure, il paraît que tu es une super pronostiqueuse. Alors tu nous pronostiques quoi pour France-Sénégal ce soir?
7: À voir, j'irais peut-être un 2-1, ouais.
5: Pour la France?
7: Ouais, pour la France.
5: Allez, cocorico, on croise les doigts, parce que généralement les Sénégalais, ouais, ils nous embêtent un peu en Coupe du Monde. Les deux dernières fois, on a fait match nul, je crois, contre eux. Et alors à côté?
8: Alors, moi j'ai pas trop regardé, mais j'avoue, j'ai vu un peu d'extrait sur TikTok. Mais j'ai vu un peu l'Espagne, bah, j'ai vu que c'était un match nul, quoi.
5: Ouais.
8: J'étais un peu déçue, mais bon. Après, voilà.
5: Alors tiens, moi je suis un vieux schnock. Comment on en parle sur un stade de la Coupe du Monde?
8: Alors, soit il y a ce qu'on appelle des edits, donc comment dire ça, des vidéos remixées. C'est des vidéos remixées en fait avec une musique ou.
5: Ok, donc on ça peut être des pranks ou des choses comme ça.
8: Ouais, ça peut arriver. Et moi j'ai vu littéralement, il y avait pas le match entier, mais il y avait les 10 minutes. Il y avait 10 minutes de match sur TikTok. J'ai regardé ça, mais j'ai pas vu grand chose, donc voilà.
5: Et à la base, tu suis le foot ou pas du tout?
8: Alors, moi, c'est plus mon frère et mon beau-père. Après, ma mère, elle en a rien à faire. Mais mon frère, vu qu'il est sur Lyon, là, il a déménagé, je regarde plus trop, honnêtement. Mais après, il m'a mis un peu dedans, donc...
5: Et puis là, c'est la Coupe du Monde.
8: Oui, c'est ça aussi. Tout le monde est un peu au courant et voilà.
5: On va pas avoir Reims-Brest, quoi. Là, vraiment, on va avoir Ouzbékistan-Iran quand même.
8: Ah, voilà.
5: C'est un super match, ça. Et alors, justement, tiens, les gars, en foot, les footeux, Vous en pensez quoi, l'idée de passer à autant d'équipes ce coup-ci, Manek?
6: Ben, c'est bien, ça fait découvrir des nouveaux pays, parce que Curaçao, ben, avant, moi, je ne connaissais pas du tout.
5: Ouais, alors d'ailleurs, ça se dirait Curaçao.
6: Curaçao, oui, bah oui, il y a un CCD, oui. Bah, moi, j'ai dit Curaçao, mais oui, c'est pas comme ça.
5: Il y a aussi le Cap-Vert qui a fait match nul là, contre l'Espagne.
6: Bah, le Cap-Vert, c'est en Afrique, je crois.
5: Alors, on va réviser notre géographie.
6: Hein, ouais, on va réviser. Cap-Vert, c'est où déjà? Je sais plus.
5: On va parler d'Haïti avant, si tu veux, puis comme ça, on va vérifier pour le Cap-Vert en même temps. On a le Panama aussi, ça faisait un petit moment. Donc il y a quand même pas mal de choses, de groupes différents. D'habitude, la Coupe du Monde, elle s'étale sur quelques semaines, 3-4 semaines. Là, on va être à 5 à 6 semaines. Ouf. Est-ce que vous pensez que c'est trop long? Et je pense qu'on peut peut-être passer la parole à côté, parce qu'on a un fervent défenseur du foot, c'est ça?
0: À moi? Ah merde. Bah oui, bah c'est trop long.
5: C'est trop long. Alors toi, t'es pas foot du tout, hein, c'est ça?
0: Bah non. Enfin, je sais pas, c'est chiant un peu.
5: Donc oui, on a confirmation. C'est en Afrique, le Cap-Vert. C'est une île. Et alors du coup, tu trouves qu'on en fait un peu trop autour de cet événement à chaque fois? C'est quoi qui te saoule le plus, pour le coup?
0: Enfin, qui s'en fout, quoi. C'est des mecs qui courent sur un terrain, je sais pas.
5: Ouais, mais il y a une ferveur mondiale quand même. Il y a beaucoup de pays.
0: Ouais, pour une étoile sur un maillot, ça fait un peu chier de se taper 6 semaines de match, quoi. Surtout à 3h du matin. Hein. Moi, je dors à cette heure-là.
5: Alors, pour le coup, c'est peut-être la bonne nouvelle pour ce Game Ball Foot.
0: Ah, bah oui.
5: Si vous n'êtes pas obligé de vous taper tous les matchs vu les horaires de diffusion.
0: Ah, bah si, je peux pas mater ma série au soir sur la télé.
5: Parce que ça passe sur M6?
0: Bah oui. Ah. Du coup, ils monopolisent la télé. Ça va pas?
5: Ouais, ça doit pas être des inédits sur M6, tu peux les avoir en replay, non?
0: Oh, je sais pas, mais je trouve qu'on en fait un peu trop quand même pour une Coupe du Monde. Et surtout autant de pays, quoi. Mais avant, c'était bien, on n'avait pas trop.
5: Ouais, là, trop de pays.
0: Oui.
5: Tiens, d'ailleurs, les filles, vous en pensez quoi, vous qui avez plus de pays? Tu vas souffrir encore plus longtemps à la maison, c'est ça?
8: Ah, bah, totalement. Hein. Moi, je pense que ça va durer encore plus longtemps que. Surtout avec des parents fouteux, c'est long, quoi.
5: Est-ce que vous avez vu qu'il y avait des nouvelles règles aussi?
8: Ça, j'ai vu passer, ouais.
5: Alors, il y a notamment une règle où si vous mettez la main devant votre bouche pendant que vous parlez, pour pas qu'on puisse lire sur vos lèvres, c'est un carton. C'est interdit.
8: Ouais. Ouais. On n'avait pas vu ça, moi.
5: Parce qu'en fait, il y a moins d'un mois, il y a eu un match où il y a un joueur qui a tenu des propos... raciste envers un joueur noir et donc le joueur s'est plaint et en fait il n'y a aucune preuve parce qu'au moment donc on ne l'a pas entendu dire et les images, il met sa main devant, donc il y a zéro preuve qu'il a tenu ces propos là donc le gars il est innocenté parce que pas de preuve et donc ils ont mis cette règle là maintenant. Alors qu'à la base, c'était pour éviter que les journalistes lisent sur les lèvres des joueurs et racontent « Ah tiens, il a dit ça sur un tel. »
8: En plus, c'est sur la vie privée aussi.
5: Et ça peut être aussi sur la vie privée.
0: Du coup, ça va poser problème, ça.
5: Eh ben, ouais. Il y a déjà eu deux situations comme ça là sur des matchs et ils n'ont pas mis les cartons. À voir combien de temps ça va durer. Mais...
8: Ah oui, parce que même pour la communication des joueurs, etc., ça va être un peu compliqué. Parce que pour la stratégie, des fois...
5: On invite quand même les joueurs à pas trop parler.
8: Oui.
5: Parce que ça donne quand même des indications aux adversaires. Après, on va avoir, en termes de discussion, par exemple, il n'y a qu'un seul joueur qui est autorisé à parler à l'arbitre. Mmh. C'est le capitaine. Si c'est un autre, il y aura des cartons aussi. Bon, ça, c'est une nouvelle règle, mais en fait, elle existe depuis toujours. Hein. Ouais. Ils aiment bien inventer des règles qui ne servent pas à grand-chose. Mais celle-là existait déjà. Vas-y, Sohan.
3: Moi, ce que j'aime pas trop dans le foot, c'est surtout les supporters, parce que, bah, par exemple, si leur équipe gagne, bah, ils ont l'intention de tout casser.
5: Alors, ouais, c'est le problème des foules. Donc c'est un sport qui attire beaucoup de foule et donc en effet on a des supporters qu'on va appeler des ultras et qui peuvent être ultra casse-pieds, ouais, à faire vraiment n'importe quoi. Quand ils perdent, et même quand ils gagnent. On a vu les scènes de liesse à Paris pendant après la finale de Ligue des Champions. C'est peut-être pas obligé de tout péter, mais voilà. Donc après, en tant que défenseur du football, je mettrais juste une petite nuance. C'est pas forcément des footballeurs qui viennent casser. C'est des gens qui viennent juste pour casser. Comme on a sur toutes les manifestations, où tiens, si on peut se faire un petit H&M en même temps, là, hop, on se repart avec un jean ou deux tranquille. Voilà, ça, et ça, ça n'a rien à voir avec le mouvement de manifestation ou le supporter de foot. C'est juste des trous de balles, quoi. Voilà.
6: De toute façon, je pense que même ils sont aux États-Unis, donc les supporters là-bas, c'est pas les, et puis les polices, c'est pas les mêmes, donc je pense qu'ils peuvent pas faire comme en France.
5: Ah bah, je peux te dire que les hooligans hollandais ou anglais, ou russes, il y a pas les Russes. Ouais. La ICE les attend avec impatience, donc la super police des frontières américaines là, et les gros psychopathes. À mon avis, on a intérêt de se calmer. Et puis, va foutre le bazar au Mexique. J'ai pas trop envie de foutre le bazar au Mexique.
6: Non, parce que là, t'as
5: et
6: le
5: puis au Canada, de toute façon, ce serait pas très intéressant, mais à voir. Mais c'est vrai que oui, les casseurs, c'est un gros problème. Alors, là, pour le coup, sur cette Coupe du Monde-là, on devrait être à peu près tranquille, parce que vous avez entendu parler des prix des places.
8: C'est énorme.
5: Entre 400 euros et 1500 euros, la place au quatrième étage. Et 8000 euros quand tu vas être au bord du terrain. Ouais. Je peux te dire qu'il n'y a pas beaucoup de hooligans qui vont se les payer, ces places-là. Ils ne vont pas être dans les stades, les hooligans.
0: Ça se voit que c'est aux États-Unis.
6: C'est pire que Céline Dion.
5: Ouais. Ouais, je préfère voir un match de foot quand même. J'aurais moins mal aux oreilles, je pense, à la fin. Allez, on va se lancer dans les pronostics. Du coup, c'est qui ton favori?
7: Ah, ça, j'en ai pas.
5: T'as pas de favori sur les 100 et quelques équipes? Même pas la France.
7: Bah, avant, j'étais pour Mbappé, quoi.
5: Bon, c'est déjà pas mal.
7: Mais quand il a changé de club, j'ai arrêté. Mais bon. À voir.
5: Et alors à la maison, ils vont être pour la France quand même ou...
7: Ah bah oui.
5: À fond. Ok. Toi, Swan, t'es pour qui?
9: Pour la France aussi.
5: Ok. Et toi?
8: Bon, franchement, si la France gagne, je suis contente. Si c'est un autre pays, je serai un peu moins contente, mais enfin.
5: Oui, tu t'en fous un peu. Ouais. Et à la maison?
8: Ça à la maison, alors mon frère, je pense, c'est plus la France. Mon père aussi, ma mère, vu qu'elle n'a rien à foutre.
5: Elle,
8: voilà.
5: Pourvu que ça se finisse vite. Ouais.
8: Ouais, voilà,
5: pas de prolongation, pas de tir au but.
8: C'est ça. Et c'est tout. Après, voilà.
5: À côté?
10: Alors, la France aussi. Hein.
5: Ouais, il n'y a pas une équipe qui te fait peur là dans la Coupe du Monde cette année?
10: Bah si. Oh,
9: je regarde pas.
5: Tu regardes pas non plus? Pourquoi tu regardes pas?
9: Parce que j'aime pas ça.
5: T'es sur un autre sport en particulier ou...
9: Non, je regarde jamais la télé de toute façon.
5: Ça, c'est pas une mauvaise nouvelle. Hein. Et donc toi, la Coupe du Monde, tu fais quoi du coup pendant ce temps-là quand il y a les matchs? Tu fuis la maison? Tu fais autre chose, ouais.
9: Ouais, personne qui regarde ça chez moi.
5: Et alors, vous conseillez de faire quoi justement? Donc toi, t'étais plutôt sur les séries? Regarder une petite série?
0: Non, même pas.
5: Même pas? Qu'est-ce que vous proposez de faire pour fuir un match de foot?
0: Non, bah on sort, oui.
5: Ouais,
0: de la mécanique, on sort, enfin je sais pas, on fait autre chose.
5: Ouais, une petite sortie, ça peut être pas mal. Hein. Ouais, je confirme aussi, ça peut être cool.
0: Et toi, Julien, c'est quoi tes favoris pour la Coupe du Monde?
5: Alors, moi j'aimerais bien que ce soit la France, mais j'ai peur qu'on vive le syndrome.
0: Des 20
5: on
0: ans.
5: Gagne,
0: des
5: 20 on fait ans, finale, ouais. Et la troisième, généralement, on craque bien, on fait vraiment de la crotte. Je voudrais surtout pas le Portugal.
0: Ah oui, pourquoi?
5: Je suis un anti-Cristiano Ronaldo. Voilà, je suis désolé de vous choquer. C'est pas bien, mais je suis un anti-Cristiano Ronaldo. Même si je l'aime un peu plus, ce qu'il a fait au Real, c'est énorme.
0: Ah bah oui.
5: Non, je suis surtout un anti-Pépé. Pépé, c'est un super défenseur du Portugal. On dit que c'est le meilleur défenseur du monde. Ce n'est qu'un casseur de jambes. Il aurait dû prendre des rouges toute sa carrière. Et pour moi, il n'en a pas pris assez. Et j'ai toujours pas digéré la finale chez nous, donc les Portugais, c'est mort pour le moment. Et j'ai peur des Anglais.
0: Les Anglais ?
5: Ouais, les Anglais me font très très peur. C'est, pour moi, c'est l'équipe à surveiller. On va voir ce que ça va faire sur les premiers matchs. Mais...
0: Attends, il n'y a pas de, il y a pas beaucoup d'équipes en favori.
5: Bah, l'Espagne, un petit peu. Après, il y a des pays qui, qu'on attend. Donc, l'Argentine, bien entendu. Même si on disait déjà qu'ils étaient cramés à la dernière Coupe du Monde et ils l'ont gagné. Donc là, c'est la même équipe. On va voir. J'aimerais pas qu'on la donne au Portugal pour Ronaldo et sa Coupe du Monde comme Messi. Je suis très inquiet pour le Brésil.
0: Moi, c'est mon favori.
5: Le match que j'ai vu là, je suis très très inquiet. C'est s'il marque pas plus, je suis très inquiet parce que derrière c'est quand même faiblard. Ah, on est c'est maison de retraite avec des paillettes là, mais Marquinhos et puis l'autre qui pleure tout le temps là.
11: Non, il y a Neymar aussi.
5: C'est, la défense est un peu vieillissante. Voilà, c'est en ça que j'ai un peu peur pour le Brésil.
11: De toute façon, c'est leur dernière Coupe du Monde alors.
5: Et sinon, j'aimerais bien avoir des petites surprises type la Hollande, le Japon.
12: Et personne n'a peur du Maroc.
5: Et le Maroc aussi.
8: Non.
5: Ça devrait être très intéressant à voir jouer le Maroc.
8: Après, je sais pas, j'ai pas.
0: Moi, perso, j'aimerais bien que Neymar il gagne la Coupe du Monde.
5: Ah, lui aussi, je crois qu'il aimerait bien. Mais
12: Pour ça, il faut s'entraîner.
5: Mais bon.
0: Oh, bah, il est plutôt fort, Neymar, quand même.
5: Pour l'anecdote, avec des potes, on a pronostiqué tous les matchs. Où, t'imagines, on est 20 et chacun son tour, on pronostique un résultat. Et donc, le dernier a fait les totaux. Et donc, il a déterminé quart, demi et finale. Et ben nous, on a pronostiqué un France-Angleterre en finale. Donc on verra ce que ça donne. Ça va pas être bon pour l'amitié franco-anglaise. On va encore en parler pendant 50 ans. Mais bon, nous on a pronostiqué ça pour la finale de la Coupe du Monde. Donc on verra ce que ça donne. Tiens d'ailleurs, on va mettre un petit challenge à Damien. Il va essayer de nous trouver une chanson thématisée Coupe du Monde pour la prochaine pause musicale. Donc là, il y en a eu plein. Il y a eu du Ricky Martin, il y a eu du Shakira, il y a eu du Pitbull, il y a eu... Il y en a eu plein, et d'ailleurs Shakira est à sa deuxième d'affilée. Quatre d'affilée. Oui, c'est vrai que
8: la
5: Waka
8: dernière,
5: Waka, j'avais oublié celui-là. Ouais.
8: La dernière, pas fameuse. Ah, franchement.
12: Que l'Italie depuis 2010.
5: Alors, ça, c'est un carton rouge. Oui, oui, en effet. D'ailleurs, vous avez entendu le petit scandale. Donc, le président de la FIFA est italien, Gianni Infantino. Et dans un commentaire, il s'est permis de dire. Oh, mais arrêtez de vous plaindre, c'est bien qu'il y ait 104 ou 108 équipes cette année, ça laisse plus de chance aux autres. Et quand il y en aura 140, ça sera peut-être une chance à l'Italie de se qualifier.
8: Super.
5: Et ça fait un méga scandale en Italie. Il y a même un joueur de l'équipe de qui dit bah, hey, moi, je vais brûler ma licence italienne, je ne vais plus jouer pour l'Italie. Ça fait un petit scandale, ça. Puis la photo qu'il y a eu sur les réseaux sociaux où. On voit l'équipe d'Italie sur le tarmac d'un aéroport qui monte l'escalier d'un avion, là. Et il n'y a pas d'avion au bout. Et le petit logo, c'est, et la petite phrase, c'est l'équipe italienne attend toujours sa correspondance pour la Coupe du Monde.
8: Et, bah.
12: Pas très gentil.
5: Et donc ça, pareil, ça fait sourire jaune en Italie. Mais bon, c'est que du sport. Même s'il y a beaucoup de thunes, mais c'est quand même que du sport. Mmh. Et puis, bah, allez les Bleus.
8: Ouais.
5: Allez, on croise les doigts. Ou sinon, beaucoup de chips et de boissons gazeuses.
3: Exactement.
5: Pendant les matchs. On repart en musique, Damien, c'est parti. Allez, à tout de suite.

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sont soignés avec beaucoup d'attention. On entend parfois dire que certains zoos seraient nuls car on ne voit jamais les animaux et qu'il n'y a jamais de spectacle. Alors que le but principal des zoos responsables est juste de faire de la protection et de la reproduction animale pour préserver les espèces. En plus, sérieusement, vous espérez apercevoir le loup du zoo courir dans son enclos durant la journée ? Raté, c'est un animal nocturne. Pareil si vous espérez voir un ours en hiver, alors qu'il hiberne. Certaines personnes veulent fermer les zoos, comme les cirques, mais ça pourrait avoir des conséquences négatives, comme la disparition de certaines espèces. Certains veulent même remettre les animaux dans leur milieu naturel. Mais connaissez-vous l'histoire de Lord Keiko, surnommé Willy, maintenu en captivité, qui décède quelques mois après avoir été relâché dans son milieu naturel, sûrement car elle ne pouvait pas se débrouiller seule? Il y a beaucoup d'avantages comme des inconvénients. Les avantages des zoos sont nombreux. Les animaux sont protégés des braconniers. Certaines espèces rares peuvent être observées. Il y a de la conservation et de la reproduction des animaux. Les animaux reçoivent tous les soins vétérinaires nécessaires. Mais il y a aussi des inconvénients. Les animaux vivent en captivité. Certains enclos sont trop petits. Les déplacements et la présence du public peuvent être stressants. Une petite musique qu'on met à certains animaux pour les détendre quand ils sont stressés. La chanson est Happy de Pharrell Williams. Pour conclure, les zoos sont pas parfaits, mais quand ils sont bien encadrés, ils jouent un rôle important dans la protection des animaux et de la biodiversité. La question est peut-être pas de fermer les zoos, mais plutôt améliorer ces conditions et peut-être de contrôler mieux les espaces accueillant des animaux.

Merci Midi, c'est la fin pour moi ce matin. Je laisse le micro à Manek, votre prochain animateur. Il arrive juste après Martin Garrix, Animals.

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3: Et vous venez d'écouter Martin Garrix, Animals. Bonjour à tous, moi c'est Manek. Je suis avec vous de 11h35 à 13h45. Je vais animer votre journée. Je vais vous présenter les chroniqueurs et les musiques. Et tout de suite, on commence avec Antoine et le premier épisode de son podcast qui parle d'histoire.
4: Bonjour à toutes et à tous. Et bienvenue dans les grandes heures de Napoléon Ier. Aujourd'hui, nous partons au 19e siècle pour découvrir la vie d'un personnage hors du commun, Napoléon Bonaparte. Stratège, réformateur, un héros pour certains, mais un tyran pour d'autres. Chapitre 1, les débuts de Napoléon. Napoléon Bonaparte naît le 15 août 1769 à Ajaccio, en Corse. Il vient d'une famille modeste, mais il est très intelligent et énormément ambitieux. À seulement 10 ans, il quitte la Corse pour partir en France et étudier dans les écoles militaires. Il travaille beaucoup, lit énormément et se fait rapidement remarquer par ses professeurs. En 1785, à l'âge de 16 ans, il quitte l'école militaire de Paris avec le grade de sous-lieutenant d'artillerie. Sa carrière militaire commence sans que personne n'imagine son destin. Chapitre 2. La Révolution et la gloire militaire. En 1789, la Révolution française éclate. Parce que la France traverse une grave crise politique, sociale et économique. Le pays en plein désordre. La monarchie disparaît. Les guerres commencent et l'armée manque de bons chefs. Napoléon se fait connaître en 1793 lors du siège de Toulon. Grâce à un plan très intelligent, il aide à reprendre la ville. Ce succès le rend célèbre. À seulement 24 ans, il devient général, ce qui est très rare pour l'époque.

0: Chapitre 3. L'empereur des Français. En 1799, la France traverse une nouvelle crise politique. Napoléon en profite pour prendre le pouvoir lors d'un coup d'État. Il devient premier consul. En 1804, il se fait couronner empereur. Napoléon veut une France forte et bien organisée. Il crée de nouvelles lois, réorganise l'administration et améliore l'éducation. Beaucoup de règles encore utilisées aujourd'hui viennent de cette époque. Il crée les lycées pour former les futurs fonctionnaires et officiers. Les lycées font toujours encore partie du système scolaire français. Il crée le code civil qui établit l'égalité des citoyens devant la loi. Napoléon réorganise aussi l'administration en créant les préfets. Pendant plusieurs années, Napoléon remporte de nombreuses batailles et contrôle une grande partie de l'Europe. Son empire semble alors très puissant. Chapitre 4. La chute et la fin de Napoléon. Mais peu à peu, les défaites arrivent. En 1812, Napoléon lance une grande campagne militaire contre la Russie. Cette expédition se transforme en un terrible échec. L'armée française portant très nombreuse, mais mal préparée aux conditions extrêmes du froid russe. Les combats contre l'armée russe sont difficiles, mais sont surtout le froid intense et la faim qui causent des lourdes pertes. Mais les Russes tiennent. Le manque de ravitaillement affaiblit les soldats et le froid de l'hiver russe détruit un peu à peu l'armée française. Cette campagne de Russie manque un tournant difficile et annonce le début de la chute de Napoléon. En 1814, les oppositions au régime impérial se manifestent en force, notamment à Paris. Napoléon Bonaparte est contraint d'abdiquer et relégué en exil sur l'île d'Hélène. Cet événement ne marque pas la fin de son histoire. En 1815, il revient en France pour reprendre le pouvoir pendant une courte période appelée les 100 jours. Mais cette tentative s'achève brusquement. Lors de la bataille de Waterloo, le 18 juin 1815, Napoléon affronte les armées anglaises et prussiennes lors d'une journée de combat très violente, sous une pluie incessante. L'arrivée des renforts prussiennes oblige finalement l'armée française à battre en retraite. Cette défaite marque la fin des 100 jours et annonce définitivement la chute de Napoléon. Après sa défaite, Napoléon est exilé très loin sur une île de Sainte-Hélène, au milieu de l'océan Atlantique. Et il passe les dernières années de sa vie, seul et surveillé. Napoléon Bonaparte meurt en 1821, à l'âge de 51 ans. Aujourd'hui encore, Napoléon reste un personnage complexe. Grand chef militaire, pour certains. Dirigeant autoritaire, pour d'autres. Mais une chose est sûre, son histoire continue de fasciner le monde entier.
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2: Merci Antoine pour cette émission. Vous êtes toujours sur FMFR en direct de la MFR de Malto. Nous recevons dans quelques minutes, juste après... Nous revenons juste après, dans quelques minutes, juste après Night to Remember de Shalamar. Cette musique est une dédicace à mon père. Bon courage pour le travail.

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3: Vous venez d'écouter Night to Remember du groupe Chalamar sur Radio FMFR. Dans 15 minutes, Damien prendra la parole pour nous interroger. Mais en attendant, Lara, Zoé et Orani ont rejoint le studio pour nous parler de leur émission qui s'intitule La musique en général.
4: Eh non, désolé, ce ne sera pas ça. La programmation a été inversée. Donc, je suis Damien, donc je suis le professeur référent. Je suis l'autre Damien de la journée. On va vous parler de la MFR. Et il n'y a personne de mieux placé pour vous parler de la MFR que les élèves. Donc, je vais vous poser des questions à vous, les élèves. Et vous allez essayer de nous faire découvrir ce que c'est que la MFR. Et pourquoi pas donner envie à d'autres personnes de venir nous rejoindre. Mais c'est quoi une MFR déjà? Qu'est-ce que ça veut dire, MFR? Antoine, ça veut dire quoi, MFR?
5: Bah, ça veut dire maison familiale et rurale. Et qu'est-ce que c'est une MFR? Bah, une MFR, c'est un établissement de formation qui propose des études en alternance, combinant des périodes de cours et, en établissement. Et des périodes de stage en entreprise.
4: Ok, alors est-ce que tu peux nous en dire plus? Est-ce qu'il y a beaucoup de semaines de cours et beaucoup de semaines en entreprise? Comment ça se passe? Ça s'alterne comment?
5: Bah, ça s'alterne par semaine, une fois. Une semaine sur deux.
4: D'accord. Et vous avez quand même des vacances?
5: Oui.
4: Ok. Donc ça va, c'est pas trop dur à suivre comme rythme?
5: Au début, oui, mais à la fin, on se le fait.
4: Ok. Aurani, c'est quoi l'avantage de la MFR quand on a cette alternance?
6: Bah, on est un peu. Comment dire? On est un peu plus dans le monde professionnel, avec les stages, etc. Moi, je trouve ça bien, ce rythme, parce que du coup, ça nous coupe un peu de l'école aussi, surtout si on n'aime pas trop l'école. Bah, on n'a qu'une semaine et après, on se dit qu'on va en stage, surtout si on prend des stages qui nous plaisent. C'est franchement super cool. Et du coup, voilà.
4: Merci. Lara, donc on est une maison familiale rurale, mais qu'est-ce qu'on propose comme formation à la MFR?
7: Du coup, à la MFR, on propose plusieurs formations. Donc, d'abord la SAPAT, donc c'est un bac pro service aux personnes et au territoire. On a aussi agricole, donc il y a un bac pro CGEA, donc c'est bac pro conduite et gestion de l'entreprise agricole. On a aussi paysagiste, donc c'est aussi un bac pro. On a les BTS, axe agri. On a aussi donc le commerce, donc c'est une licence, on propose des licences. Sécurité, donc titre professionnel agent cynophile de sécurité et mise à jour des compétences.
4: Voilà, et puis on propose aussi des formations à adultes, assistante de vie aux familles, animateur en gérontologie, et BPREA pour les personnes qui veulent se reconvertir dans l'agriculture. Est-ce que tu peux nous en dire plus sur le bac pro SAPAT, s'il te plaît, Lara?
7: Du coup, le bac pro SAPAT, du coup, comme je l'ai dit, c'est au service aux personnes et au territoire. Donc, dans l'année, on a quatre stages spécifiques. Du coup, on a la petite enfance. Service aux personnes en situation vulnérable. On a aussi animation et accueil.
4: D'accord. Et donc, vous devez faire des stages dans tous ces domaines-là?
7: Oui.
4: Et pour la recherche de stage, ça se passe comment?
7: Les élèves, on cherche, mais si par exemple on trouve pas, on demande surtout aux formateurs, plus Sandrine Lebel du coup.
4: Ok, super. Johan, est-ce que tu peux nous parler du bac pro CGEA s'il te plaît? Quelles sont les matières qu'on enseigne en bac pro CGEA?
8: La gestion et la conduite d'une exploitation agricole.
4: Oui, donc c'est-à-dire il y a quoi comme matière?
8: La zootechnie.
4: C'est quoi la zootechnie?
8: C'est sur les animaux.
4: Ok, quelle partie spécifique des animaux? C'est quoi la différence entre la zoologie et la zootechnie, par exemple?
8: La zoologie, c'est l'étude de la nature.
4: Oui.
8: Et la zootechnie, c'est l'étude des animaux, des êtres vivants.
4: D'accord, comment on s'en occupe, ce genre de choses?
8: Comment?
4: C'est comment on s'occupe des animaux, la zootechnie, non?
8: Plutôt comment on les nourrit.
4: D'accord.
8: Comment on s'en occupe.
4: Il y a quoi d'autre?
8: L'agronomie.
4: Ouais, c'est pour faire quoi ça?
0: Pas pour les cultures, okay. Les plantes.
4: D'accord. Est-ce que vous avez eu des travaux pratiques sur l'agronomie année?
0: Oui, on a fait des micro-parcelles.
4: Est-ce que tu peux nous raconter en quoi ça consiste, s'il te plaît?
0: En fait, on prépare la terre au milieu du parc et on sème des semences, donc du blé, de l'orge, etc.
4: D'accord, vous semez tout en même temps?
0: Non, maintenant, aux saisons qu'il faut les semer, quoi.
4: D'accord. Donc ça correspond à quoi, tu te rappelles ou pas? Quelque chose qui est utilisé dans l'agriculture en général, pour utiliser les terres, optimiser l'utilisation?
0: Ah, le roulement des cultures?
4: Ouais, la rotation des cultures, tout à fait. Et vous avez appris quoi d'autre? Juste à semer ou alors
0: il y a à d'autres désherber, etc. Plantent, pas tout.
4: D'autres plantes qui poussent, pardon. Vous pouvez aider la plante ou pas? Ou alors vous désherbez systématiquement ou alors...
0: Non, du coup, oui, apprendre à quel type de plante pousse à quel endroit. Savoir quelle plante est. Par exemple, s'il y a une plante qui pousse, on demande ce que c'est et on nous dit. Voilà.
4: Ok, et l'objectif du bac pro, c'est quoi alors?
0: Pouvoir avoir son exploitation agricole.
4: Ok, donc ça c'est ton projet?
0: Ouais.
4: Ok. Et après le bac pro, on peut faire quoi?
0: Après, il faudrait faire un BTS.
4: Ouais. Ouais, ouais. Où on apprend des choses plus précisément, ouais, voilà. Surtout avec beaucoup de gestion. Voilà. Très bien. Super. Merci, Johan.
0: Pas de quoi.
4: Ok. Qui je vais prendre pour nous parler de l'ambiance? Sohan. Sohan, c'est quoi l'ambiance de la MFR?
9: L'ambiance de la MFR, c'est du coup familial, tout le monde se parle, tout le monde discute, tout le monde rigole ensemble. L'ambiance est plutôt agréable.
4: Est-ce que les équipes des MFR elles sont accessibles? Est-ce que vous pouvez leur parler facilement?
9: Ah oui, très facilement. On est sur beaucoup ouvert à la discussion avec les profs. Ce qui est très bien parce que du coup, dès qu'on a un problème ou dès qu'on ne se sent pas bien ou dès qu'il y a un truc qui ne va pas, on peut leur en parler et ils sont là pour nous aider, nous accompagner.
4: Ok. Noah, est-ce que tu peux nous décrire une journée type à la MFR, s'il te plaît? Enfin, celle de Malto, en tout cas.
10: Hein. D'accord. On arrive le matin à 8h15. On fait nos cours de 2 heures chacun. Et on a des pauses entre deux et chaque cours dure 2 heures et les horaires de cours c'est de 8h15 à 17h30.
4: Ok, et vous mangez pas?
10: On mange.
4: Et est-ce que la cantine est bonne?
10: Oui.
4: Vas-y, explique-nous ce qu'on mange à la cantine.
10: Tout ce qu'il y a.
4: C'est important la cantine.
10: On mange ce qu'il y a et ce qu'on nous propose.
4: Qu'est-ce qu'on te propose justement?
10: Des patates. C'est bizarre.
4: Et quoi d'autre?
10: De la viande.
4: Vous avez quel choix le midi, par exemple?
10: Ce qu'il y a, ce qu'on nous propose. Et...
4: T'as le choix entre la viande et quoi?
10: Et des légumes.
4: Et du?
10: Et du poisson.
4: Du poisson. Tous les midis, c'est viande ou poisson?
10: Oui.
4: Voilà. Et il y a des légumes verts aussi?
10: Oui.
4: Ouais, donc il n'y a pas que des patates?
10: Non. Mais essentiellement.
4: Tu mens. Et est-ce qu'il y a des entrées particulières? Est-ce que vous avez du choix? Est-ce que
10: il y a plusieurs possibilités. Comme pour les desserts, on a plusieurs possibilités.
4: Okay.
10: On prend ce qu'on veut et puis voilà.
4: Il y a un salade bar ou pas?
10: Oui. Oui, on peut prendre des entrées froides, chaudes et tout ce qu'il y a. Et de la sauce et des choses.
4: Okay. Et ça se passe comment pour les repas? Pour vérifier que vous avez pris vos repas?
10: On le scanne avec un truc. Enfin, un QR code. Il y a un QR code et on passe le QR code et du coup, ça bip et on sait qu'on a mangé.
4: Ok. Ok. Est-ce qu'il y a des internes parmi vous?
11: Oui.
4: Oui. Alors, Domitille, comment ça se passe, l'internat?
11: On a chacun une chambre où on est plusieurs dedans. Alors, on est souvent... la surveillante est nommée par... par classe et par groupe d'amis aussi.
4: Et puis
11: on fait des soirées à l'internat, donc on a différents thèmes. Donc on a eu une soirée Halloween, on faisait des jeux. On a fait aussi des batailles d'eau, on fait des sorties. Donc on a fait une sortie à la patinoire. On va faire aussi une sortie à la plage cette semaine.
4: Est-ce que vous avez des temps de travail, des temps d'études?
11: Oui, juste après 17h30, on a 10 minutes de pause. Et à partir de 17h40 jusqu'à 18h30, on a l'étude.
4: Est-ce que vous êtes accompagné dans l'étude ou vous êtes en autonomie? Est-ce qu'il y a des gens qui vous aident à travailler ou pas?
11: On est en autonomie, mais on peut demander aussi de l'aide.
4: Ok. Et comment ça se passe après pour le repas?
11: On nous attribue des services, donc on est deux à faire le repas du soir et deux à faire la vaisselle. Donc ça change toutes les semaines. Et ceux qui sont de repas, par exemple, si aujourd'hui je suis de repas avec quelqu'un d'autre, je ne serai pas de repas la prochaine fois qu'on vient.
4: Ok, donc il y a une rotation, ce n'est pas tout le temps les mêmes qui font les repas, c'est ça. D'accord. Et qu'est-ce que vous préparez, par exemple?
11: On prend ce qui reste du midi ou alors on a des nouvelles choses.
4: Ok. Comme quoi? Des chips?
11: Non, on a... s'il reste plus rien du midi, on a les personnes qui s'occupent du repas du midi qui nous font déjà, et nous, on n'a plus qu'à réchauffer.
4: D'accord. Et c'est tous les soirs comme ça, ou il y a un soir où c'est un peu particulier?
11: Non, le mercredi soir, on a l'autorisation de sortir, donc on a des sandwichs, et donc là, soit on a l'autorisation des parents de sortir, soit on reste à l'internat. Et donc si on reste à l'internat, on peut soit rester dans nos chambres, soit on mange avec notre surveillante et les autres, et on fait des jeux après.
4: Ok. Merci pour toutes ces informations. Et c'est bien l'internat alors?
11: Ouais, c'est trop cool parce qu'on n'est pas nombreux, donc on peut faire plein de trucs.
4: Tu veux que j'arrête?
11: Oui.
4: Avec toutes mes questions.
11: Ça dépend.
4: Dorian. Tu peux t'approcher du micro, Dorian. Est-ce que tu peux nous décrire un peu la MFR? C'est quoi comme bâtiment? C'est quoi comme environnement? Qu'est-ce qui est sympa dans tout ça?
12: C'est un château. Puis, je sais pas, c'est un château. Il y a un terrain autour. On peut se balader.
4: Comment le terrain?
12: Il est grand.
4: Ok. Et il y a quoi sur le terrain?
12: Derrière, il y a un terrain d'herbe. Et puis, devant, il y a un petit ruisseau. Une rivière, un truc comme ça.
4: Mais il n'y a que de l'herbe?
12: Il y a des graviers aussi. Et un parking.
4: Et il n'y a pas d'arbres?
12: Si, oui, ici, il y en a partout autour.
4: Ouais, il y a des petits bois, c'est sympa, non?
12: Ouais.
4: Ouais. Est-ce que c'est des conditions d'études qui sont plutôt agréables?
12: Oui, c'est bien, comme ça on peut sortir quand il fait beau et tout.
4: Ouais. Et quand il pleut, vous faites quoi?
12: On reste en bas. Dans les...
4: Et il y a quoi en bas?
12: Je ne sais plus comment ça s'appelle.
13: Distributeur.
12: Ouais, le foyer, voilà ça.
4: Le foyer, il y a quoi aussi?
14: Il y a la machine à café. Ah,
12: distributeur.
4: La machine à café, c'est une de vos super copines, la machine à café. Ouais, ça fonctionne bien.
15: Et tu peux nous expliquer, c'est quoi les deux remorques là, qui sont derrière le grand bâtiment?
4: Je ne sais pas.
12: Oh, je ne sais pas c'est quoi ça.
4: Ouais, moi je sais. C'est un chorégraphe qui est professeur de danse aussi, qui s'appelle Jackie Auvray, qui peut installer une fois par an son camion. Donc il y en a un qui fait la scène, l'autre qui fait la tribune. Et ça permet à des compagnies de venir faire, et à des écoles de danse de venir faire une représentation où les parents peuvent venir voir leurs enfants du coup.
15: C'était le cas il y a 10 jours, dimanche dernier.
4: C'était le cas dimanche dernier, donc là ils sont en démontage et en fait tous les ans à cette période il vient et il installe sa scène.
15: Alors je vous invite vraiment à venir voir parce que c'est impressionnant, une première remorque tribune, l'autre remorque scène, et ça nous fait un espace assez conséquent.
4: Et les spectacles, les prestations sont hyper, hyper intéressantes, et il y a des vocations qui naissent à ce moment-là. Voilà, et ça donne envie à des enfants de venir prendre des cours, donc c'est sympa.
15: Vous êtes aussi occupé d'un gymnase, je crois? Le bâtiment à côté.
4: On a un gymnase, effectivement, pour l'hiver. Voilà. Bon, là, en ce moment, ils sont plutôt dehors à lancer des cures des javelots. Jean-Charles va adorer. Dédicace, Jean-Charles. Pour l'hiver, donc, du coup, on a des activités comme le badminton, de la gym, de la danse. Voilà, il y a un CCF de danse. Le CCF, c'est un contrôle en cours de formation. Hein. Ça fait partie du bac. Donc là, vous êtes en seconde, mais l'année prochaine, vous allez faire de la danse. Pour le bac. Si. Ah, je viens de casser l'ambiance là.
15: Non, tu viens de créer un imaginaire dans leur tête là. Ils sont tous en train d'imaginer le juste au corps, le tutu et les chaussons de danse.
4: Les pointes.
15: Il n'y a pas que ça, les garçons. Je vous avoue que j'ai été obligé de faire de la danse et quand il a fallu trouver les chaussons de danse en 45-46, j'ai un petit peu galéré pour les trouver. On m'a regardé bizarre la première fois.
4: Vous inquiétez pas, on n'ira pas jusque là. Voilà. Vous verrez bien l'année prochaine de toute façon. Est-ce que vous conseilleriez à des gens d'aller en MFR ?
0: C'est des banquiers.
7: Bah oui.
4: Oui. Enfin, vas-y, viens nous dire pourquoi.
14: Bah, personnellement, moi, je dirais oui, parce que ça change totalement du cadre scolaire qu'on a l'habitude de voir avec comment dire, des profs assez francs et pas trop de possibilités de parler. Alors qu'à la MFR, du coup, bah, comme son nom l'indique, c'est familial et que bah, les profs sont assez...
4: Accessibles.
14: Ouais, voilà, c'est ça. Et que bah, ça reste quand même beaucoup plus calme. Les cours sont... Bah, comment dire, vous savez où vous orienter directement et c'est pas que du général, donc voilà.
4: Et toi, Tim ?
15: Et vous n'êtes pas 35 dans la classe.
4: Oui, toi aussi. T'en dis quoi, toi, Tim ?
16: Bah, moi, ça dépend des personnes parce que si, par exemple, ils veulent pas faire les formations que vous proposez, bah ça...
4: Comment ça ?
16: Que, par exemple, le bac CGEA...
4: Oui. Qu'est-ce que tu veux dire par là ?
16: Les sapates et tout ça, oui. Bah, s'ils ne veulent pas faire ça, bah, ça ne sert à rien de venir.
4: Bah, oui, ça ne sert à rien qu'ils viennent chez nous, forcément. Mais quand ils viennent, est-ce que toi, tu apprécies d'être en MFR ? Pourquoi tu apprécies d'être en MFR ?
16: Bah, parce que déjà, on est en alternance, j'aime pas trop l'école.
4: T'aimes pas l'école ? Bah, super.
16: Et voilà.
4: Et c'est quoi l'avantage, du coup, de ne pas être tout le temps à l'école ?
16: Bah, pour moi, ça me permet de décrocher un peu de l'école. D'être dehors parce que moi j'aime bien être dehors et puis
4: de pas être trop à l'école.
16: Ouais
4: c'est ça. Ok. Pour quelle autre raison faudrait venir en MFR, Mathieu? Là comme ça, par surprise, pourquoi faut venir en MFR?
17: Mais là c'est pas gentil. parce que souvent on a les profs qui sont pas mal à l'écoute comparé aux autres lycées. Et puis souvent on se fait des bons copains en MFR. Et puis on est souvent dehors, ça c'est pas mal quand même. On est en stage, ça nous permet d'apprendre aussi sur le terrain.
4: Ouais.
17: Parce que si on apprend que sur le papier et quand on arrive sur le terrain, on sait pas tout. C'est quand même assez embêtant, mais après...
4: Ce que tu veux dire, c'est que vous avez l'impression de devenir des professionnels quand vous voulez en faire.
17: Ouais.
4: Et ça, c'est important pour vous ?
17: Oui. Okay. Et puis au moins, on décroche, comme l'a dit Tim, des cours.
4: Ouais. Mais après, il faut quand même revenir en cours.
17: Oui.
4: Ouais, c'est pas toujours facile, ça.
17: Ouais.
4: D'ailleurs, quand on vient en cours, on fait quoi ? On fait direct des cours ou pas ?
18: Manek.
19: Non, on fait du tutorat. Donc,
4: c'est-à-dire
19: alors on parle de ce qu'on a fait. Alors de temps en temps, on parle de ce qu'on a fait la semaine d'avant. Comment ? Sur nos cahiers, on est censé écrire ce qu'on a fait la semaine d'avant, les appréciations de nos maîtres de stage et tout ça. Et c'est le moment où Damien, donc notre prof principal, il peut voir si on a fait des bonnes choses ou si on a fait des moins bonnes choses. Voilà. Donc, c'est cool.
4: Et le vendredi, c'est pareil, on fait du tutorat.
19: Pour
4: préparer la semaine alternance.
19: Pour préparer, et puis voilà.
4: Parce qu'il y a beaucoup de devoirs à MFR.
19: Non, Il y en a presque jamais.
4: Ouais.
19: De temps en temps, quand il y a des évaluations, quand il y a des exercices à faire, mais sinon, il n'y en a pas souvent, il y en a plus en général que. Que voilà.
4: Et l'année prochaine, vous aurez des CCF à préparer, donc là,
19: non, un peu plus.
4: Vous inquiétez pas, vous aurez du travail. Pas la peine de soupirer, c'est comme ça, c'est tout. Voilà, il n'y a pas de problème. Est-ce qu'il y a quelqu'un qui a quelque chose à ajouter que j'aurais oublié de demander ou
20: C'est pas mal.
4: Qui ça, Zoé? Bah, vas-y, Zoé, on t'écoute. Bah si. T'as rien à dire? Oh, c'est dommage. C'est dommage. Toi qui as toujours quelque chose à dire. Bon, je crois qu'on a fait le tour. Ouais. Donc, est-ce qu'on dit aux gens de venir au MFR ?
19: Bah, ouais. Oui.
4: Ouais. C'est tout ?
19: Venez, vous allez vous amuser.
4: Je vous ai pas entendu.
18: Et bonne chance. Hein.
4: Merci à tous. Manek, je te repasse la parole.
19: Merci Damien et à toute l'équipe radio. Vous êtes sur la radio FMFR, pardon, en direct de Malto. Juste après la pause, vous pourrez écouter l'émission sur la musique en général. Et maintenant, on écoute Queen, Don't Stop Me Now. No.

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3: C'était Queen sur FMFR. Vous nous écoutez sur 91.9 et sur zonedonde.org. Place maintenant à Lara et Zoé et Orani qui vont nous parler de la musique en général. C'est aussi l'heure pour nous d'aller manger. On va vous laisser donc ensuite avec notre magazine d'information suivi de notre playlist du midi. Nous revenons à 13h30. Bon appétit et bonne écoute.
2: Salut tout le monde sur la radio FMFR. Et aujourd'hui, on va vous présenter la musique en général avec plusieurs sujets. D'abord, Orani avec les infos musique. Ensuite, Lara, moi-même, avec l'impact de la musique sur l'humain. Et pour finir, les musiques Zoé aime, mais elle ne doit pas parler de Jules.
4: Pour les tops, je vais commencer avec la musique que vous avez sûrement dû tous écouter cet été. Je parle bien évidemment du fameux titre Ruinard de R2 que vous avez entendu au moins une fois en ville, dans la voiture ou encore dans les magasins avec cette vibe que les ados adorent. Elle a explosé tout du long de l'été 2025 car celle-ci est sortie en juin 2025 et a aujourd'hui plus de 92 millions de vues à son insu.

le deuxième top, j'ai décidé de choisir le titre Love You de Nuno Lagrinta, que vous avez sûrement dû entendre sur les réseaux sociaux, mais elle n'est pas encore diffusée sur les radios car elle n'est sortie qu'il y a 3 semaines, mais elle a déjà un compteur de plus de 837 000 vues sur YouTube et plus de 3 millions d'auditeurs sur Spotify, ce qui fait de cette musique un très bon top de 2025 avec des statistiques hors normes. 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

0: Et enfin, pour le troisième top, je termine avec le titre « Mon bébé » de RN Boy, qui n'a pas fait moins de 34 millions d'auditeurs sur Spotify et plus de 16 millions de vues sur YouTube en moins de 4 semaines, notamment grâce aux réseaux sociaux, encore une fois.
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Continuons avec les flops de l'année avec le son Désiré Doué, qui a un flop pour énormément d'internautes sur les réseaux sociaux et surtout très critiqué sur TikTok.

0: Ensuite, continuons avec la musique de l'influenceur Moumlam, je m'arrête plus, qui a certes utilisé sur les réseaux sociaux, mais extrêmement critiqué par les internautes.
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Et finissons avec une musique qui a partagé niveau appréciation, car certains aiment et d'autres n'aiment pas. Je parle du son « Toi et moi » de Jul. De son avant-dernier album, il a beaucoup été critiqué car ce n'est pas son style de musique et que certains internautes le comparent à Kendji Girac.

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1: Parlons maintenant des nouvelles stars de 2025 avec la fameuse Théodora, nouvelle rappeuse et chanteuse qui a participé aux Flammes de 2025. Moins de stars du rap, mais plus de femmes et de jeunes talents. Et pour finir, Jake est l'un des artistes les plus écoutés du monde du rap et R&B. Pour finir, avec Erin Boy, la nouvelle star faisant des milliers d'auditions et beaucoup appréciée par la nouvelle génération.
2: Aujourd'hui, je vais vous présenter l'impact de la musique sur l'humain. Pour commencer, le bienfait que la musique fait sur l'humain, puis l'amélioration des états émotionnels d'un individu grâce à la musique. Et je finis par la musique qui est un échappatoire pour certaines personnes. Du coup, la musique agit sur le système de récompense du cerveau et stimule de même la libération de dopamine, qui est une petite molécule produite par certains de nos neurones, qui ensuite active la sécrétion d'endorphines. Cela procure une sensation de bien-être, elle réduit le stress, mais aussi l'anxiété pour certaines personnes. Elle augmente également la qualité de sommeil et l'humeur. Certaines études scientifiques peuvent montrer que la musique est une aide utile. Pour ceux qui ne savent pas, la musique entraîne le sourire pour beaucoup de personnes, surtout ceux qui sont fans de musique pop, rap, R&B, jazz, etc. La musique aide à calmer et gérer ses propres émotions, mais elle aide également à augmenter la confiance en soi. La musique a un côté apaisant qui aide les tout-petits à gérer leurs émotions. Certaines recherches montrent que l'écoute de la musique pourrait atténuer l'impact de la dépression, mais également de l'anxiété. Pour finir, la musique est un échappatoire pour certains individus, notamment ceux qui en écoutent très souvent, dont moi, ou qui sont souvent très fans. Comme le dit le fameux rocker Freddie Mercury, « Musique est mon échappatoire à la réalité que je ne peux contrôler ». Pour moi également, la musique est un échappatoire, car j'en ai toujours écouté depuis l'enfance. Et on m'a toujours fait écouter de la musique, ce qui a créé une certaine addiction d'en écouter souvent. Voilà, maintenant, passons aux musiques que Zoé aime.

Ensuite, voici Damso. C'est un rappeur et chanteur belge. Il est né le 10 mai 1992. Il a été acteur dans le film Les Étoiles Vagabondes. J'ai choisi Impardonnable, sorti le 30 mai 2025 dans l'album Béa, car les paroles me touchent.

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1: Continuons avec Théodora. Elle est née le 23 octobre 2003. Elle a actuellement 22 ans. Née en Suisse, Théodora a grandi entre la République dominicaine du Congo, la Grèce, l'île de la Réunion et la France métropolitaine. Choisis la musique, j'ai retrouvé le sourire dans l'album Lily au paradis artificiel, car j'aime les paroles et que c'est une des seules femmes françaises et rappeuses que j'écoute le plus.

puis avec la chanteuse Aya Nakamura, née le 10 mai 1995, qui a actuellement 30 ans. Son genre de musique est R&B pop. J'ai choisi la musique Répond, sortie le 24 août 2017 dans l'album Journal Intime. J'ai choisi cette chanson car j'aime bien le rythme de la musique et les paroles.

après avec le chanteur Joker qui est né le 23 septembre 1991. Avant de commencer sa carrière solo, il a commencé avec le groupe MZ composé de Demo et HP. Il choisit de parler de la chanson L'étrangère sortie le 20 décembre 2018.

Et pour finir, je vais parler d'Olivia Rodrigo, une autrice, compositrice, interprète et musicienne américaine qui est née le 20 février 2003. Elle a aussi joué dans plusieurs films et séries comme la comédie musicale High School Musical. J'ai choisi de parler de la musique Jealousy, Jealousy, qui est un sujet important car elle parle du manque de confiance en soi.

Et tout de suite, une dédicace pour Nicolas, mon beau-père. C'est du groupe Queen et la musique s'appelle Killer Queen. Tellement que j'aime ce groupe, j'ai tous leurs albums sur mon téléphone.

Et on continue avec George Duke. Le son s'appelle Shine On, sorti en 1982. C'est une dédicace pour mon père qui adore ce style de musique. Et c'est de la folie.

Et on est reparti avec un son des Black Eyed Peas sorti en 2010 et qui a refait le buzz en 2024-2025 grâce aux réseaux sociaux. C'est évidemment Rock That Body, c'est parti.

Bonjour, c'est Noam. Aujourd'hui, je vais vous parler de Los Angeles, la musique de Ziaak. J'ai choisi cette musique-là parce que j'aime bien la prod, le rythme qu'il a mis dedans et les paroles. Et c'est un artiste avec plein d'avenir aussi.

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0: Bonjour et bienvenue dans le Magactu sur FMFR. On préfère donner de bonnes nouvelles ou au moins qu'elles nous fassent rire. Donc aujourd'hui, on vous a sélectionné des infos bizarres, insolites, drôles. On débute tout de suite avec Lara et la politique.
1: Vous devez sûrement connaître les applis de rencontres comme Happn ou Tinder. Mais saviez-vous que les jeunes électeurs incitent à voter et participer aux municipales en utilisant l'application et en matchant avec des citoyens pour les inciter ? Alors vérifiez bien avant de liker.
0: Restons dans la politique avec Mathieu, Noah et Manek.
2: Drôle d'affaire que celle de cette garagiste qui se dit otage d'une liste récemment élue à la tête de la commune de Prilly, près de la Lausanne, Suisse. Clotilde Castro est officiellement aujourd'hui conseillère municipale. Elle assure pourtant n'avoir jamais été acte de candidature et avoir été piégée pour une signature imposé sur un document confondu avec une pétition. C'est le jour où elle a voté qu'elle s'est rendue compte.
0: Sans transition, Noah et Manek vous enchaînent deux insolites.
3: Une voiture qui change de couleur. La marque BMW a présenté une voiture capable de changer de couleur en appuyant sur un bouton, passer du noir au blanc et plus encore selon la version, grâce à une technologie proche de l'encre électronique.
4: Et moi je vais vous parler d'un marathon en arrière. Et oui, en 2025, plusieurs personnes ont tenté un marathon en courant à reculons, dont dans une ville, la ville de Saint-Paul-les-Romans. Résultat beaucoup plus difficile et assez drôle à voir.
0: Poursuivons avec Christopher et le sport.
5: Fait insolite, l'histoire se passe lors d'une compétition de kayak polo sur un week-end. Le samedi soir, une équipe, après avoir fait sa première journée de compétition, part au restaurant et laisse tout leur équipement de polo ainsi que les ordinateurs dans le camion du parking. Pendant le repas, ils se font voler tout, belle galère, alors qu'il leur reste une journée de championnat de France. Donc le lendemain, ils sont revenus et ont demandé des affaires aux autres clubs. Heureusement, la solidarité a marché et ils ont pu être équipés. Je précise que juste une jupe de kayak polo peut coûter jusqu'à 50 à 100 euros. Le moral de l'histoire, les deux équipes de ce pauvre club ont donc c'est pu participer et elles ont fini première et deuxième. Quand j'y pense, c'est vraiment fou.
0: Restons dans le sport avec Zoé.
1: Chaque année, en Angleterre, il existe une course complètement folle appelée la Cooper Hills Cheese Rolling, qui veut dire course au fromage. Un énorme fromage est lancé en haut d'une colline et des dizaines de personnes courent derrière pour essayer de l'attraper. En fait, c'est Ratatouille version humaine.
0: Changeons de domaine avec Mathis et Dorian.
6: On parle souvent des chars dans la guerre, mais pas des tracteurs.
7: Lors de l'invasion de l'Ukraine par la Russie en 2022, des agriculteurs ont récupéré des véhicules russes abandonnés.
6: Avec leurs tracteurs.
7: Oui, ils remorquent des chars comme des voitures en panne au bord de la route.
0: Toujours en agriculture, Noam revient sur le salon de l'agriculture.
8: Des vaches super canons, des poules présidentielles, des politiciens éméchés et des agriculteurs mécontents. Voilà ce qu'on retient chaque année du salon international de l'agriculture. Surtout si l'on se contente de regarder les infos plutôt que de bouger ses petites fesses et d'y aller. Un petit récap de ce moment marquant de ces dernières années. D'ailleurs, BFM a même accueilli sur son plateau une poule que le président Macron avait adoptée pour dire à quel point le sujet est important.
0: Maintenant, place au 7e art avec Domiti.
9: Dans la trilogie culte Retour vers le futur, la célèbre DeLorean est utilisée comme machine à voyager dans le temps. À l'origine, les personnes devaient utiliser un frigo pour voyager à bord. Moins classe, moins mobile, cette idée a finalement été oubliée car ils craignaient que les enfants s'amusent à s'enfermer dedans en imitant le film.
0: Faisons une pause avec Philippe Catherine, une chanson improbable choisie par Swazik et Delphine. De retour dans le Magactu bizarre, un peu d'histoire avec Antoine.
10: Chronique et insolite, la guerre des émus. Bonjour à toutes et à tous. En 1932, en Australie, une situation étonnante se produit. Des milliers d'émeus envahissent les champs de blé et détruisent les cultures. Face à ce problème, le gouvernement envoie l'armée, des soldats équipés de mitrailleuses et sur des hélicoptères, sont chargés de stopper les oiseaux géants. Mais rien ne se passe comme prévu. Les émeus sont très rapides, difficiles à viser et se déplacent en petits groupes. Résultat, beaucoup de tirs pour très peu de résultats. Après plusieurs semaines d'opérations, est abandonné. année. Les autorités ont aussi envisagé d'autres solutions pour l'installation de clôtures. Mais là encore, les émeutes ont réussi souvent à passer. Conclusion, une guerre improbable remportée par des oiseaux.
0: Place au cinéma avec Tim.
11: Au lieu de faire appel à des effets spéciaux, Tim Burton a fait dresser 40 écureuils, a cassé des noisettes pour Charlie la chocolaterie.
0: Finissons avec Lou qui nous parle de carnaval.
9: La semaine dernière, le carnaval de Caen était parfait. Sécurité sans accroc, mais aux États-Unis, Brad a voulu la jouer solo. Il a décidé de prendre sa propre partie et s'acheter des feux d'artifice et a décidé de le mettre sur son crâne. Résultat, Brad a décidé de s'envoler ce jour-ci avec le feu d'artifice.
0: C'est la fin du Magactu. Merci de nous avoir écoutés. N'oubliez pas qu'il faut mieux en rire un coup que de faire la tronche tout le temps.

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0: Dit, on va parler de l'amour est dans le pré avec Mathieu, Noah et Manek, moi. Domiti nous parlera des réseaux sociaux. On parlera aussi de cyclisme, d'avortement, de tracteur pooling. Et ne ratez pas demain le deuxième épisode de la guerre, sur la guerre mondiale. Nous commençons avec Noam et Hugo sur le rap.
1: Bonjour à tous et à toutes. Suite au projet radio de l'MFR de Malto, mon camarade ici présent et moi-même souhaitons vous faire découvrir l'histoire du rap à travers notre émission. Profitez de ce moment pour en découvrir plus sur le rap. Je propose de commencer directement par un son.
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1: Le rap est un univers musical souvent associé aux cités et aux quartiers difficiles. Il est apparu dans les contextes marqués par la pauvreté, les inégalités et les tensions sociales. Les rappeurs racontent leur quotidien dans les quartiers défavorisés, les difficultés, la violence, le manque d'opportunités de s'en sortir. Le rap devient alors un moyen de dénoncer ces réalités et de se faire entendre à travers l'art de la musique.
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0: L'apparition du rap en France. Le rap est apparu en France au début des années 80. Influencé par les mouvements hip-hop venus des États-Unis, il se développe d'abord dans les grandes villes, notamment Paris, à travers la danse, le graffiti et le DJ. Les premières performances de rap ont lieu dans la rue et lors des soirées underground.
1: Parmi les premiers rappeurs français connus, on retrouve Dynasty, considéré comme l'un des pionniers du rap français. Son rap est surtout centré sur la culture hip-hop et le DJing.

0: Lionel D, autre figure importante, utilise le rap pour parler de la vie dans les quartiers populaires, des inégalités sociales et du racisme. Les groupes assassins abordent des thèmes politiques, la critique du système et la liberté d'expression.
1: À la fin des années 80, le rap commence à toucher un public plus large grâce à l'émission HIP, animée par Sidney en 1983-1984. Même si Sidney n'est pas rappeur, il joue un rôle essentiel dans la diffusion de cette culture en France.
0: Au début des années 1990, des groupes comme NTM et IAM apparaissent. Leurs textes parlent de la vie en cité, de la colère sociale, de l'identité et de l'injustice. Ces artistes posent les bases du rap français et en font un véritable moyen d'expression pour la jeunesse des quartiers populaires. Depuis son apparition en France, le rap n'a fait qu'évoluer et nous fait découvrir de nombreuses têtes de l'univers musical qui maintenant sont à jamais gravées dans cet univers musical.

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1: Quelques rapports des années 80. Dynasty, Lionel D, Assassin, Supreme NTM, MC Solar.
2: Et dans les années 90, donc dans l'âge d'or, nous avons IAM, Funky Family, Minister Amer, Arsenic, Doxin Nico ou encore Passy. 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

0: changé.
1: Demain, tout ira mieux, tu verras. Un rappeur à partir de 2010 jusqu'à maintenant. Gims, Jules, PNL, Werenoi, Naps,
2: Zinas, Kobalade, Maes, encore Nino,
1: Plaqué, Niska.

0: Le rap d'aujourd'hui est devenu le genre musical le plus écouté en France. Il n'est plus seulement une musique de contestation, mais un style très diversifié qui touche tous les publics. On y retrouve plusieurs courants comme le trap, la drill, le rap mélodique ou encore le rap introspectif. Des artistes comme Jul, Ninho et Damso ont un immense succès populaire comparé à PNL qui ont marqué le rap français par leur indépendance et leur univers unique. D'autres rappeurs comme SCH, Vald ou Nekfeu se distinguent par leur univers artistique et la qualité de leurs écrits. Plus récemment, la drill portée par Gazo ou Zola reflète une réalité plus sombre et urbaine.
1: Grâce au streaming et aux réseaux sociaux, les artistes peuvent aujourd'hui produire et diffuser leur musique sans passer par la maison de disques traditionnelle. Et les thèmes abordés sont variés, réussite sociale, argent, relations, identité, mais aussi difficultés de la vie quotidienne. Aujourd'hui, le rap est au cœur de la culture populaire et représente la voix principale de la jeunesse. Le rap est devenu une culture à part entière. Aujourd'hui, de nombreux jeunes se lancent dans le rap entre 16 ans et 25 ans, comme Erka, Kobalade, Balo et Dallas, et encore Las de Boos, La Rafleuse et plein d'autres.

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1: La drill est un sous-genre du rap né au début des années 2010 à Chicago, aux États-Unis. Elle apparaît dans les quartiers sud de la ville, marqués par la violence et les rivalités des gangs. Le mot drill signifie en argot local « passer à l'action d'une manière violente ». Des artistes comme Chief Keef, Lil Durk ou Fredo Santana ont popularisé ce style musicalement. La drill se caractérise par des instrumentales sombres, des basses 808 très lourdes et des mélodies froides. Les flows sont souvent monotones ou agressifs. Les paroles parlent surtout de la rue, de la survie, des armes et des conflits.
2: Vers 2015, la drill arrive au Royaume-Uni et évolue avec un rythme plus rapide et des productions plus technique. C'est la UK drill. Ce style influence ensuite de nombreux pays, dont la France, avec des artistes comme Gazo, Ziak. Aujourd'hui, la drill désigne à la fois un style musical, esthétique, sombre et déterminé. Elle reste cependant controversée car elle est souvent accusée de glorifier la violence.
1: Et maintenant, je vous propose d'écouter quelques musiques au fil des émissions proposées par mon camarade et moi pour vous faire découvrir plus le rap de maintenant.
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3: Merci les gars, vous êtes toujours sur Radio FMFR, c'était Werenoi avec ses sons Crédibilité et Le Sas. Passons maintenant à notre prochain sujet et Lily va nous parler de la maltraitance animale.

0: Vous voyez cette musique, c'est le générique de la fondation de 30 millions d'amis. Elle vient en aide aux animaux dans le besoin. Non mais plus sérieusement, je ne suis pas vraiment là pour vous parler de cette association, mais plutôt d'un sujet similaire qui me touche extrêmement, la maltraitance animale et la gravité que ça prend dans notre société aujourd'hui. Bonjour à toutes et à tous, je m'appelle Lily et bienvenue dans ce podcast. Aujourd'hui, nous allons parler d'un sujet très important, la maltraitance animale, ce que c'est, pourquoi cela arrive et comment on peut mieux comprendre ce phénomène en France. Les animaux ne sont pas des objets, ce sont des êtres vivants, ils ressentent la douleur, la peur et le stress tout comme nous. Qu'ils soient domestiques comme les chiens et les chats ou qu'ils vivent dans des fermes ou à l'état sauvage. Ils ont des besoins essentiels, manger, boire, être soignés, vivre dans un environnement adapté et être respectés. La maltraitance animale, c'est quand un animal souffre à cause d'un comportement humain, que ce soit par violence directe, par négligence ou par des conditions de vie inadaptées. Cela signifie que l'animal est blessé, affamé, abandonné, mal soigné ou maintenu dans des conditions qui lui causent du mal. Ce phénomène n'est pas rare. En France, plus de 12 millions d'infractions liées à la maltraitance animale ont été enregistrées en 2021, touchant principalement les chiens et les chats. Parmi ces infractions, beaucoup concernent des mauvais traitements ou des conditions de vie inadaptées. Pour mieux comprendre, prenons trois exemples réels qui se sont produits en France récemment. Un témoignage bouleversant en Normandie. À Saint-Aubin-le-Vertueux, dans l'Eure, les forces de l'ordre ont découvert une maison où des chiens vivaient dans des conditions effroyables. Lors de l'intervention, les policiers ont trouvé plusieurs chiens et leurs chiots dans une habitation insalubre, au milieu des excréments, sans soins ni hygiène adaptée, à proximité des carcasses de chats et de lapins en partie brûlés ou aussi été retrouvés. Selon les enquêteurs, ces animaux auraient été utilisés comme appât pour dresser des chiens à se battre, tandis que d'autres étaient élevés illégalement. Plusieurs carcasses laissent penser que certains animaux sont morts dans des conditions avant d'être abandonnés sur place. Cette découverte a profondément choqué les habitants et les défenseurs des animaux qui ont été dénoncés la cruauté de telles pratiques. Source, découverte de chiens maintenus dans des conditions effroyables à Saint-Aubin-le-Vertueux. Un témoignage saisissant en Normandie. En août 2024, à Bolbec, en Seine-Maritime, une chienne a été retrouvée enfermée dans un cagibi sans eau ni nourriture. Elle vivait dans ses excréments et était dans un état de maigreur extrême. Alertée par des voisins, les policiers sont intervenus et ont découvert l'animal à l'agonie. Elle a été prise en charge en urgence par un vétérinaire. Cette affaire a profondément choqué les habitants de la région et relancé le débat sur la maltraitance animale. Les propriétaires ont été poursuivis pour actes de cruauté envers un animal domestique. Source BFM TV Normandie. Un récit poignant. Depuis le printemps 2025, en Seine-Maritime, plusieurs chevaux et poneys ont été retrouvés mutilés ou grièvement blessés. Entre mai et août, une série de sévices graves a entraîné la mort de 5 équidés et causé de lourdes blessures à 10 autres. Certains chevaux avaient des lacérations profondes, d'autres avaient perdu un œil ou souffraient de fractures liées à des coups. Après enquête, un jeune homme de 23 ans a été condamné par le tribunal correctionnel du Havre à 4 ans de prison, dont 2 avec sursis pour sévices graves et actes de cruauté envers les animaux. Le tribunal a aussi décidé de lui interdire définitivement de détenir un animal, soulignant la gravité des faits. Ce jugement conforme à la loi renforcée contre la maltraitance animale montre à quel point ces actes sont condamnés par la justice. Source, chevaux mutilés en Normandie, le prévenu condamné à 4 ans de prison pour sévices graves et actes de cruauté envers des équidés. Ces trois exemples montrent que la maltraitance peut prendre différentes formes, violence physique, abandon, négligence, mais dans tous les cas, l'animal souffre. Alors que dit la loi en France ? La législation française reconnaît que la maltraitance animale est un acte de cruauté puni par le code pénal. Par exemple, l'abandon ou les mauvais traitements peuvent entraîner plusieurs années de prison et de fortes amendes. Les juges peuvent aussi ordonner l'interdiction de détenir un animal ou confier l'animal à une association. Mais au-delà des sanctions, il ne faut pas oublier que la prévention et l'éducation sont essentielles. On observe aujourd'hui que les signalements de maltraitance animale augmentent, ce qui montre que de plus en plus de personnes prennent conscience du problème et n'hésitent pas à alerter les autorités ou les associations quand ils voient un animal en souffrance. Alors, que pouvons-nous faire ? Apprendre à respecter les besoins d'un animal dès le plus jeune âge, signaler toute situation suspecte à une association ou aux forces de l'ordre, soutenir les refuges et bénévoles qui œuvrent pour protéger les animaux, et surtout comprendre que prendre soin d'un animal, c'est une responsabilité importante qui nécessite du temps, des soins et de l'attention. En conclusion, la maltraitance animale, c'est la souffrance d'un être vivant causée par l'action ou l'inaction humaine. Et cela peut arriver si on ne comprend pas ou si on ne respecte pas ses besoins. Mais en étant informés, attentifs et bienveillants, nous pouvons tous contribuer à un monde où les animaux sont mieux protégés et respectés. Malgré ces histoires effroyables, il existe encore des familles aimantes s'occupant au mieux de leurs animaux de compagnie pour leur donner la vie qu'ils méritent. Merci de m'avoir écouté. J'espère que ce podcast vous aura ouvert réellement les yeux sur ce qu'est la maltraitance animale, ce sujet trop peu pris au sérieux dans notre société aujourd'hui. Au revoir et à très vite. 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
4: Merci Lily pour ce sujet qui nous concerne tous. On va se vider la tête avec John Lennon, Imagine, et on revient après.

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2: C'était Imagine de John Lennon. Passons à notre prochain sujet, un sujet de société qui est l'amour dans le pré.
3: Bonjour à tous et bienvenue sur Radio FMFR. Je ne sais pas ce que vous faites généralement le lundi soir, mais moi ce soir je ne sors pas chez moi, car ce soir c'est l'amour est dans le pré.
4: L'amour est dans le pré, ça se passe sur M6 tous les lundis soirs. C'est une émission qui est présentée par Karine Lemarchand. Elle présente des agriculteurs qui cherchent l'amour, et pour les plus vieux c'est un peu comme tourner manège, sauf que bah il y a qu'un candidat.
5: Plusieurs prétendantes envoient des lettres pour se présenter à l'agriculteur. L'agriculteur doit en choisir deux. Plus tard, il y a un speed dating pour que l'agriculteur rencontre les deux prétendantes qu'il a choisies. Ils se parlent en face à face. Par la suite, l'agriculteur doit recevoir ses prétendantes sur son exploitation pendant une semaine.
4: Et pendant cette semaine-là, ils font des activités chacune leur tour. Donc, ils peuvent faire un peu tout ce qu'ils veulent. Restaurant, piscine, spa, sauna, balade. Il peut aussi les emmener à la ferme pour les initier à la vie agricole. Et puis à la fin de la semaine, il doit choisir selon son coup de cœur.
5: Ils font ça car le métier d'agriculteur est un métier où on est souvent très seul. Ça permet de tisser des liens.
3: On va parler que le but, c'est de trouver l'amour, parce que c'est pas évident dans un métier comme celui-là où on compte pas les heures, on se préoccupe pas spécialement à ça. On va présenter l'émission, on va dire de quoi ça parle. La présentatrice, Karine Lemarchand, qu'elle a créé ça en 2005, au mois de janvier.
4: Il y a 15 candidats, hommes ou femmes, ça dépend. En conclusion, l'amour dans le pré, ça passe tous les lundis soirs à 21h10 sur M6. Et du coup, c'est une émission qui valorise un petit peu les agriculteurs.
3: Ça met en avant le métier?
4: Bah oui, ça met en avant le métier parce qu'il n'y a pas beaucoup d'émissions qui présentent les agriculteurs. Et puis souvent, dans l'émission, c'est un peu émouvant, tout ça.
5: Et du coup, les gars, vous, qu'est-ce que vous en pensez?
3: Bah, est-ce que ça marche réellement ou pas?
4: Bah oui, ça marche réellement parce que là, il y a pas longtemps, c'était les 20 ans de l'amour est dans le pré.
3: Oui, j'ai vu ça.
4: Ils ont ramené tous les gens depuis toutes les familles, tous les candidats qui ont participé depuis 20 ans.
3: Oui, ça permet de tisser des liens entre les familles et les différents agriculteurs.
4: Il y en a beaucoup qui ont eu des enfants.
5: Et puis ça permet de se re-rencontrer plus tard.
4: Oui, c'est ça.
3: Bah en tout cas, merci de nous avoir écoutés et on passe à la suite pour les prochains podcasts qui vont passer après nous.
2: Et merci les gars. Restons dans le sujet avec une émission... avec une chanson, pardon, qu'on ne peut plus dissocier de l'émission de M6, c'est You Are Beautiful de James Blunt.

0: De retour au studio radio de la MFR de Malto, Manek qui est en pause, je prends le relais pour le plaisir de vos oreilles. Accueillons Domiti, elle vient pour nous parler des réseaux sociaux.
1: Bonjour à tous, aujourd'hui nous allons parler des réseaux sociaux et de l'influence qu'ils ont sur la vie des jeunes. En moyenne, un jeune entre 12 et 17 ans passe plus de 116 heures par mois sur les réseaux sociaux. Les réseaux ont une influence négative dans la vie des ados. En effet, ils nous font croire des choses à moitié, voire même pas vraies, comme des personnes au corps de rêve ou encore très musclées. Des vidéos générées par l'IA circulent même. Il y a aussi des tendances et des traînes très dangereuses. Une enquête a été faite pour savoir quel réseau avait le plus d'informations fausses. Résultat, les adolescents créent des complexes et veulent leur ressembler. Donc, ils arrêtent de manger, font les trends qui leur mettent la vie en danger. En revanche, si les réseaux ont des inconvénients, ils ont aussi de nombreux avantages. Par exemple, lors du confinement, pour se divertir, se faire des petites séances d'entraînement pour la souplesse, encore même regarder les lives des influenceurs, ou connaître les nouvelles tendances. Les réseaux sont aussi une source de cauchemar pour certaines personnes. Effectivement, en France, 35% des jeunes se sont fait harceler en 2025 et le cyberharcèlement en fait partie. Un jeune homme qui a changé de lycée à cause du harcèlement, sauf que certaines vidéos ont tourné sur les réseaux, donc les personnes de son nouveau lycée les ont vues et ont repris la chose. Résultat, le jeune homme s'est suicidé car il n'en pouvait plus. Il y a plusieurs solutions comme éviter la retouche photo, vérifier les informations, ou alors même que les parents surveillent ce que les enfants regardent, ou même mettre des temps d'écran.
0: Merci Domiti, on fait un break et on vous retrouve pour la suite de nos programmes. Gims, je me tire.

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1: De retour en direct des studios de FMFR, changeons de sujet maintenant, découvrons deux cyclistes prometteurs.

Bonjour, chers passionnés du vélo. Aujourd'hui, je vais pouvoir vous présenter deux grandes légendes contemporaines du cyclisme professionnel, à savoir Remco Evenepoel et puis Mathieu Van Der Poel, deux coureurs très différents, mais très bons sur les chronos, en tout cas pour Remco Evenepoel. Et puis de l'autre, pour Mathieu Van Der Poel, juste excellent sur les cyclo-cross, en cyclo-cross et également sur certains classiques comme le Paris-Roubaix. Je vais pouvoir vous les présenter, leur montrer leur palmarès, puis également montrer ce qui leur est arrivé de bien ou de mal. Déjà, faut savoir, Remco Evenepoel, il est né à Oulsto, en Belgique. D'abord footballeur talentueux, il a finalement quitté le football à cause de blessures puis de difficultés personnelles pour se consacrer sur le cyclisme. C'était une volonté un peu, je pense, de son père qui était lui-même un ancien cycliste professionnel. Il révèle des qualités très rapidement qui sont exceptionnelles, une puissance, une maîtrise du contre-la-montre, puis également une résilience incroyable. On se rappelle de cette spectaculaire chute sur le Tour de Lombardie où il prend une mauvaise trajectoire et puis cette chute de plusieurs mètres qui aurait pu être dramatique, qui aurait pu mettre un terme à sa carrière, mais finalement il s'en sort plutôt bien et revient assez vite dans le peloton professionnel. Et je pense que c'est pas donné à tout le monde après une telle chute. Son palmarès lui aussi est juste magnifique, plus de 60 victoires. Il a été troisième en 2025 sur le Tour de France, deux victoires sur la Vuelta, des titres olympiques et surtout exceptionnel en course contre la montre, triple champion du monde au chrono, le dernier sacre à Kigali l'année dernière. Pour moi, Remco Evenepoel, c'est tout simplement le meilleur cycliste au monde, voire de l'histoire, en tout cas en course contre la montre. On va maintenant parler un peu de Kigali. À Kigali, il réalise tout simplement une performance exceptionnelle, une démonstration de force. On sent bien qu'il est là pour décrocher et surtout défendre son titre de champion du monde au chrono. Et face à des rivaux comme Tadej Pogacar qui veulent absolument gagner, il se laisse pas de faire du tout. Et il arrive à s'imposer à la ligne d'arrivée avec plus d'une minute d'avance sur le concurrent suivant, et ça démontre bien que il reste toujours aussi bon, toujours aussi fort. Et surtout Tadej Pogacar qui s'est lancé avant lui, Remco Evenepoel arrive à le rattraper, et je pense que c'est une image très forte, très rare dans le en chrono, en tout cas c'est pas tous les jours, et ça démontre bien que Remco Evenepoel reste encore très fort sur cette partie là en tout cas. Malheureusement, Remco Evenepoel, c'est un humain comme les autres, et en 2025, il a finalement abandonné sur le Tour de France. Malheureusement, il avait une côte cassée et la sinuiste qui l'ont contraint malheureusement à abandonner, malgré le fait qu'il soit troisième général et porteur du maillot blanc. Malheureusement, trop fatigué et finit par lâcher complètement. Je crois pas dans mes souvenirs que ça a été le seul d'ailleurs sur cette étape à abandonner. Il y a eu pas mal d'abandons et donc ça a été compliqué, mais il a quand même fait un geste de générosité avant d'abandonner en donnant cette bande à cet enfant sur le bas-côté de la route. Même si ça va mal, Remco Evenepoel reste quand même très généreux et très gentil. Et quelques jours avant son abandon, j'ai pu le voir de loin à Caen sur le course contre la montre où il a été excellent. C'était un parcours qui a été fait pour lui, très clairement, une vitesse moyenne de 54 km. Il remporte l'étape, il montre vraiment sa puissance. Malheureusement, il récupère pas le maillot jaune trop juste à l'arrivée pour pouvoir le récupérer. C'est dommage, pourtant il l'avait pour objectif, mais ça démontre bien qu'il reste quand même très puissant et que pour l'instant, il n'y a personne pour pouvoir tenter de le battre, en tout cas pour l'instant. Remco Evenepoel, il a aussi pour ambition de vouloir gagner le Tour de France
Mais la réalité aujourd'hui, c'est que ça reste très difficile. Le Tour de France, c'est pas que de la course contre la montre, c'est aussi de la montagne. Remco Evenepoel, il n'est pas très bon en montagne, du moins pas sur des épreuves qui durent plusieurs semaines. Tadej Pogacar ou Vingegaard sont plus faits pour ça. Je pense que Remco Evenepoel, il est surtout bon sur les chronos, on l'a bien vu, mais également sur les courtes étapes ou celles qui durent 2-3 jours, par exemple, pas plus. Maintenant, on va pouvoir parler de Mathieu Van Der Poel. Mathieu Van Der Poel, il est né à Kaplan, aux Pays-Bas, dans une famille lui aussi de cyclistes. C'est son père Adrie qui était lui-même cycliste, et également son grand-père. Remco Evenepoel, il est très très polyvalent. On pourrait aussi dire que c'est un couteau suisse, et ce qui serait pas forcément faux, étant donné qu'il est très bon en cyclocross, sur la route, en VTT, en gravel. Il a réussi à gagner très tôt, notamment en cyclocross, où il est champion du monde à seulement 19 ans. C'est très tôt, et c'est des performances que pas beaucoup de gens peuvent réussir ou espérer un jour atteindre. Son palmarès en cyclocross est juste colossal. Il a multiples titres mondiaux en cyclocross en 2015, en 2019, en 2021, en 2023 et en 2025, et également en 2026. Il domine les classiques sur la route, comme par exemple Paris-Roubaix. Dernier titre en 2025. Malheureusement, 2026, ça a été plus compliqué que prévu, c'est pas lui finalement qui s'est imposé, c'est Wout Van Aert, mais bon, il a quand même essayé, mais malheureusement, après plusieurs crevaisons, ça a été compliqué pour lui sur ce Paris-Roubaix, mais bon, c'est pas pour rien qu'on l'appelle l'enfer du Nord après tout. Sur le Tour des Flandres et sur les étapes sur le Tour de France, il a également plusieurs victoires. Mathieu, c'est un coureur qui a beaucoup de panache et qui attaque souvent, qui prend beaucoup de risques, qui prend aussi beaucoup d'échappées assez improbables. Voilà. Moi, je me souviens d'une étape de plaine sur le Tour de France en 2025, où ils étaient partis avec un coéquipier en avant pour c'était une étape de plaine pour le sprint intermédiaire, et le peloton les a un petit peu trop laissé filer un peu trop de temps, parce que je pense qu'ils pensaient qu'ils allaient rentrer après le sprint intermédiaire passé. Finalement, c'est pas trop ce qui s'est passé. Et ils ont réussi à aller jusqu'aux 5 derniers kilomètres où ils ont finalement réussi à, où le peloton a réussi à les rattraper, mais ça démontre bien que Mathieu Van Der Poel en a sous la pédale et qu'il a énormément de résilience, tout comme Mathieu Van Der Poel, et beaucoup de force intérieure. Mathieu Van Der Poel, il a aussi beaucoup de petits défauts. On se souvient de cette chute au JO de Tokyo où ça l'a privé d'une médaille. Un incident aussi assez inacceptable qui est arrivé en course où c'était sur le Paris-Roubaix. Alors c'est pas de sa faute, je pourrais pas trop dire que c'est un échec, mais c'est plus des petites choses qui lui arrivaient et qui est assez triste et même assez révoltant, où il y a un spectateur qui lui a lancé une gourde en plein visage sur le vélodrome. Je trouve ça honteux, et d'ailleurs il était très en colère, et malgré ça il a toujours autant de détermination dans le vélo et toujours envie de faire du vélo malgré ces incidents là. Mathieu Van Der Poel, c'est quelqu'un de très combatif, humble, généreux. En février dernier, Mathieu Van Der Poel est tout simplement rentré dans l'histoire en décrochant son 8e titre de champion du monde en cyclocross. On en a pu parler un petit peu tout à l'heure. Ce sera certainement son dernier, au plus grand regret, en tout cas dans le cyclocross, puisqu'avant cette course, Mathieu Van Der Poel a fait savoir que ce sera certainement son dernier, en tout cas s'il venait à gagner, puisqu'il veut se concentrer davantage
sur le cyclisme sur route. Et puis, surtout, je pense qu'il a d'autres objectifs, que ça le lasse un petit peu, le cyclocross, et que je pense qu'il a envie davantage de changer. En tout cas, ça, c'est mon point de vue. Et malgré tout, bah, ça me fait un petit pincement au cœur. J'aimais bien le voir, en tout cas, sur le cyclocross. Mais je me fais pas de soucis, je pense que ça ira sur le cyclisme sur route. Une petite anecdote, enfant, Mathieu Van Der Poel, il abandonnait parfois quand son frère semblait meilleur que lui, une attitude qui me rappelle moi, tout simplement, puisque quand j'étais enfant, c'était un petit peu la même chose, quand je voyais que mes amis semblaient gagner, étaient plus rapides à la course ou en vélo, je finissais par abandonner ou par inventer une petite excuse pour paraître meilleur et surtout pour pas avoir montré mon côté un petit peu plus faible qu'eux. Mais bon, je pense que c'est aussi que Mathieu Van Der Poel veut montrer son envie de vouloir tout gagner, même s'il peut pas vraiment. En tout cas, voilà, j'ai pu vous présenter Remco Evenepoel et Mathieu Van Der Poel. J'espère que ça vous aura plu. J'espère aussi vous avoir appris des choses. C'est une passion pour moi aussi de faire découvrir des choses à des gens, et puis pas forcément de leur faire découvrir, mais de faire montrer des choses, d'expliquer des choses. Et donc voilà, et pour terminer, tout le monde, même eux, même les cyclistes professionnels, ont des bas, des hauts, des exploits, des échecs, des blessures, des joies. Mais malgré ça, je pense qu'il faut persévérer, il faut pas oublier nos objectifs, il faut toujours garder la tête bien haute et se dire ça ira. Et quand on y croit, je pense qu'on y arrive finalement à faire les choses, et je pense qu'il faut y croire tout le temps. En tout cas, j'espère que ça vous aura plu, et puis bah, je vais pouvoir vous laisser et espérer que votre journée se passe très bien. C'était Camille et je vous souhaite une bonne journée.

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1: Bonjour à toutes et à tous, et bienvenue dans notre podcast. Merci d'avoir choisi de nous écouter. Aujourd'hui, on est quatre à vous parler d'un sujet important et sensible, l'avortement. Pour commencer, Nina va vous expliquer ce qu'est l'avortement et revenir à son histoire. Ensuite, Alexandra abordera la polémique autour de ce sujet avec une vidéo. Puis Alicia vous parlera de Simone Veil avant que je vous lise un témoignage. On partagera ensuite avec vous les résultats d'un sondage réalisé auprès de nos camarades de classe. Et on terminera avec quelques citations.
2: L'avortement et son histoire. 50 ans avant l'avortement, elle était encore illégale en France. Au commencement, on utilisait des aiguilles à tricoter pour percer la poche des os, ouvrir le col de l'utérus et entraîner une fausse couche. Après, le cintre était l'objet qui était le plus souvent utilisé avec les aiguilles à tricoter pour mettre fin à une grossesse. L'avortement était alors pratiqué par des femmes surnommées les faiseuses d'anges. Elles introduisaient un cintre dans le vagin des patients pour infecter l'œuf et déclencher un saignement. Depuis 1975, l'adoption de la loi Veil qui autorise l'interruption volontaire de grossesse IVG en France. Ce n'est pas le cas partout et la pratique du cintre est toujours utilisée dans certains pays. Cette méthode potentiellement mortelle peut entraîner de nombreuses complications, comme des hémorragies, des infections, des lésions de l'appareil reproducteur ou encore une perforation de l'utérus. L'image du cintre devient un symbole de l'avortement clandestin, du danger encouru par les femmes et le signe de raillement des militants pro-IVG. Lors de certaines manifestations en faveur de l'IVG, au même titre que le cintre et l'aiguille à tricoter, il y a aussi des personnes qui brandissent un bidon d'eau de Javel. Une autre technique pour mettre fin à une grossesse. Dans le monde, en 2023, entre 39 000 et 47 000 femmes sont mortes de suite d'avortements clandestins. 25 millions d'avortements non sécurisés sont aussi pratiqués chaque année et 225 millions de femmes qui souhaitent différer ou éviter une grossesse n'ont pas d'accès à une contraception sûre et efficace. Avorter n'est autorisé que pour des raisons de santé dans 47 pays, uniquement pour sauver la vie de la mère dans 43 pays et strictement interdite dans 22 pays.
3: La polémique, ce slogan a émergé vers 1969, porté par des féministes défendant le droit de chaque individu à disposer de son corps, notamment en matière de sexualité, de mariage et de reproduction. Le slogan « Mon corps, mon choix » n'a pas été accepté par les hommes, qui voient dans ce slogan comme un affront ou une menace. Il a tout de même été repris dans le monde entier et traduit dans de nombreuses langues. Nick Fuentes a publié sur X le 5 novembre 2025, pendant la soirée électorale américaine, un tweet qui a été repartagé par plus de 35 millions d'utilisateurs et vu par plus de 90 millions de personnes utilisées comme une formule de harcèlement à l'égard des femmes, notamment sur les réseaux sociaux. Ton corps, mon choix, des centaines de milliers de fois par des internautes misogynes et s'invite aussi sur certains campus américains. Dans son émission quotidienne diffusée sur une plateforme de streaming, il a déclaré « Les hommes gagnent de nouveau. Nous allons vous garder à terre pour toujours. Vous ne contrôlerez jamais vos propres corps. » De nombreux internautes signalent le harcèlement dont elles sont victimes. Une utilisatrice TikTok nous témoigne. J'ai dû supprimer une vidéo car j'étais menacée. Des hommes commentaient pour dire que mon corps était leur choix et qu'ils étaient impatients que je sois violée.
4: Okay, men win again. And yes, we control your bodies. It's your body, my choice.
5: Depuis la victoire de Donald Trump, il y a une phrase qui inonde TikTok. Ton corps, mon choix. Cette phrase, elle a été tweetée et prononcée en live par le suprémaciste blanc Nick Fuentes. Nick Fuentes, c'est un influenceur d'extrême droite. Il est proche du néo-nazi et il se décrit comme un fier incel. Ses propos terrifiants ont très vite été repris sur les réseaux sociaux par des trolls misogynes pour harceler des femmes en inondant leurs commentaires. Les mots de Nick Fuentes sont ensuite devenus un audio TikTok qui a déjà été utilisé dans près de 10 000 vidéos sur la plateforme. Dans ces vidéos, qui cumulent des millions de vues, les internautes expriment leur fureur face au harcèlement. Le principal concerné s'est pour sa part réjoui des répercussions de son slogan.
4: I don't feel bad. Fuck you, okay? This is a comedy show. I love women. I promise you I'm a normal.

0: Née le 13 juillet 1927 à Nice, Simone Veil est issue d'une famille juive, patriote et laïque, vivant sa vie avec ses parents et ses sœurs. Mais le 30 mars 1944, Simone, sa mère et sa sœur aînée Milou, Madeleine, sont déportées à Auschwitz-Birkenau, où elles arrivent après un voyage de 2 jours et demi, le 15 avril 1944, en pleine nuit, la nuit même, un numéro indélébile est tatoué sur le bras de Simone Jacob. Le numéro 78651. Elle le fera graver sur son épée d'académicienne en 2010. 18 février 1945, libération de Simone Veil après avoir tout perdu. Elle recommence toute sa vie depuis le début. Simone Veil est imposée comme l'une des personnalités préférées des Français. De retour des camps d'Auschwitz et de Bergen-Belsen, en mai 1945, elle est sauvée du désespoir par son courage et sa détermination. Elle crée la loi Veil le 17 janvier 1975, consistant à l'autorisation de l'interruption volontaire de grossesse, IVG. Dite loi Veil était promulguée porteuse de la loi sur l'interruption volontaire de grossesse européenne convaincue. Simone Veil s'est éteinte le 30 juin 2017 à l'âge de 89 ans. Le 1er juillet 2018, l'une des plus grandes et illustres figures de la vie politique française est la 5e femme à entrer au Panthéon.
1: Il y a 6 mois, mon bébé aurait dû être là, contre moi. Il respirait pour la première fois dans mes bras, prêt à recevoir tout mon amour. Si seulement je pouvais retourner en arrière et ne jamais prendre cette décision. Le 26 novembre, je me rends compte que j'ai 1 semaine de retard de règles alors que j'ai toujours été réglée. Je suis jeune, sans aucune situation financière stable. Avec le père, tout se passe bien, mais nous n'habitons pas ensemble. Et pour moi, il était hors de question d'élever un enfant sans situation stable. Je fais quelques recherches pour savoir si l'avortement était possible à mon âge, étant donné qu'à ce moment-là, je venais tout juste de prendre 17 ans. Pour moi, ce sera l'avortement si le test est positif. Le lendemain matin, je passe à la pharmacie acheter un test de grossesse. Quand les 2 barres apparaissent, j'ai peur. Ce n'est pas possible, ça ne peut pas m'arriver. J'ai pris rendez-vous le jour J dans un pôle de santé sexuelle pour savoir les démarches à faire pour effectuer un avortement. Tous les tests sont faits, je suis bel et bien enceinte depuis le 17 octobre, donc depuis 7 semaines. Je passe devant une psychologue pour mettre mes idées au clair et qu'elle me rassure. Nous prenons rendez-vous le 9 décembre au CHU pour faire le premier bilan pour savoir quel moyen d'avortement je souhaite. 11 décembre, 5h50, le jour J. Me voilà debout devant le CHU à me demander si j'ai réellement fait le bon choix. Mes proches m'ont dit que c'était le meilleur choix que j'ai pu faire pour l'enfant et pour moi. Après tout, c'est toujours ceux qui n'ont jamais été dans cette situation qui donnent des conseils. Si j'avais su, cela est si douloureux à vivre, pas forcément physiquement, mais mentalement. Savoir que l'on a porté un petit être pendant une petite période et qu'il disparaisse en une matinée, mais ça me paraissait tellement simple à vivre.
2: Tu es pour ou comportement, argumente ta réponse.
3: Alors, dans un premier temps, je suis pour, bien évidemment, parce que c'est un libre choix des femmes d'avoir ou non un enfant. Je pense que c'est un gros, gros progrès pour nous, cette possibilité d'avoir recours à l'avortement. Après, je ne souhaite pas que l'avortement soit un moyen de contraception, bien évidemment, mais je pense que toute femme doit avoir son libre choix de savoir quand est-ce qu'elle veut un enfant ou pas. Et ne serait-ce que pour des maladies, par exemple, un enfant qui va peut-être se développer avec une maladie importante ou il y a certaines maladies qu'on connaît encore aujourd'hui où l'enfant, on sait que son espérance de vie, ce sera 2 à 3 ans. Pour moi, je trouve que c'est une souffrance pour les parents d'être obligé de mettre au monde un enfant qui va vivre, de l'avoir avec toi, de savoir que ben voilà, tu l'auras que 2 ans ou 3 ans, et je pense que c'est de la souffrance beaucoup plus importante que de ne pas l'avoir au premier. Mais ça reste vraiment un choix de femme et de couple également.
2: Tu es pour ou contre l'avortement ? Argumente ta réponse.
4: Alors je suis pour parce que je pense que ton corps, ton choix.
2: Tu es pour ou contre l'avortement ? Argumente ta réponse.
5: Je suis pour l'avortement parce que pour moi, ça sert à rien de garder un enfant si on n'a pas la situation pour l'assumer. Et ensuite, si il est dû à un inceste, pour moi, on devrait avoir le choix et l'obligation d'avoir le choix de choisir si on veut le garder ou non.
2: Tu es pour ou contre l'avortement ? Argumente ta réponse.
6: Bah, je suis pour les jeunes qui sont en besoin financier, qui ne peuvent pas subvenir

0: aux besoins de l'enfant. Et puis c'est le choix de la femme, parce que c'est elle qui porte le gamin, enfin, l'enfant.
1: Tu es pour ou contre l'avortement ? Argumente ta réponse.
2: L'avortement, c'est un sujet qui est très très sensible vis-à-vis de la femme, parce que en fait, elle a des choix sur son corps. L'avortement, c'est important. C'est d'ailleurs pourquoi ça a été mis dans la Constitution française. C'est très important.
1: Tu es pour ou contre l'avortement ? Argumente ta réponse.
3: Je suis pour, car souvent les hommes abandonnent leur copine enceinte et c'est une grosse charge d'avoir un enfant seul.
1: Tu es pour ou contre l'avortement ? Argumente ta réponse.
4: Je suis 100% pour, parce que la grossesse ne doit pas forcément représenter une contrainte et je pense que les femmes ont le droit d'avoir le choix.
1: Tu es pour ou contre l'avortement ? Argumente ta réponse.
5: Je suis pour l'avortement parce que, par exemple, il y a des adolescentes qui tombent enceintes et elles ne veulent pas garder parce qu'elles n'ont pas de situation stable et n'ont pas forcément les finances pour pouvoir assumer l'enfant. Et l'avortement ne tue pas l'enfant.
6: L'avortement n'est pas une victoire. Simone Veil.
7: Ma loi a bouleversé les relations entre hommes et femmes. Simone Veil.
8: Face au milieu au conservatisme très marqué, je présentais le triple défaut d'être une femme, d'être favorable à la légalisation de l'avortement et enfin d'être juive.
9: Aucune femme ne recourt de gaieté de cœur à l'avortement. C'est toujours un drame et cela restera toujours un drame.
10: Après un sujet aussi sensible, je vous propose de penser à autre chose avec une musique de Rihanna, Don't Stop the Music.

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2: Bonjour à tous, vous êtes sur FMFR en direct de la MFR de Malto. Il est 10h, nous sommes ensemble jusqu'à 16h pour le plaisir de vos oreilles. Je suis Manek et voici Ethan.
3: Bonjour.
2: On va être ensemble jusqu'à 13h30, donc on va vous animer cette journée. Alors pour cette deuxième journée, on vous a préparé un programme pour vous exposer nos métiers, du coup de cœur, nos métiers de cœur. Côté musique, on vous a réservé quelques nouveautés, mais aussi comme hier, quelques tubes indémodables. Donc on est avec vous jusqu'à 13h30. On va retrouver des sujets de société comme le racisme et l'attentat du 11 novembre. Ce sera une matinée riche en sport parce qu'on va parler de F1, de basket. Il y aura aussi Johan et Ethan qui vont vous présenter les vaches laitières en première partie et une chronique sur les bienfaits du soleil. Et voilà. Donc, mais tout d'abord, on va laisser place à Christopher qui va nous parler de sa passion, le kayak polo.
4: Le kayak polo, c'est un sport qui a été créé en 1880 en Écosse, mais malgré son âge, il n'est pas très connu en France. Ce sport se joue sur l'eau, en eau calme bien sûr, avec un bateau et une pagaie en carbone. Et bien sûr, une balle que nous devons tirer dans un but pendu sur un filet à environ 2 mètres de haut. Avant d'aller dans les détails, je vais vous faire un petit résumé du sport. Il y a deux buts, deux équipes, et nous devons marquer dans les buts. Ce sport, c'est comme du water polo, mais dans un bateau. Dans ce sport, il y a deux équipes par match, et les matchs durent 10 minutes par mi-temps, donc 20 minutes en tout. Il y a aussi deux arbitres principaux qui sifflent les fautes et qui sifflent les débuts des matchs. Il y a deux autres arbitres de ligne qui permettent de savoir si tous les joueurs sont bien placés sur les lignes, au début du match. Et si le ballon sort en corner ou en sortie. Pour les débuts des matchs, il y a un joueur par équipe qui se prépare à l'engagement, puis l'arbitre principal du côté de la table d'arbitrage va siffler le début du match et va lancer le ballon au milieu du terrain. Et deux joueurs des deux équipes vont partir à fond vers le ballon pour le récupérer avec quelquefois des scènes assez violentes. Par exemple, la scène la plus violente que j'ai vue sur un engagement sont deux adversaires qui se sont rentrés dedans et le casque d'un joueur a fait un vol de plus de 5 mètres avec le choc, et le joueur est resté sonné quelques secondes. Mais bon, ce n'est pas le sujet, donc nous allons retourner sur l'action après l'engagement. Le joueur qui n'a pas réussi à récupérer la balle a le droit de pousser son adversaire dans l'eau pour récupérer le ballon. Après cette action, l'équipe qui n'a pas eu le ballon va retourner à son but pour le protéger avec deux options possibles. Soit faire une défense individuelle dont tous les joueurs vont prendre un autre joueur à marquer, Soit ils vont faire une défense 1-3-1 qui est utilisée par les U18 et les seniors. Je vais aussi vous expliquer en quoi consiste cette défense. Ce sont deux ailiers, un à gauche et un à droite. Il y a aussi le gardien qui protège le but avec sa pagaie, la pointe qui empêche l'adversaire de trop s'approcher du but, et enfin il y a l'axe qui aide les deux ailiers à protéger le but de leurs adversaires. Et bien sûr, je veux aussi vous parler du club le plus fort qui est Pont de Loisir. Merci de m'avoir écouté, c'était Christopher. Bonne journée à vous et surtout, n'oubliez pas quel club est le meilleur.

0: Et Christopher, tu nous as pas tout dit. C'est quoi vos résultats de cette année avec ton équipe, avec ton club, pardon?
1: Avec mon club, on a été vice-champion de France U15 l'année dernière, donc en 2025. On a réussi à finir deuxième au championnat de France.
0: D'accord. Et c'est quoi les prochains compétitions, les prochaines compétitions?
1: Là, elles ont déjà commencé, c'est les championnats de France U18. On est passé à un autre niveau, le niveau d'au-dessus. Et actuellement, les matchs se passent à peu près bien, mais malheureusement, notre équipe n'est pas au complète.
0: Et vous êtes où dans le classement en ce moment là?
1: Si je me souviens bien, on est quatrième ou cinquième.
0: Eh ben super. Et on vous souhaite le meilleur à toi et à ton équipe. Et puis ben, bon courage pour la suite.
1: Merci beaucoup.
2: Merci Christopher. On continue en musique avec le son des Black Eyed Peas, Rock Tidy Body.

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2: C'était Rock Dead Buddy avec un avec les Black Eyed Peas, pardon. On va continuer avec un phénomène de société.
3: South Park, les

0: nous voilà pour cette émission spéciale sans filtre où nous allons parler donc de South Park. Et c'est toi Lou qui a lancé la dynamique. Alors pour ceux qui connaissent pas, c'est quoi South Park ?
1: South Park, c'est une série, je crois, américaine qui est sortie dans les années 1997. Ça suit ça suit la vie de quatre garçons, donc Stan, Kyle, Cartman et Kenny, dans une ville dans le Colorado. C'est une série déconseillée pour les enfants, on va dire, parce que c'est un humour assez provocant, satirique.
0: Ah oui, ils aiment bien critiquer un peu la société.
1: Voilà, ça fait 25 ans que c'est du coup sur la télé. Il y a plus de 300 épisodes et de nouveaux épisodes vont sortir dans pas si longtemps que ça. Donc vraiment, je conseille, mais pas pour les personnes sensibles ou qui peuvent vraiment prendre tout à la légère.
0: Ouais, le premier degré, faudrait éviter, non. Parce qu'en effet, ça aborde du coup plein de sujets, et des fois un peu de façon maladroite, des fois de façon très sarcastique, et même des fois totalement trash. Hein. Quand ils n'aiment pas un personnage, je crois qu'ils ils aiment bien se moquer de lui.
1: Hein. Oui, exemple, la saison 28, c'est basé sur Donald Trump, qui sortait, je vais spoil, donc si les gens veulent pas écouter, voilà. Donc la saison 28, c'est de Donald Trump, qui est en couple avec Satan, et il se moque littéralement de Donald Trump sous plusieurs formes, et c'est assez trash, et pour les personnes qui supportent Donald Trump, c'est vraiment pas conseillé à regarder.
0: Alors c'est marrant, alors moi j'ai pas vu la saison 28, hein. Je me suis arrêté avant la dizaine même. Mais à l'époque, celui qui était en couple avec Satan, c'était Saddam Hussein. Dans les premières saisons, tu regarderas les premières saisons, le mec qui est en couple avec Satan, c'est Saddam Hussein. Donc il y a eu un petit revirement. Saddam Hussein, le dictateur qui gouvernait l'Irak à l'époque.
1: Okay, oui.
0: Et les Américains ont attaqué l'Irak plusieurs fois pour le déloger.
1: D'accord, je le savais pas.
0: En effet, South Park, ça y va fortement. Moi, je me souviens dans les premiers épisodes, il y avait une espèce de femme politique qui avait une réputation d'être pas très sympathique. Et il l'avait caricaturée dans South Park en mode une espèce de gros ogre bien dégueulasse. Non, c'était... Donc, la politique prend cher sur South Park. Qu'est-ce qu'on peut avoir d'autre aussi en critique de la société pour South Park ?
1: Alors, on peut ne pas avoir de critique de la société, mais plus tout ce qui est homophobie, racisme...
0: Alors, c'est-à-dire, ils se moquent des homophobes ou ils se moquent de ceux qui n'aiment pas les homos ?
1: C'est assez difficile à expliquer, parce que du coup, il y a deux camps dans South Park. Il y a ceux qui vont venir essayer d'aider les personnes LGBT et style un des personnages principaux, dont Cartman. Lui essaye un petit peu de se moquer tout en restant assez respectueux parce que ça reste quand même assez critiqué dans la vraie vie. Mais après, on va pas dire critiquer à fond.
0: Cartman, il est un peu réac quand même.
1: Oui.
0: Tout ce qui va être trash, sexiste, raciste, violent. D'ailleurs, Cartman, un petit gros mot pour la route. Voilà. Donc ça c'était Cartman, et c'est vrai que oui, dès qu'il y a un truc qui va pas pour Cartman, il y a un gros mot qui sort.
2: Je suis un peu sanglé, excusez-moi.
0: Et c'est vrai que Cartman a tendance à insulter tout le monde, même sa maman d'ailleurs, il est infect avec sa maman.
2: Ouais, je l'aime pas.
1: Et ton chat?
2: Mon chat, je le fais brûler.
1: Mais du coup, peut-être présenter les quatre...
0: Alors ouais, là on a parlé de Cartman. Donc Cartman, pour ceux qui ne voient pas, c'est le personnage qui représente bien l'Amérique. Hein. Il est
1: bien
0: abusé du KFC et du McDo. Lui.
1: Alors non, il est pas gros, il a une ossature lourde.
0: C'est comme ça qu'il se défend.
1: Voilà, c'est ça. C'est... Donc du coup, il y a Stan, Kyle, Kenny et du coup Cartman dans les saisons... on va dire de 20 à 22. Il y a aussi Butters qui rentre en jeu, mais pas grand-chose à dire sur lui. Du coup...
0: Butters ?
1: Oui.
0: Il ressemble à quoi, lui ?
1: Il est blond, il a pas beaucoup de cheveux.
0: Ah, c'est celui qui est arrivé en cours d'année ?
1: Ouais, celui où ses parents, ils l'aiment pas trop non plus.
0: Ok.
1: Donc du coup, j'essaye de retrouver la page info des personnages. Donc alors, il y a Stan. Donc Stan est le plus normal du groupe. Il est pas intelligent, mais normal. Quoi.
2: Il est un peu chiant, Stan.
0: Il est gentil. Il voit le
1: bien partout. Il a ses valeurs. Mais par contre, il se dispute du coup souvent avec Cartman, à cause des personnalités complètement opposées. Cartman, on va le passer. T'as Kenny, donc... Kenny, il est assez pauvre, il vit dans une maison délabrée avec sa sœur, son frère,

0: Kyle qui est du coup de religion juif et que bah du coup Cartman
1: oui,
0: se moque
1: avec ses penchants un peu voilà, racistes, xénophobes et tout ce que tu peux.
2: Et, c'est pas vrai.
0: Et Kyle a un Père Noël assez différent de nous. Il a Monsieur Honke qui est littéralement un caca de Noël.
1: Eh ben, je te propose d'écouter tout de suite la fameuse chanson de Monsieur Honke.
3: Box avec le frisé à 11h précise.
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0: Voilà la musique de Monsieur Honky.
1: Voilà, donc cette petite friandise de Noël. J'avoue, je l'ai fait découvrir à mon fils il n'y a pas très longtemps, mais il en pleure de rire, cette chanson. Il n'en peut plus. Je vous invite à voir le clip aussi, parce que...
0: Je crois que je n'ai pas vu le clip. Bah, j'ai vu la série, mais ça date tellement de longtemps que...
1: Ah, c'est indémodable. Quand il t'explique le petit mouvement de bassin pour le faire tomber, non, mais c'est juste... risible.
0: Mais personnellement, de la saison 1 à la saison 28, j'ai pris 2 ans et demi à finir toute la série et aussi à regarder le post-Covid.
1: Et t'en pensais quoi du film ?
0: Ça sort trop de la série originale, je trouve. Je sais pas, ça m'a stressé de voir d'autres personnages beaucoup plus réalistes. Et
1: Moi, c'est la longueur. J'aime bien le côté 20 minutes, on n'en parle plus. Et là, sur une heure et demie,
0: aussi.
1: Au bout d'un moment, ça tourne
2: un peu.
1: C'est
2: pas du tout les mêmes trucs dans la série ?
0: Pas du tout.
2: Ah, d'accord.
0: Bah, c'est pas trop les mêmes personnages. Et c'est très long parce que, franchement, j'adore Sandspark. Hein, mais vraiment, je me fais 2 épisodes et je commence déjà à en avoir marre. Alors, 1h20 de
2: film. Oui, après, avec le film, c'est sûr.
0: Tu te lasses vite.
2: Il dure combien de temps le film ?
0: 1h20.
1: 1h30. Ouais.
0: Et les séries, c'est 25-30 minutes grand
2: donc
0: maximum.
2: Tu viens vite lasser du film et.
0: Bah, quand tu as trop d'humour absurde et tout.
1: Bah, la vanne, elle marche sur 20 minutes. Sur 1h30, c'est un peu plus dur. Faut enchaîner les vannes et que ça colle.
0: Non.
1: Parce que franchement, des fois, il y a des épisodes où tu te demandes est-ce qu'ils sont pas partis d'une vanne juste pour la fin d'épisode. Et après, faut trouver tout l'épisode.
0: Ouais.
1: Je vous invite à voir celui où il parle de la fermeture des KFC. Elle est phénoménale, cet épisode. Et je pense qu'ils l'ont tourné juste pour la vanne à la fin, le manteau en peau de...
0: Oui, oui. Bah, il tourne...
1: C'est à l'arrêt.
0: Bah, maintenant, il tourne beaucoup de... Bah, là, la saison 28 est sortie il y a, je sais pas, on va dire 5-6 mois. Et ils ont... J'ai honte de dire ça, hein, mais ils ont fait style un épisode que sur les Laboubou, un épisode que sur le 6-7... un épisode je sais plus, il y a quoi d'autre, il y a trop de trucs à dire. Et aussi, je viens de repenser à ça, ils font pas que des trucs un peu absurdes, parce que des vrais groupes sont venus

0: jouer directement sur la série. Je cite Korn. Je crois qu'il y a eu Michael Jackson.
1: Alors, ouais, alors, attends, on va nuancer. En fait, au départ, il mettait donc Michael Jackson. Qui a eu d'autres. On va en trouver d'autres. T'as dû avoir Elvis aussi, etc. C'était en mode vraiment là pour se moquer. Mm. Et puis un jour, ils ont fait venir, ben, je crois que c'est Korn justement, c'était vraiment pour se moquer d'eux. Et en fait, ça a fait carrément de la pub pour le groupe. Et du coup, après, ils ont enchaîné.
0: Ouais.
1: Et tu vas avoir, franchement, il y a au moins 3-4 groupes par saison qui viennent en guest. Donc, ils sont tous dessinés. Donc, il y a dû avoir les Red Hot, il y a dû avoir Maroon 5, il y a dû avoir... Voilà, il y a quand même une petite tripotée de groupes qui viennent dans les séries.
2: Mais du coup, ils ont vraiment rechanté et du coup, dans la série.
1: Alors, quand c'est Michael Jackson, il se moque bien de Michael Jackson, ah, il commence super. Son truc, il y a le nez qui tombe, tu vois, voilà. Des choses comme ça. Mais quand c'était Maroon 5 ou les Red Hot, mm-hmm. c'est la vraie chanson. Ouais.
0: Les vrais
1: avec
0: personnages.
1: Avec même des fois les vrais personnages qui interagissent avec Cartman.
2: Ils ont parlé dans la série.
1: Ouais, ils ont parlé. Il y a même... Alors, je crois que c'est avec les Red Hot où ça se termine mm-hmm. et t'as le mec des Red Hot qui est avec les gars comme ça, bras dessus et qui leur donne des conseils de vie.
0: Ah ouais, d'accord. Je fais juste une petite parenthèse. Est-ce que je peux faire un petit coucou à quelqu'un?
1: Bah vas-y.
0: Bah, je fais coucou à ma maman qui vient de m'envoyer un message. Tu passes à la radio avec Cartman.
3: Coucou maman.
0: Voilà, petite parenthèse, désolée, ça me faisait rire. Mais du coup, est-ce qu'on passerait pas à un petit débat? Bah, des petites questions.
1: Oh là là. Allez, vas-y, on sent que t'as préparé le truc.
0: Ouais. Du coup, alors, bah, du coup, on est que trois environ à connaître Sunspark ici. Du coup, on va passer à une petite question assez simple. Quel est le meilleur personnage pour vous?
3: C'est moi, bien sûr.
0: Non. Pour moi, c'est Kenny, à la vie, on va dire à la vie, à la mort. Et toi?
1: Moi, j'avoue que dans les personnages, je crois qu'ils sont tous à peu près au même niveau. Il y a vraiment des épisodes où... Cartman me sort par les trous de nez et d'autres où je suis fan. Kenny, bah, je suis toujours frustré à chaque fois, c'est lui qui morfle. Non, je t'avoue qu'il y a un personnage que je kiffe vraiment beaucoup, c'est Chef.
0: Ah oui.
1: Chef, il est phénoménal et pour te dire à tel point je le kiffe, j'ai le jeu d'échecs, South Park. Donc les pièces des échecs, c'est le personnage.
0: Ah ouais.
1: Donc le roi, c'est Chef. La reine, c'est le prof, Monsieur Garrison. t'as Cartman qui doit être sur une vache et c'est le cavalier et tous les pions c'est des Kenny. Franchement il est ouf le jeu et...
0: trop bien.
1: Donc non, Chef, je suis vraiment fanat du Chef et tu viens de me tuer, j'arrête. Voilà, ouais. Ça y est, je regarderai plus, fini.
0: Non, en vrai Chef c'est un personnage assez safe, genre il a pas de propos trop bizarres, on va dire, entre guillemets. À part à certains moments, oui.
1: Alors, je t'invite à le regarder quand tu auras 25-30 ans. Et tu vas voir que finalement, Chef, il y a 2-3 petits trucs un peu bizarres. Mais
0: vu le comportement de la série, je me dis, en vrai, c'est pas le pire de tous non plus.
1: Ça a évolué au fur et à mesure des saisons. Oui. Et au début, c'est vraiment le... Franchement, tu me dirais que c'est le chauffeur de bus dans South Park, c'est la même en fait.
0: Oui, bah oui.
1: Et petit à petit, il prend une place importante avec des conseils,
0: oui,
1: bah
0: on l'attache, on s'attache et tout. Oui,
1: bah,
0: bah.
1: C'est clairement leur deuxième papa à tous, hein, clairement.
0: Ah, Cartman, c'est son papa, quoi.
1: Oui, oui, de toute façon, on ne voit pas beaucoup. Il n'y a pas de papa.
0: Non, pour ceux qui ne savent pas. Non, même pas. Alors, il y a eu un épisode où, du coup, il y a eu deux épisodes consacrés au père de Cartman. Et on a appris à la fin de l'épisode que, en fait, la mère de Cartman était aussi le père de Cartman. J'ai pas compris de pourquoi, du comment, mais à ce qui paraît, c'est vraiment ça.
1: Oui, alors des fois, ils partent dans des trucs un peu bizarres.
0: Oui, ou ils avaient juste peut-être plus d'inspi, mais...
1: Alors, pour balancer autant de conneries par épisode, ouais, à mon avis, il y a des moments, ça doit être... ils doivent peut-être être en manque d'inspiration.
0: Ouais. Du coup, alors, on va passer... est-ce que vous avez un personnage qui mériterait d'avoir sa propre série? Genre juste une série à lui seul.
1: Bonne question. Cartman, je pense que ce serait too much. Tu vas être déçu, désolé.
3: Je suis trop déçu, voilà.
1: Kenny, bah écoute, je vais bien faire le mec qui fait les dialogues. Je vais être tranquille.
0: Ah bah...
1: Bah, peut-être Stan, ouais. peut-être Stan en mode
0: ou Kyle.
1: Tu vois, un peu un truc en parallèle. On suit toujours les histoires, mais finalement, on ne les voit pas rentrer chez eux après.
0: Non.
1: Et j'aimerais bien voir Stan.
0: Oui, approfondir les vies, etc. Mais en vrai, je dirais que tous les personnages ont le droit d'avoir leur propre série. C'est juste certains seront moins.
1: Moins patients. Bah, ouais, je t'avoue que Butter, c'est ça ?
0: Oui, c'est lui, peut-être.
1: Elle ne va pas faire deux saisons, hein, celle-là, je te le dis tout de suite. Je pense que ça va être même une mini-série. On en parle plus.
0: Mais je sais qu'il y a eu un personnage qui, dans la série, a eu quelques épisodes à lui. Je ne saurais plus c'est lequel sur la photo, mais je sais qu'il a eu sa propre...
1: Butters en a eu quelques-uns. Déjà, quand il est arrivé. Il y a deux, trois épisodes quand il arrive. Il y a un épisode où il devient méchant.
0: Il comprend qu'il
1: se fait entuber et du coup...
0: Il devient une sorte de super-héros, comme Kenny, où il devient Mysterion. Butters, je ne sais plus c'est quoi son nom. Professeur K.O. Et je sais aussi qu'ils ont, je sais plus c'est tiré de quel jeu, et qu'ils ont aussi recréé un jeu à partir de Sans Park, et que Butters devient un, je sais plus il devient quoi, et je sais que Kenny lui devient Princesse Kenny.
1: C'est Sans Park.
0: Voilà,
1: c'est Sans
0: Park.
2: Il a une robe et tout.
0: Ouais. Tu veux une photo?
2: Ah ouais, moi je vais bien.
0: On va mettre une petite photo. J'essaie de décrire, même si bon. Et toi, tu dirais quoi, Cartman?
3: Bon, je sais pas, il est meilleur que sa petite robe.
2: Il a une robe rose et tout.
0: Non. Comment on écrit princesse?
1: Donc South Park, 28 saisons. Donc ça se passe dans le Colorado.
0: Dans pas longtemps.
1: Donc Colorado, c'est quand même un état d'Amérique pas très...
0: Oui, je crois qu'il existe vraiment.
1: Pas très
0: en plus.
1: Ouvert. Ah mais oui, c'est un des grands états aux États-Unis. Et c'est pas forcément l'état où la population est la plus ouverte aussi.
0: Non, après c'est l'Amérique, je dirais.
1: Voilà, sortie de New York, ça peut être compliqué dans certains états. Donc, si je veux regarder South Park, quelle chaîne passe South Park en ce moment?
0: Alors, il n'y a plus de chaîne qui diffuse South Park parce que ça devient trop... En fait, l'aspect enfantin attire les enfants et c'est ça le problème, c'est qu'après les enfants, ils deviennent complètement...
1: C'est Piggy combien, South Park?
0: Piggy 12. Donc je trouve ça assez jeune. Mais du coup, on peut le trouver sur Paramount+. Et Paramount+, je crois, toutes les séries de South Park. Donc la vraie, il y a le post-Covid. Il y a vraiment tout ce que South Park a fait.
1: Ok, écoute, on ira voir ça. Ils annoncent une tempête bientôt, on va rester enfermés et puis se mater quelques épisodes. Merci beaucoup, Lou.
0: De rien.
1: Alors, Cartman, on part en musique. Annonce-nous la pause musicale à la Cartman.
3: Bon, il va y avoir une pause musicale. Salut les enculés, je rentre chez moi.

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3: On va continuer avec Johan et Ethan qui vont nous parler des vaches laitières. Et maintenant.
4: Bonjour, nous allons vous parler des emblèmes de nos prés. Les vaches, mais pas n'importe quelle vache, les vaches laitières. Nous sommes en Normandie, bien entendu, dans la région du lait. Et nous savons tous d'où vient le lait de la vache. Donc bien évidemment, nous allons vous présenter les quatre races de vaches laitières les plus connues. Je vous laisse avec Johan.
5: Bonjour, je vais vous présenter la Normande, qui est pour moi la plus belle vache du monde. C'est une vache à lait. Le lait qu'elle produit est plein de protéines et très gras. Elle produit également une très bonne viande, reconnue pour sa saveur et sa persillade, délicieuse. On compte près de 6000 troupeaux pour 190 000 têtes. C'est la troisième race bovine de France, derrière la Primolstein. Le taureau mesure en moyenne 1,50 m au garrot pour 1,1 tonne. Et pour la vache, 1,42 m au garrot pour 800 kg. Cette vache est une vache à robe tricolore, blanche, marron et noire. La race a perdu en moyenne 33% de ses effectifs entre 2009 et 2019. Car la race Primolstein est apparue et produit beaucoup plus de lait. La production d'une bonne vache laitière varie entre 4000 et 7000 litres de lait par lactation, ce qui veut dire à chaque fois qu'elle fait un veau. On observe des performances individuelles dépassant les 10 000 litres par lactation. La vache normande coûte entre 1500 et 1600 euros. Le prix du lait est de 498 euros pour 1000 litres, ce qui est un prix plutôt raisonnable.
4: Bonjour, c'est Anne, je vais vous présenter la race de vache. La Primolstein vient du Hollande. C'est une vache de grande taille dont la hauteur au garrot est en moyenne de 1,50 m pour les femelles et pour les mâles 1,65 m au garrot. C'est une vache à robe bicolore. Sa production atteint 1300 litres de lait en moyenne par lactation. Une vache peut produire jusqu'à 30 000 litres de lait par jour. Un veau pèse 40 kg. Grammes à la naissance. Celui de la femelle adulte est d'environ de 600 à 700 kg pour une hauteur au garrot de 1,45 m, voire 1,65 m chez les mâles pour 1200 kg. Le prix moyen d'une vache est de 8000 à 10 000 euros. Le prix du lait est de 4,70 le kilo. Il y a plus de 2 millions de vaches Holstein, la première race bovine de France. Elle produit beaucoup de lait, mais pas beaucoup de viande, contrairement à la normande.
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3: Merci Johan et Ethan. Maintenant, on va parler de basket avec Zilo et Noah.
7: Vas-y.
8: Bonjour à tous.
7: On préfère que vous posiez des questions pour qu'on réponde.
9: Alors, vous êtes venu nous parler du basket, mais là, on ne va pas parler d'NBA, on va parler d'Euroleague.
7: Oui, c'est ça.
9: Alors, c'est quoi l'Euroleague?
7: L'Euroleague, c'est un peu comme la Ligue des Champions, mais au basket, en Europe. Donc, c'est un championnat de 20 équipes, donc un peu partout en Europe.
9: Donc, on a c'est toujours les champions de chaque pays ou tu vas avoir, comme pour le foot, tu peux avoir le troisième anglais qui fait.
10: Ouais, c'est ça, je crois que c'est les deux premiers de chaque championnat qui montent en Euroleague.
9: Ouais.
10: Et donc, c'est ça, voilà, comme ça.
9: Et là, cette année, c'était qui les clubs français en Euroleague?
10: Il y avait Monaco.
9: Ouais.
10: Paris. Et il y avait l'ASVEL aussi, qui était monté.
9: Et pourquoi on en avait trois cette année?
10: Je sais pas du tout.
7: Parce que Paris a été champion de l'Eurocup, qui est la deuxième division derrière l'Euroleague.
9: Donc, ils ont gagné une place
7: en Euroleague.
9: Comme on aurait le vainqueur de la Ligue Europa qui serait reversé en Ligue des Champions derrière. Et là, dans les équipes qui, on va dire, par exemple au foot, on va avoir le Real de Madrid ou Manchester City, par exemple. C'est quoi les grosses écuries en Europe?
7: Bah, cette année, on a eu l'Olympiakos,
9: ouais,
7: qui vient d'être champion d'Euroleague cette année. On a le Real de Madrid.
9: Au basket aussi.
7: On a le Panathinaikos.
9: Donc Athènes, Grèce aussi.
7: Et on a le Barcelone. Et cette année, on a eu l'Hapoël Tel Aviv aussi. Une équipe qui venait de monter d'Eurocup qui a fait.
9: Donc, Hapoël Tel Aviv, Israël, pour le coup. Mm. Et il n'y a pas des équipes turques aussi qui cartonnent bien?
7: Le Fenerbahçe.
9: Ouais, Fenerbahçe, toujours basket et foot, ils sont toujours là, quoi. Mm. Est-ce qu'il y a eu des évolutions dans les règlements de l'Euroleague ces dernières années?
10: Vas-y. Alors l'EuroLeague, bah, c'est pas du tout les mêmes règles que la NBA.
9: Ouais.
10: Parce que déjà au niveau des marchés, c'est beaucoup plus strict qu'en NBA. Au niveau des contres, donc imaginons si je mets la balle en l'air et que elle touche la planche et que moi je contre après, bah c'est un contre illégal.
9: Donc le point est accordé.
10: Voilà, donc le point est accordé, c'est ça.
9: Quand tu parlais du marché, c'est quoi la différence entre l'Europe et les États-Unis sur le marché?
10: Bah en fait, la NBA est beaucoup plus
9: Je vais t'aider.
10: Indulgente.
9: Je crois qu'en NBA, ils ont le droit de faire un pas avant de dribbler, alors qu'en Europe, il faut dribbler avant de faire son premier pas.
10: Ouais, c'est ça.
9: C'est pour ça qu'en fait, en NBA, on trouve que c'est plus spectaculaire, il y a plus de smash, etc. Parce que c'est impossible de défendre sur un mec qui a le droit de faire un pas avant de dribbler.
10: Ah oui.
9: C'est super compliqué. C'est la petite différence. Je crois qu'il y a aussi une différence au niveau des trois points.
7: Oui, c'est les trois points NBA sont reculés.
9: Ouais.
7: Donc nous, en Europe, c'est à 6,75 m. Et en NBA, ça doit être à 7,20 m.
9: Ouais, quelque chose par là. Plus. Donc ouais. C'est vrai que quand on voit au JO, les joueurs américains qui tirent à 2 mètres de la ligne, eux, en fait, c'est habituel, quoi, oui. Quasiment.
7: Même le temps en Euroleague et en NBA, c'est pas pareil.
9: Alors, c'est-à-dire?
7: En NBA, eux, leur quart-temps, c'est 4x12, un match de basket. Et nous, en Europe, c'est 4x10 minutes.
9: Et il n'y a pas une durée aussi de conservation de balles? C'est pas non. 30 secondes en Europe et
7: non, 24 aux États-Unis. Non, ça reste pareil, c'est 24 secondes.
9: 24
7: il y a
9: secondes.
7: Juste dans les lycées américains où c'est 32 secondes la balle, la possession de balle.
9: Ok. Est-ce que vous avez peut-être des noms de joueurs célèbres à annoncer? Peut-être des joueurs qui vont finir en NBA derrière?
7: Bah, moi, je connais du monde parce que j'ai joué contre eux. Donc en France, on a Hugo Ingamukuri qui arrive très fort dans le championnat français là. On a un jeune aussi qui s'appelle Aaron Tonoranti, qui joue au Cholet Basket. Ils sont tous les deux. Aaron va jouer bientôt la Coupe du Monde U17 qui arrive fin du mois. Là.
9: Ok. Alors depuis tout à l'heure, je vous avoue, hein, moi je suis plus foot, donc mes références basket vont être un peu périmées, je pense. Là, vous me parlez de Monaco. Mais depuis quand Monaco, c'est un gros club de basket français? C'est récent, non?
7: Oui.
10: Oui, un peu quand même.
7: Ça doit faire 5 ans qu'ils sont dans la première division et qu'ils jouent les premiers rôles dans le championnat français.
9: Ok. Et les équipes à l'époque comme Cholet, Pau Orthez, Limoges, elles en sont où ces équipes-là?
10: Eh bien, il y a Pau qui est descendu en deuxième division.
9: Ouais.
10: Et là, ils vont jouer les finales
9: pour la
10: montée, c'est ça. Et après, Cholet, ils sont restés encore en première division.
9: Ouais.
10: Ils sont dans les tops équipes.
9: Et Limoges?
10: Et Limoges, je crois qu'ils sont dans les bas-fonds de la première division.
7: Ouais, Limoges joue le maintien là actuellement.
10: Ouais,
7: ils sont maintenus, mais ils ont joué le maintien. Et Pau joue le match de la montée demain soir chez eux, contre Poitiers.
9: Et donc là, si on revient sur l'Euroleague, on en est où en ce moment? La finale est déjà passée.
7: La finale est déjà passée. C'est plus là, c'est la période mercato. Les coachs partent ou les joueurs arrivent ou quoi que ce soit.
9: Et qui a gagné l'Euroleague cette année?
7: L'Olympiakos.
9: Qui a battu?
7: Le Real de Madrid en finale.
9: Ok. Et les Français, ils ont fait quoi cette année?
7: On a eu Evan Fournier qui a été MVP justement de la finale.
9: Donc lui, il joue
7: à l'Olympiakos.
9: À l'Olympiakos.
7: On a Sylvain Francisco qui est aux Algeris Kaunas qui a fini dans les 5 meilleurs joueurs de l'Euroleague cette année.
9: Ok. Donc, ouais, c'est. Et si je veux regarder des matchs d'Euroleague, j'en fais comment?
7: On doit aller sur Euroleague TV, donc, qui est payant, où souvent l'équipe 21 diffuse un match par semaine gratuitement sur leur chaîne.
9: Ok, merci l'équipe 21.
7: Voilà.
9: C'est quoi pour vous votre match le plus ouf que vous ayez vu en Euroleague?
7: Moi, en tant que fan de l'ASVEL, ça reste l'ASVEL Partizan Belgrade. Où cette année, l'ASVEL était vraiment bas au classement. Ils ont réussi à gagner le Partizan qui était haut à ce moment-là. Donc c'était un match fou pour eux. Quoi.
9: Ok. L'ASVEL, c'était le club de Tony Parker, hein, c'est ça?
7: Oui, c'est ça. Qui va d'ailleurs reprendre normalement en tant que coach la saison prochaine.
9: Je crois qu'il a commencé et il vient de gagner son premier match.
7: Ah oui, il a l'équipe jeune U17 qui part bientôt à la Coupe du Monde. Et là, normalement, c'est bientôt annoncé qu'il reprend le club où il est propriétaire.
9: Il ne manquerait plus qu'il se mette à jouer aussi. Et là, il fait toutes les casquettes.
10: Je tire que là.
9: C'est peut-être lui qui tient la buvette aussi à la mi-temps, à vérifier. Donc, tous les deux basketteurs, les gars ?
10: Oui, c'est ça.
7: C'est ça.
9: Allez, petite promo de vos clubs. Vous jouez où ?
7: Moi, justement, je viens juste de changer aujourd'hui, là. Donc, j'étais à Ouistreham. Et là, je pars au camp Sud Basket.
9: Alors, parce que c'est un niveau plus
7: non,
9: fort ?
7: Non, on reste au même niveau.
9: Mais c'est plus pratique pour les...
7: Mais même pas, c'est juste quand Sud veut jouer la montée en N3. Et Ouistreham joue le maintien toutes les saisons, quoi.
9: Et là, du coup, tu es déjà en catégorie senior ou tu es encore en catégorie espoir, on dit pour...
7: Moi, je suis déjà en catégorie senior. Enfin, cette année, je devais jouer encore en U18, mais ça fait 2 ans que je joue plus en U18 et je joue que en senior.
9: Ok. Quel poste ?
7: 2. Poste 2.
9: Alors, vas-y. Pour ceux qui ne connaissent pas, pour c'est plutôt ailier, meneur ?
7: Arrière.
9: Arrière.
7: Celui qui va le plus scorer, qui va shooter... Ouais, qui va le mec qui score le plus, quoi.
9: Donc à 3 points, tu te débrouilles, quoi.
7: Voilà.
9: Ok.
10: Et du coup, moi, c'est le club de IF.
9: Ouais.
10: Donc ça sera à côté de son club pour l'année prochaine. Et du coup, moi, je suis encore... l'année prochaine, je suis encore en U18.
9: Ouais.
10: Et je suis ailier. Donc je fais celui qui fait un peu tout. Qui défend, qui score, qui...
9: Au thé de Nicolas Batum, quoi.
10: Voilà, quoi. Ce genre de poste-là.
9: Et alors tiens... T'as pas de peau, je connais un petit peu le club. Ils mettent pas toutes les thunes pour les filles, justement. Comment ça se passe pour les gars à IF ?
10: Bon, les gars à IF, ça va. Mais bon, c'est vrai que les filles, elles sont plus mises en valeur parce que...
9: Ouais, elles sont plutôt pas mal, quand
10: c'est
9: même.
10: C'est un niveau plus haut. Donc, c'est sûr que c'est plus mis en valeur que les gars.
9: C'est toujours Sami Mawene, le président ? L'ancien footballeur professionnel ?
10: Je sais pas du tout.
7: De IF, non. Parce qu'ils ont eu des problèmes d'argent, du coup... les filles étaient en N1 il y a 3-4 ans. Et là, elles sont descendues en National 3 à cause de l'argent. Ouais.
9: Mais il est comment le nouveau gymnase alors ?
10: Il est très bien.
9: Il est cool. Hein.
10: Ouais.
9: Bah, écoutez les gars, merci beaucoup d'être venus nous parler de basket à la radio. On vous souhaite une bonne fin de saison. Il y a encore des matchs ?
7: Non, que des tournois.
9: Que des tournois ?
7: Ouais.
9: Ok. Et puis, bonne continuation à vous, les gars.
10: Merci. Au revoir.
7: Au revoir.
3: Merci beaucoup, les gars. Maintenant, on va écouter le thème de l'Euroleague.

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3: Bonjour les élèves, je suis Albus Dumbledore. Sachez que je ne suis pas mort. Grâce à la magie radiophonique, je renais de mes cendres tel un phénix. Et aujourd'hui, nous allons aborder l'histoire de ce petit con d'Harry Potter qui m'a volé la vedette.
4: Donc aujourd'hui, comme vous avez compris, on va un peu parler d'Harry Potter et de faire un petit débat. Donc on va faire une vive présentation pour ceux qui ne connaissent pas, même si je pense que c'est la saga la plus connue d'internet et tout.
5: Alors donc, moi j'ai besoin d'une piqûre de rappel. J'ai vu que le 1, je suis à la rue.
4: J'ai regardé tous les épisodes, mais ça fait ça fait 2 ans que j'ai pas re-regardé. Donc Harry Potter est une saga fantastique écrite par
5: J.K. Rowling.
4: Oui, J.K. Rowling, merci.
5: Elle raconte... de trouver le prénom en fait, hein, c'est ça.
4: J'arrive pas à lire les prénoms. Du coup, elle raconte l'histoire d'un jeune sorcier, Harry Potter, qui découvre à l'âge de 11 ans qu'il est un sorcier et rejoint l'école magique de Poudlard. Avec ses amis Ron Weasley et Hermione Granger, il va apprendre la magie, vivre de nombreuses aventures et affronter le mage noir Voldemort. Mais j'ai prononcé son nom.
6: Attention.
4: Ouais, attention à moi. Responsable de la mort de ses parents, la saga aborde l'amitié, le courage, le choix, le pouvoir et la lutte contre le mal. Voilà, donc c'est une série un peu fantastique. Pourquoi je fais ça? C'est une série fantastique, qui parle de trois... Comment je peux dire ça?
6: Trois jeunes sorciers.
4: Voilà.
5: Donc c'est qui les trois? Il y a Harry.
4: Il y a Harry Potter, il y a Ron et Weasley et Hermione Granger. Oh là,
6: T'as du mal ce matin,
4: j'ai du mal, moi.
5: Du coup, pour vraiment ceux qui connaissent pas Harry Potter, l'épisode 1, c'est donc les tout débuts d'Harry Potter.
4: Ouais, l'épisode 1, c'est comment dire?
5: Son arrivée à l'école des sorciers.
4: Ouais, voilà, ouais. Je m'en rappelle plus trop, mais je sais qu'il était dans sa famille d'accueil. Ou non, c'est
6: avec son placard
4: tante.
6: En dessous des escaliers.
4: Ouais, son placard magnifique.
6: J'ai vu ça, j'étais en mode, mais qu'est-ce qu'il fout là-dedans?
5: Avec ça se passe pas très bien d'ailleurs.
4: Non, avec son cousin ou je sais pas quoi. Qui,
6: c'est ça.
4: Bon, on va dire c'est un peu le chouchou parce que vas-y, 33 cadeaux, je suis désolée, mais qui a ça dans sa vie?
6: ils ont l'argent.
4: Ouais, voilà, pour un anniversaire. Du coup, j'ai plus trop la...
5: Donc, Harry part en internat à l'école, c'est ça?
4: Ouais, déjà, faut qu'il ait...
5: On fait comment déjà pour rentrer dans cette école?
4: En gros, il a reçu une lettre, sauf que son oncle l'a déchirée. Je crois que c'est son oncle, à tout moment, je dis n'importe quoi.
5: Oui,
4: mais
5: c'est ça.
6: Oui, c'est ça.
4: Merci. Il en reçoit énormément, avec beaucoup, beaucoup de chouettes. Et je sais plus de pourquoi, du comment, il y a Dumbledore... Il y a Hagrid qui arrive en disant que c'est un sorcier et qu'il doit aller à Poudlard et tout. Son oncle l'en empêche et je ne m'en rappelle plus, mais je sais très bien qu'à un moment il finit dans Poudlard.
6: Voilà. Il doit passer par le mur.
7: Il faut savoir que l'oncle.
4: Ah oui, mais oui, le 9¾.
7: Il faut savoir aussi que l'oncle insulte Dumbledore et du coup Hagrid dit la prochaine fois que tu insultes Dumbledore, en gros tu meurs quoi.
5: Alors vous avez dit Hagrid, c'est qui lui?
3: C'est le barde de chasse de Poudlard, un fervent chevalier, on va dire. Il protège Poudlard depuis des années.
5: Et il fait prof aussi, non?
3: Il fait prof, oui, dans quelques épisodes.
4: Oui, ouais, il est semi-prof, on va dire, à plein temps, non, mais...
5: Ouais, il n'y a pas une histoire où il est prof de dragon ou un truc comme ça?
4: Je crois, ouais, magique, dans les derniers épisodes...
5: Oui, je suis passé du 1 au 4 au 5 d'un coup, il fait grand écart.
4: Dumbledore, t'as du succès à ce que je vois. Hein.
3: Merci, je sais.
4: Du coup...
5: Alors, il y a qui d'autre comme personnage important dans la série?
4: Alors, il y a y a Dumbledore, mais bon, merci. On l'a trop entendu.
3: Je ne te permets pas, jeune fille. Je vais te lancer un sort.
4: Il y a professeur McGonagall qui est une professeure qui se transforme en chat, à ce que je me rappelle, qui est assez incroyable, vraiment, j'aime beaucoup ce personnage. Elle a vraiment une bonne... elle est bien. Il y a qui d'autre? Il y a professeur Rogue.
8: Oh, je l'aime trop.
4: Voilà, il y a Rogue. Je sais plus, il fait quoi, lui, comme pouvoir? Ah oui, les potions. Il est aigri. Voilà, je le dis honnêtement, c'est je crois
5: aigri.
4: Que c'est... Ah. Ouais, il est aigri de la. Il sourit jamais le gars.
8: Il y a
6: Il y a Sirius Black aussi.
4: Ah, ouais, c'est voilà.
8: Je
4: cherche ici. Oui, tu connais tous les profs, toi, fais-les.
6: Ah non, mais moi j'ai oublié, ça fait
4: ouais,
6: un bail, j'ai pas regardé.
4: Et Dumbledore, c'est toi qui donne tout, donc vas-y.
3: Je ne les connais pas tous, je connais que les plus connus.
4: Bah vas-y, fais-nous la présentation.
3: Il y a bien sûr. Comment on s'appelle l'autre là? J'ai perdu la mémoire, j'ai
8: le professeur Lupin là.
5: Celui avec l'œil là.
4: On vient de me dire Rémus Lupin, voilà.
8: Voilà.
4: Ouais, bah toi aussi tu l'as dit. Des forces du mal.
6: C'est qui celui qui fait les plantes qui crient là démonter les oreilles. J'ai entendu l'épisode juste.
4: Attendez.
9: On parle de l'herbologie, c'est ça?
8: Oui.
6: C'est ça.
9: Son prénom c'est Pomona, si je me rappelle bien.
6: Ok. D'accord.
9: Et c'est la chef des. Comment ça s'appelle? Poussouf.
8: Je crois.
9: Parce qu'en fait, on a un prof par maison, et aussi le concept de maison dans Harry Potter.
4: Oui, donc il y a Gryffondor, Serpentard, Poursouffle, Serre d'Aigle, je crois. Mmh. Ouais, c'est ça.
6: Il y a aussi la prof qui est habillée tout en rose, là.
4: Oh là.
6: Je l'aime pas.
8: Ah, je l'aime pas.
6: Elle est timbrée du cerveau.
4: Celle avec les cheveux bouclés.
8: Timbrée, c'est une malade. C'est
4: alors.
8: Comment s'appelle?
9: Umbridge.
6: Elle a ouvert les veines à Harry.
8: Oui, oui.
3: Alors j'aimerais vous parler de Gilderoy Lockhart, que je préfère tout particulièrement car c'est une vraie star, mais il se la joue un petit peu, ça c'est vrai, et il enseigne la défense contre les forces du mal, mais c'est une chochotte dans les bords. Voilà.
8: Ah, c'est Dolores Ombrage. Ah, je l'aime pas. C'est voilà, ça. Je m'en souvenais plus.
6: Ah oui, non, mais affreuse.
8: Je l'aime pas.
7: Ça c'est dit.
6: Je vois sa tête.
5: Alors,
8: elle fait trop peur.
5: Maintenant qu'on a un petit peu les personnages, c'est quoi les différentes histoires de Harry Potter?
4: Oh là,
6: il y en a tellement, on va passer 3 heures.
4: Épisode 2. Il commence à être dans l'école, je crois.
6: Il commence à s'habituer un peu.
4: Ouais.
8: Ouais, mais y a pas une. C'est pas à ce moment-là où il y a.
6: Il y a le truc de la chambre des secrets, ouais. Je sais pas quoi.
4: Voilà, oui. Il y a les toutous.
8: Oui, le.
4: Il y a. Quoi? Ouais, le Cerbère.
8: C'est dans le premier.
4: Oui, je sais, mais je viens de repenser à lui.
7: C'est pas dans le deuxième.
4: Hein?
5: Et. Quel est le personnage le plus détestable?
4: Juste Malfoy. Attends, arrête.
7: Celui qui peut pas prononcer le nom.
5: Celui qui est tout blond, là.
6: C'est Malfoy.
4: Ouais, c'est Malfoy.
3: Petit con de Drago Malfoy, je le déteste.
4: Non, moi je dirais en prof, juste parce qu'en fait il a pas une bonne tête au début de la série, c'est Professeur Rogue. Voilà. Il est trop aigri pour moi.
6: Il m'a fait flipper.
8: Il fait un peu peur, mais après.
6: J'ai cru, c'est celui avec l'œil qui sort, là.
4: Non, c'est celui avec les cheveux noirs, tout lisse, qui est aigri de la vie.
8: Attends, je vais te montrer.
4: Ouais.
7: Qui fait des flashbacks à Harry, je crois.
4: On est en train de détruire la série. À tout moment, il y a des grands fans, ils vont nous. Personnellement, j'en ai déjà un, il est en train de.
5: Ouais, c'est un acteur connu en plus, il a fait que des rôles de méchants dans des films.
6: Ah bah, c'est lui, par
8: hasard. On voit pas beaucoup.
4: Montre.
6: Ah ouais, il est super aigri celui-là. Ouais.
7: Et c'est celui-là qui rentre dans l'esprit de Harry.
6: Ah, je le calculais pas. Hein.
7: C'est lui qui rentre dans le.
5: J'ai cru pendant très longtemps que c'était lui, Voldemort, tu vois.
6: Ah oui,
7: c'est lui qui rentre dans l'esprit de Harry.
8: Oui,
5: moi je croyais que c'était vraiment un méchant.
8: Oui,
6: c'est un gros caca.
8: Ouais.
6: Hein.
8: Ça me fait peur ce moment-là.
5: Donc là, on parle un petit peu des films, mais Harry Potter à la base, c'est des livres.
4: Oui, je connais l'histoire.
5: Harry Potter, c'est une méga communauté.
4: Pardon, excusez-moi.
5: Allez, expliquez-moi, c'est quoi la communauté de fans d'Harry Potter là? Ça se traduit comment?
4: Oula. Moi, je connais pas trop. Alors, j'ai été fan d'Harry Potter pendant un certain moment. J'ai encore actuellement une chambre en Harry Potter.
5: Tu manges avec des baguettes?
4: Ouais, non, peut-être pas à ce point-là. Non, les couverts, ça me va bien, moi. Mais je sais que, personnellement, j'ai un lustre Harry Potter, j'ai des livres Harry Potter et tout. Mais en fait, le truc, c'est que...
5: Oh, toi, t'aurais bien la chouette en Lego, Harry Potter.
4: Oui, je l'ai, qui bouge et qui fait de la lumière. J'ai pas la grosse, mais la petite. Mais en fait, le truc, c'est que j'ai été fan pendant un moment, mais ça se repasse trop souvent. On le voit trop.
5: Ouais, petite overdose.
4: Voilà, c'était pendant un moment, et maintenant, je me suis un peu lassée.
5: Est-ce que t'as l'impression, en les revoyant, qu'il y a des films qui vieillissent moins bien que d'autres?
4: Oui. Bah,
5: le 1, par exemple.
4: Pour moi, le 1, ça a été le meilleur, mais personnellement...
6: Oh, la qualité, elle est affreuse.
4: Oui, wow. Mais aussi, il est sorti en 2010 ou 2011, je crois.
8: Non,
4: je sais plus.
7: Bah oui, ouais.
4: Ah oui,
7: 2001, je crois.
4: Attendez.
7: Je crois que c'est 2001.
6: À chaque fois, je regardais sur TF1 le soir et tout, je voyais la qualité. Ah oui, ça non, me 2001. Les yeux, hein.
4: 2001.
7: Ah voilà, je l'avais dit.
6: Oh là là.
4: Bravo.
7: Merci.
4: Mais moi, personnellement, je sais pas. Moi, je dirais que c'est surtout ceux du milieu qui vieillissent mal. Le premier, en vrai, je l'aime beaucoup. Parce que c'est celui qui lance la série et... voilà quoi.
8: Après, c'est mieux, genre. Quand ça fait peur et tout, c'est mieux.
4: Ah oui. Du coup, est-ce qu'on a encore des questions à poser ou on peut directement lancer un petit débat?
5: On envoie le petit débat.
4: Donc, alors attendez, faut que je retrouve les questions parce qu'elles sortent pas de mon esprit comme ça, moi. Donc, alors, on va faire le premier débat. Donc, est-ce que Dumbledore est un bon directeur pour Poudlard?
6: Bah, il est mort, quoi.
3: Je ne suis pas mort, je renais de mes cendres.
6: Ouais.
4: Donc, pour vous, alors... Bah, si, il est pas mort. Genre, pendant les premiers films. Genre, le 1, le 2, le 3...
6: Ah bah, il laisse Harry tout seul, des fois, il doit se démerder, hein.
8: Ouais.
6: Il lui laisse des indices et tout.
3: Je te permets pas,
6: jeune fille. Comment faire, hein.
8: Il peut pas lui dire la réponse.
7: Déjà, c'est gentil, il donne des conseils.
6: Ah oui, mais ouais, il doit se démerder tout seul, des fois, pour trouver la chambre, je sais pas quoi. Là, il a failli crever en plus.
4: Bah, moi, je trouve que Dumbledore, c'est un bon directeur, mais on le voit tellement pas. Genre, il sert à rien, des fois.
6: On le voit juste parler dans le premier point.
3: Je suis très vexé, là. En ce moment, je suis très vexé. J'hésite à quitter la salle.
8: De toute façon, t'es au fond de ta tombe, donc...
4: Mais... du coup, ouais.
6: Bah, il est un peu...
4: Ouais, voilà, il est là peu, sans être là, quoi.
6: Bah, voilà.
4: Donc, j'ai un deuxième petit, c'est... du coup, Rogue, est-il un héros ou simplement une personne complexe?
6: Juste aigri.
4: Voilà, juste aigri pour moi. il est
5: les cheveux blancs, là, c'est ça?
4: Non, il a les cheveux noirs, tout lisse en carré.
5: Ah oui, le fameux prof...
3: Je ne sais pas si vous vous rappelez, mais
7: dans l'esprit d'Harry Potter.
3: Dans les derniers épisodes, il aide vraiment Harry Potter.
8: Oui, il est trop gentil.
6: Bah, il s'est réveillé un peu tard, hein, quand même.
3: Depuis le début, il était gentil. Il donnait des indices à Harry Potter pour essayer de tuer Voldemort, mais il n'y arrivait pas.
4: Pardon, je lis plusieurs trucs à la fois. Alors là, petit débat. J'ai besoin d'explications de pourquoi vous allez voter ça. Bah, voter, pardon. Dire ça. Quelle est la meilleure maison? Voilà.
8: Oula.
4: J'ai besoin de précision.
3: En tant que directeur de l'école de Poudlard, je vais dire Gryffondor, car c'est la plus emblématique.
8: Mais Gryffondor, ils sont trop gentils. Donc,
4: ils sont juste trop connus.
3: La plus emblématique est celle dans laquelle je descends, donc c'est la meilleure.
4: Ah ouais, d'accord.
7: Bien dit.
4: Moi, je dirais, si t'es directeur, t'aimes toutes les maisons.
8: Bah oui,
4: non. C'est toi qui les a créés, quoi.
3: Serpentard, je ne les aime. Non, ce n'est certainement pas moi qui les ai créés.
8: Oui, c'est pas toi qui les a créés, mais.
6: Moi, perso, je m'en fiche un peu. Enfin. Je fais pas trop la différence à part avec Serpentard et Gryffondor, parce que Serpentard, ils font du caca et après, voilà. Mais franchement, j'en ai pas de préféré, forcément.
4: Mmh. Ouais.
6: Je m'en fiche un peu, moi, c'est juste les personnages après.
5: En gros, les Serpentards, les Gryffondors, ils se tirent la bourre en permanence.
6: Ouais, c'est ça,
4: ils l'ont posé les deux.
5: Mais
6: ouais,
5: pourquoi,
6: voilà, c'est
5: pour
6: ça.
5: Être la meilleure classe, pour avoir.
4: Mais ils essayent tous d'être la meilleure classe, mais je me rappelle plus du pourquoi, du comment Gryffondor et Serpentard ils sont.
5: Et donc mon blond platine là, il est d'où lui?
4: Il est de Serpentard.
5: Ah bah c'est pour ça que je les aime pas.
3: Son père aussi vient de Serpentard, mais son père est un vrai con aussi.
4: Mais.
3: Que tout comme le fils.
5: Les chiens
8: d'accord,
5: font pas des
8: d'accord,
5: chats.
8: D'accord.
4: Du coup, alors, est-ce que Harry a mérité d'être le personnage principal et non d'autres personnes?
6: Bah, il a plus d'histoire, quoi.
7: Bah ouais, surtout ça.
5: Il est plus charismatique.
3: Il a quand même survécu à Voldemort.
8: Je sais pas trop, hein. Ça dépend.
4: Moi, je dirais en vrai, tout ce qui est Ron et tout, ils auraient pu grave avoir une bonne histoire. Voilà. Déjà parce qu'ils sont beaucoup dans la famille, mm-hmm. ça aurait
6: ouais.
4: fait
6: ouais, ça,
4: bah,
6: ouais.
4: plus de, je sais pas, plus d'histoire et on approfondir un peu.
6: En plus avec Hermione et tout quand ils se rapprochaient.
3: D'ailleurs, ouais. n'oubliez pas qu'Hermione Granger était la meilleure élève de la classe.
6: Ah, c'est bon. Hein.
7: C'était l'intello.
4: Avec son chat.
8: C'est l'intello.
7: J'aime bon. Pas les intellos.
6: Elle était gentille, mais bon.
4: Ok, du coup, vous pensez qu'Harry Potter, il aurait dû avoir... bah, genre,
3: totalement, oui.
4: D'accord.
7: Oui, moi, ouais, j'ai mon avis.
5: Okay, alors, j'ai une autre question.
7: Attention.
5: Est-ce que les livres sont respectés par les films?
4: J'ai
7: Je sais pas.
3: De temps en temps, oui, tout. Et de temps en temps, il y a quelques petits écarts, mais...
6: Moi, je sais que ouais. j'ai lu le chapitre 1, enfin, le premier livre, quoi. Mais j'ai cru que c'était un autre film carrément. Moi, je reconnaissais pas le truc. Hein. Enfin, il y a
4: quand même modifié pour que ça.

0: bouquins et,
1: ouais.
0: et les films.
2: Je sais pas, j'ai pas de livre.
0: Mais c'est long, oui, il fallait réduire. Ouais. Et alors, du coup, j'ai une autre question pour vous. J'ai entendu parler qu'il refaisait une série.
3: Ah oh non, c'est la pire.
4: Non, elle est horrible. C'est pas le même personnage. Je suis désolée, mais
3: il n'y a pas d'histoire.
4: Non, voilà. On a tout dit.
0: Ils Harry Potter dit. Sans Harry, c'est plus pareil.
4: Non, bah c'est pas les mêmes personnages, donc c'est déjà un peu frustrant. À part pour la nouvelle génération, pour eux, ça sera plus facile. Et je suis désolée, mais on a tout dit dans toutes les séries, bah tous les comment
0: les
4: dire,
0: films.
4: Tous les films. C'est exactement ce qu'ils font en ce moment, c'est qu'ils reprennent les films les plus connus et vont venir les réadapter en série ou refaire des films alors que bah ils ont déjà eu leur popularité. Et
3: oui, c'est ça.
4: Bah, ça sert un peu à rien.
0: C'est toujours la grève des scénaristes en fait.
4: Et que même, bah, pour moi, c'est pas les mêmes acteurs et ça restera
3: c'est horrible
4: pas...
3: que ça, pas les mêmes acteurs.
4: Ouais, c'est plus Harry Potter sans, bah, du coup,
3: on
4: les
3: On a plus la même histoire.
4: Après, là,
3: ils sont
4: moches et tout. Enfin, ah.
3: On n'arrive pas à se mettre dedans.
0: Parce que pour le coup, moi, ça m'a choqué vu que je suis passé du 1 au 5 d'un coup.
2: Mm-hmm. Oula. Quelle question, aussi.
0: Vieux Harry, là, dans le 5, quand même.
4: Ah bah, il s'agrandit, hein.
3: Bah, il grandit,
4: ça pousse, hein.
0: Non, mais
2: ça pousse, ces petites bêtes-là.
4: Ouais.
3: Bah oui, non, mais...
4: Bah après, je trouve ça... Moi, je trouve ça normal qu'ils grandissent. Ça fait effet au film. Oui, bah là, il est adulte, quoi, presque.
0: Ouais, je pense qu'ils auraient dû... carrément faire un truc 5 ans, 10 ans après, histoire d'assumer...
4: Oui, voilà, d'assumer l'âge, etc. Mais revenons à la série, pour moi, ça sera jamais Harry Potter. Hein. C'est clair et net, moi, c'est les acteurs.
3: Mais non, mais déjà, ça change tout, genre...
4: Oui, et même...
3: Ils changent de tête, enfin, ça change de tête pour
4: ça
3: nous,
4: de voix.
3: Quand on dit Harry Potter et tout, on voit Daniel Radcliffe et tout, donc ça sera pas les autres, quoi.
0: Ok, je suis d'accord.
4: Voilà. Ok. Alors là, j'ai aussi besoin d'explications de pourquoi vous allez choisir ce personnage. Quel est le personnage le plus sous-coté de tous les films ? Vous pouvez choisir n'importe lequel.
3: Attendez, parce que ça veut dire quoi sous-coté ?
4: Sous-coté, c'est il n'a pas été assez mis en valeur dans le film.
3: Ok.
5: Oh, ça va m'embrouiller le cerveau ce soir.
4: Voilà. Moi, j'aurais dit les frères et sœurs de Ron.
5: Ouais.
6: Moi, je vais parler de mon frère, car j'ai un frère. Encore je lui. Pense que nous n'avons pas assez parlé de son succès.
5: T'as un frère, toi ?
6: Oui.
3: Bah oui.
5: Là, j'avais pas vu.
6: Dans je ne sais plus quelle
4: ah bah nickel,
6: saison, ou dans quel film, on voit mon frère, qui aide Harry Potter, Hermione, Ron, tout ça, à le retrouver.
5: Bah, tu viens de m'apprendre un truc.
3: Ah oui,
2: c'est ça que t'as regardé dans les films.
3: Avec les araignées, non ?
4: Non.
5: Ah bah, c'est sur ma film-là que j'ai pas regardé.
4: Mais y a pas Waze là-bas, hein. Faut se démerder. Ok, mais du coup...
2: Il y a une carte, point barre.
4: Ah oui, encore, la carte.
3: Ah oui, la carte.
2: Et encore, elle est à moitié cramée.
4: Bon, la carte, elle est...
2: Elle est douteuse.
4: Elle est malade. Vas-y, Dumbledore, montre-nous ton frère.
6: Il s'appelle Abelfort.
5: Bah, il te ressemble pas, hein.
4: Oh là,
3: non, je
2: fais voir.
4: Ça change du coq à l'âne.
2: Fais voir.
4: Mais attends.
2: Oui. Je peux pas sûr.
4: Oui, maintenant, mais c'est pas sûr, ça se voit.
3: Tu peux regarder, c'est à quel moment.
2: Ah ouais.
5: C'est moi, j'ai un cam.
4: Attends, montre. Bah, ils ont tous les deux des grosses barbes. Ouais, si tu bouffes, il y a tout à l'intérieur. Mais
3: il y en a un qui a la barbe qui est un peu
4: frisée et l'autre qui est plus.
2: Tu rases les barbes, c'est même pas du frère. C'est même pas des cousins, c'est.
0: J'ai une petite question pour vous. Ça vous est peut-être passé au-dessus de la tête, mais. Vous pensez quoi des prises de position de J.K. Rowling sur l'homosexualité, sur le racisme
4: hein?
0: Et ouais, elle est pas très très cool en fait, cette dame-là.
4: Ah
0: ouais,
4: bon
0: ouais, ouais,
2: c'est
0: ouais.
2: Qui elle?
0: C'est celle qui a écrit les bouquins.
4: Ah ouais, bah non, je regarderai plus.
0: Et ouais, du coup, elle tient des propos pas très.
3: Dans
0: pas très cool.
3: Dans les films,
4: non,
3: c'est
4: non,
0: non, dans la vraie vie, dans la vraie
4: ah, oui,
0: vie.
4: Etc.
0: Donc il y a une petite polémique.
4: Elle est droite.
0: Je sais pas si elle est de gauche ou de droite, mais en tout cas,
4: ouais,
0: elle est pas pour les LGBT en tout cas.
4: Bah, je viens d'apprendre un truc, donc je ne regardais plus Harry Potter.
0: De la même façon.
4: Voilà, Dumbledore, désolé, mais ça.
6: C'est pas grave.
4: Du coup, vous avez pas trop répondu à la question de qui est sous-coté, genre lequel est trop sous-coté ou lesquels.
6: Moi, je viens d'y répondre.
4: Oui, oui, ton frère. Toi, tu aurais dit qui, Ron ?
5: Moi, franchement, je sais pas. Peut-être Ron. Enfin, ouais, on le voit, mais on n'explique pas assez son histoire et
4: moi,
5: tout.
4: Moi, je dis
5: genre,
4: ses frères et sœurs.
5: On le laisse tout le temps de côté.

0: T'es genre, je sais pas.
1: Ouais.
2: Moi, je trouve que c'est le petit gros qui fait que des conneries.
3: Chichi. Ouais, je suis d'accord. Celui qui reçoit 30 cadeaux, là.
0: Ah,
2: Non, pas... non, mais ça, non. C'est Ron, ça.
0: Non, c'est non. Pas Ron, c'est le cousin à Harry.
4: C'est le cousin de Harry, celui qui reçoit.
2: Je sais pas, le petit gros, là, qui fait que des bêtises.
3: Oui,
2: lui. Mais ce côté.
0: Il y a Dobby aussi, quand il est mort, j'avais chié.
4: Oh non, arrête, Dobby.
0: J'avais 6 ans, j'ai vu, il était mort et tout. Le gobelin, là.
4: Ouais, la queue de maison. Dobby est libéré.
2: Il est mort, lui.
4: Oui, mais oui, il est mort.
0: J'ai chialé, hein.
4: On avait spoil avant qu'il soit mort.
2: Mais Harry, il lui avait pas donné sa chaussette pour je sais plus quoi, là.
4: Même avec une chaussette, tu sais, il peut crever. Tu lui mets une balle dans le cœur.
5: C'est pour ça qu'il est mort. La chaussette, ça fait 3 jours qu'il est porté.
4: Il y avait de la moisissure dedans. Mais du coup, ok, bah moi j'aurais dit du coup bah les frères et sœurs d'Harry, de Harry, de Ron. Il y en a beaucoup trop et on sait pas en fait qui est qui.
0: On connaît pas leur histoire.
4: Voilà quoi, on connaît leur nom, on les voit vite fait dans les films et basta quoi.
0: Mm-hmm.
4: Toi t'aurais dit quoi, Domiti?
6: Moi je sais pas trop, en vrai, bah ouais, je trouve que Ron on le voit mais on l'entend pas plus que ça quoi.
7: C'est un pote mais sans plus.
8: Tout à l'heure, Hugo, tu parlais de Neville Longdubat, celui qui fait les petites conneries.
2: Ouais, lui là.
6: Lui je l'aime bien aussi.
4: De qui?
2: Longdubat, là.
4: C'est qui?
8: Neville Longdubat.
2: Il est pas à Serdé, lui? Poupoussou?
8: Non, il est à Gryffondor.
4: Un pote à...
2: Il est à Gryffondor.
6: Ah bon? Je crois qu'il était à Serpentard.
5: Mais il connaît bien.
4: Ah oui, c'est vrai. Ah oui, lui. Oh, par contre, il a grandi.
6: Il a grossi aussi. Je crois qu'il vient beau après, je crois.
2: Ça pousse, cette petite bête-là.
4: Ça pousse, ça va, oui, ça pousse.
6: Après, il devient trop beau, je crois.
4: Bah, il est beau.
6: Attends, fais voir.
4: Non, trop tard, je suis retournée sur la page. Je te remontrerai après.
6: Attends, je regarde.
4: Alors, attendez, j'en étais à où à cause de vous, là?
7: Neville Longdubat.
6: Ah oui.
4: Ok, c'est bon. Alors, ok, là, on va faire un petit RP. Si vous vivrez à Poudlard, vous si vous pouviez vivre à Poudlard...
8: J'y vis déjà.
4: Merci. Tu y vivais.
6: T'es mort.
4: Si vous voulez, si vous pouvez vivre à Poudlard, vous le feriez.
0: Je me casse.
2: Non,
0: en
2: plus, en château de mort.
4: Quand tu vois qu'il y a une araignée, elle fait 3 mètres de long, la machine, c'est un autobus.
2: C'est pas des tailles, il faut mettre un coup de bouse.
0: Tu manques de mourir, s'il te plaît.
2: Non, moi j'irai pour une seule chose. Juste les jeux d'échecs là dans les sous-sols.
4: Ouais,
2: ça c'est bien ça.
4: Mais il y a le dragon.
2: Juste les araignées, ils sont dangereux.
0: Tu fais un truc, tu manques de mourir, c'est bon. Moi je tiens ma vie.
2: Non, par contre, on en parle ou pas que dans Harry Potter, chaque fois qu'il va au sous-sol, il se passe toujours une dinguerie.
0: Ah oui, c'est pas tu poses un pied par terre, tu manques de mourir en fait.
4: C'est le pire truc dans
2: mais
4: chaque
2: moi,
4: film.
2: Mais moi, quand je vais au sous-sol de chez ma grand-mère, c'est pour aller chercher à manger.
0: Sous-sol ou grenier.
2: Ou à boire. Lui, il va carrément pour combattre des animaux géants. Il y va pour mourir.
4: Je reviens sur le débat de quel personnage était sous-côté. C'est pas un personnage, mais c'est l'hippogriffe.
2: C'est quoi ça?
4: Buck. Mm-hmm. L'hippogriffe.
6: Ah,
4: tu sais,
2: c'est l'oiseau là.
4: Ouais, l'aigle cheval.
6: Ok, trop chou.
2: Le chevache.
4: Fun fact, j'ai appelé mon ancien poisson Buck tellement que j'étais fan de la série à ce moment-là.
2: Mais c'est pas un poisson.
6: Mais non, mais
4: tu crois vraiment que je vais m'acheter un hippogriffe de compagnie? Non, j'avais acheté
2: pourquoi
4: un poisson.
6: Mais ça existe pas
4: ça
6: déjà.
4: Ça existe pas.
2: Mais c'est un oiseau.
6: Mais c'est pas un animal fantastique.
2: Mais dans la série, on aurait dit un hibou.
4: Mais c'est un oiseau cheval.
6: Un mélange entre un cheval et un oiseau.
4: Attends, mais
2: un oiseau cheval.
6: Je vais te montrer.
2: Mais vous êtes pas bien, vous.
4: Mais non, il existe les griffons et les hippogriffes.
2: Non, un oiseau cheval, ça n'existe pas. C'est comme le mec là qui a une putain.
6: C'est pour ça que tu peux pas dire d'en acheter un.
2: Non, il a des putains d'abeux, mec, mais il a un cul de cheval.
4: Bah, je suis désolée, mais c'est quoi ça là?
2: Oui, ça là!
4: Oui, bah c'est quoi
2: contre...
4: ça?
2: Ah, je rêve d'avoir son BBL par contre.
6: Oh là là!
4: Buck, c'est toute ma vie, je l'aime ce personnage.
2: Ah, non, merci Hugo pour le détail. De rien.
4: Et même si c'est un oiseau, je sais pas comment tu fais pour trouver un oiseau avec 4 pattes. Quoi. Un oiseau, ça en a 2.
2: C'est qu'un détail, tu lui engreffes, tu mets 2 clous et puis voilà.
4: Du coup, j'ai perdu ma question.
5: On est plus dans la magie là.
4: J'ai perdu ma question. Mon téléphone bug, j'adore.
2: Ça a dérivé
5: Allez,
2: un
5: ce
2: peu.
5: Ce sera la dernière question d'ailleurs.
4: Ok, il faut juste que je la retrouve. Ça veut pas charger. Ah si. Ok, si vous seriez en colocation, pourquoi quel serait le pire colocataire avec vous?
5: Harry.
4: Il a trop de problèmes.
2: Dumbledore.
5: Il a trop de problèmes, il attire trop la poisse.
2: Non, moi justement, je veux les problèmes d'Harry.
5: Tu
2: moi.
5: Fais ton omelette tranquille et puis t'as un truc qui débarque. Non,
4: mais t'as un gog.
5: Dehors.
6: Oui.
2: Dumbledore.
4: Dumbledore, il est
7: en PLS.
0: Il en peut plus là.
2: Non.
4: Crève pas une fois.
2: Avec Harry Potter et Dumbledore, comme ça, je vais jouer au jeu d'échecs avec Ron.
0: Moi, ça serait Ron. Je crois, il ronfle et j'aime pas les gens qui ronflent.
4: Oui, il ronfle.
0: Ouais.
3: Ah non, dans les films, quand il ronfle, on l'entend partout. Même moi, quand je dormais, je l'entends plus. Je suis dans les châteaux, je te jure.
4: Il y a même un moment.
0: Comment tu veux dormir avec un paquebot dans ton lit?
4: Dans ton lit directement. Ah bah tu vas loin toi.
3: Non, non, t'es fou toi.
8: Bon, allez, arrêtez de critiquer mes élèves, là, ça le fait pas.
4: D'accord. Bah, moi j'aurais juste dit, allez, Harry Potter, parce que vas-y, lui aussi, il me saoule.
3: Le quoi?
4: Il me saoule, Harry.
3: Pourquoi?
4: Il me saoule.
5: Ouais, mais tout le temps, il faut mettre une tarte derrière la tête.
0: Hein. Il est trop là, c'est bon, on le voit tout le temps là.
4: Ouais, il fait trop l'innocent, après il essaye de régler ses problèmes lui-même et tout.
8: Je suis très vexé, à part tout ce que vous disiez depuis tout à l'heure.
3: Là, vous allez mettre Dumbledore en PLS, hein. Bon, il va fermer l'école.
4: Bah déjà il peut plus.
5: Il est en grève.
3: Ah oui, j'avoue, t'es mort toi.
1: Il va jeter un sort à la
8: mort. Non, j'ai René de mes cendres.
4: Non. Comme son phénix.
8: Je suis le phénix.
5: Ah bon, en tout cas, merci beaucoup de nous avoir fait redécouvrir la saga et Harry Potter.
4: Est-ce que je vais juste faire un petit coucou à quelqu'un?
5: Allez, c'est parti pour le coucou.
3: Petit coucou à maman.
4: Non, je fais un coucou. Coucou maman. Du coup, encore à ma mère et à mon.
8: Coucou maman.
4: Et à mon meilleur ami, du coup, Alex.
8: Salut le meilleur ami, Alex.
4: Et joyeux anniversaire à lui parce que je l'ai raté lundi.
8: Joyeux anniversaire.
3: Ça sent la mauvaise pote, hein, je dis ça, je dis rien.
4: Vas-y, c'est sympa.
3: Il a pas lui envoyer
4: un message. Tu lui as envoyé un message après? C'est juste lui.
3: Bah après, non mais c'est le jour même qu'il faut le faire.
5: Allez, on en reparle. C'est le jour J. Je vous propose de repartir en musique tout de suite. Et Damien vous a trouvé une chanson en lien avec le thème. C'est parti.
3: Ah,

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2: Vous êtes toujours sur Radio FMFR, on reprend avec un peu de sérieux et tout de suite on va parler de Formule 1.
3: Ah oui, c'est vrai, je dois parler moi.
2: Ah bah oui.
3: Allez, attends, oui. Attends, je récupère mon texte.
4: Ah bah oui, faut allez, peut-être vas-y. Que tu...
3: Oh ça va hein. Déjà je me suis débrouillé tout... Attends, parlez parce que... Ah non, c'est bon, je l'ai, c'est bon.
2: Vas-y, allez Hugo, on t'écoute.
3: Bon, bah maintenant on va parler de la Formule 1. Donc la Formule 1 est la catégorie reine du sport automobile, créée en 1950. Elle rassemble les voitures les plus rapides du monde et les meilleurs pilotes. Chaque saison, une vingtaine de pilotes s'affrontent sur différents circuits à travers le monde lors des Grands Prix. Le but est simple, finir en premier en allant le plus vite possible, tout en gérant la stratégie, les pneus et les arrêts au stand. C'est quoi ça ? Allez, c'est bon. Une course de F1 mélange vitesse, technologie et talent humain. Les voitures peuvent dépasser les 350 km/h. C'est un sport spectaculaire où chaque détail compte, le pilote, l'équipe de la voiture. Des légendes comme Michael Schumacher, Lewis Hamilton ont marqué son histoire. Il y a aussi Senna, hein, à pas oublier.
4: Aussi.
3: Aujourd'hui, la F1 est suivie par des millions de fans dans le monde. Et voilà. Voilà.
4: Alors, est-ce qu'on ne parlerait pas un peu des pilotes quand même ?
5: Parle-nous des pilotes. Ouais,
4: alors, vas-y. On va commencer par le fameux Charles Leclerc.
2: Ah là là.
6: Banana Leclerc.
4: Ah, non mais... Faut quand même parler de lui. Alors, j'avais des petites questions, au moins on va pas parler de lui comme ça.
3: Après, si tu continues à causer mais que tu les poses pas, voilà.
4: Non, quoi. Mais je veux poser des questions. Alors, pourquoi les gens ils attendent autant que ça soit Charles Leclerc qui gagne absolument le Grand Prix de Monaco tous les ans ?
2: Ça, je peux y répondre.
4: Vas-y.
2: Eh ben, Monaco, alors Charles Leclerc, parce qu'il y en a beaucoup qui pensent qu'il est français.
3: Attends, ils vont dévoiler notre speech là, t'inquiète pas.
2: Il n'est pas du tout français, il est monégasque. Alors, il vient de la principauté de Monaco. Donc,
4: Il est né là-bas,
2: tout ça, d'une famille pas très riche non plus, mais voilà.
3: Bon, maintenant, il a détalé le coco.
4: Ah oui, bah non, mais c'est de Formule 1
2: aussi. Du coup, alors, il a gagné en 2024. En 2024, il a gagné le Grand Prix de Monaco. Son Grand Prix de Monaco, il était super content parce qu'il a gagné à la maison. Donc oui, tous les ans maintenant, c'est son circuit et à chaque fois, il essaye de remporter cette course.
4: Exactement. Après cette année, ça a pas été très.
2: Ah bah il a fini dans un mur.
4: J'ai failli pleurer. J'ai failli rentrer dans le mur. Non mais le pauvre, il était dévasté après.
2: Mais franchement, cette année, alors ça va peut-être un peu être débat et polémique, mais cette année, c'est vraiment un petit peu de la entre guillemets de la
4: du
2: merde.
4: Du caca.
2: Parce que.
4: Avec Antonelli qui est rentré là.
2: Alors aspect technologique et tout ça, il y a vraiment trop de technologie qui est rentrée
4: avec
2: cette année.
4: La batterie qui s'est rajoutée.
2: Il y a vraiment
3: une
2: trop.
3: Batterie maintenant dessus.
4: Ah oui. Ah bah tu. Alors, c'est moitié électrique, expliquer... moitié.
3: Moitié hybride.
2: Ouais. On va expliquer. Je vais t'expliquer. Alors cette année.
3: En cours avec lui.
2: Cette année, alors normalement ils devaient repasser sur un moteur V8 hybride.
4: C'est ça.
2: Mais ils sont restés sur un moteur V6 hybride. Donc t'as 50%
3: et
2: 50% thermique, 50% électrique.
3: Et genre pendant que tu cours, c'est soit thermique. Et il passe électrique direct.
2: Non, alors.
4: En gros, quand tu cours, t'as une petite jauge d'énergie à garder. Parce que si t'en as plus, ça veut dire que t'as plus de puissance. En gros, c'est comme si t'avais plus de chevaux.
3: Logique.
4: Et du coup, si t'as plus de puissance, bah quand t'avances, ça sert à rien. Si tu veux doubler quelqu'un, tu pourras pas. En fait. Donc si ta petite barre d'énergie, elle est finie, bah t'es dans le caca, quoi.
2: Ça veut dire, en fait, quand les pilotes ils freinent dans les virages et qu'ils tournent, ils récupèrent de l'énergie. Cette énergie là, ils peuvent l'utiliser comme un peu Mario Kart, un boost pour dépasser en ligne droite. Ça veut dire que mais si t'as plus d'énergie, la voiture elle a pas trop de boost.
4: Donc ça veut dire que
3: genre t'as une télé, une manette, tu la commandes comme ça la machine.
2: C'est ça. Et alors après t'as aussi une aide dans les lignes droites, dans les grandes lignes droites de plus de 1 km je crois.
4: Non,
2: pas 1 km, de plus de je sais plus combien.
4: 500 mètres.
2: Je sais plus, mais en fait t'as le DRS, ça s'appelle. Alors les autres années,
3: je sais ce que c'est.
2: Les autres années, le DRS c'était juste l'aileron arrière qui s'ouvrait.
3: Mais là il y a pas un truc qui est arrivé.
4: Si.
2: Laisse-moi parler
3: doucement. Oh doucement toi.
2: Ah, je me fais couper la parole depuis tout à l'heure.
3: Ah oui.
2: T'as l'aileron arrière avant qui se levait et qui laissait passer plus d'air. Ça veut dire que, parce que sinon, dans les virages, tout ça, ça freinait.
5: Ça s'appelle l'aérodynamisme.
2: Voilà, c'est ça. Ça s'appelle l'aérodynamisme. Mais oui, mais d'accord, toi tu connais, mais ceux qui écoutent, peut-être.
5: Il n'y a personne autour de nous.
4: Expliquer, mais non, mais.
2: Il y a la radio.
5: Ah oui, c'est vrai, on en
2: dirait. Ah bah oui, c'est pour ça, mais vous me coupez la parole depuis tout à l'heure. Donc, bah et ouais. Sauf que cette année, pendant les tours d'essai et tout ça, Ferrari, ils ont essayé une. Alors déjà, normalement, il devait y avoir l'avant et l'arrière qui se lèvent en même temps cette année.
4: C'est ça.
2: Et Ferrari, ils ont essayé un truc, c'est l'aileron, au lieu qu'il se lève droit, il se lève complètement, il fait un demi-tour complet.
4: Un 360.
2: Parce qu'ils se sont rendus compte que demi-tour complet, ça fait passer plus d'air et ça plaque la voiture plus au sol.
5: Pas mal, pas mal. Ouais. Et pourquoi ils n'ont pas mis du nos ?
2: Non, alors, mais du coup, ils ont essayé ça et ça a été adopté par plein d'autres écuries.
4: Mm-mm.
2: Pas toutes, qui n'étaient pas convaincues, mais qui peut-être bientôt vont changer d'avis.
5: Bah, si ça marche, ils vont les convaincus, t'inquiète pas. Voilà. Dès qu'ils vont perdre, ils vont se mettre à chialer. Donc bon.
7: Voilà. J'ai une question pour vous. Les écuries, elles ont le droit de modifier les voitures comme ça ou elles
4: peuvent
7: les modifier ?
4: Mais ça doit passer par la FIA.
2: Voilà, ils ont un carnet des charges. Alors, pendant ils ne peuvent pas faire ça. Ils ont fait ça au début d'année, pendant les premiers tours de piste. Les sorties d'hiver, ils sortent de la période hivernale et du coup ils essayent sur piste les nouvelles voitures. Donc ils ont eu le temps d'essayer les nouveaux moteurs, les nouvelles fonctionnalités de la voiture. Il y a plein de choses et c'est là que les écuries pouvaient essayer de changer un petit peu l'aérodynamisme. Ils ont tous fait ça. Ils ont rajouté des petites ailettes un petit peu partout sur leur voiture pour que la voiture soit plus plaquée au sol parce que elle est devenue plus légère cette année. D'ailleurs, il y a eu des changements, plus légère. Plus compacte, donc elle est. Avant, elle faisait 6 mètres. Maintenant, elle fait 5,70 mètres. Alors, elle a un tout petit peu réduit, mais pas grand-chose. Pareil, l'écartement des roues a changé, et du coup, ça les fait un peu, ça les fait moins stables qu'avant, parce que en fait, plus t'écartes les roues, plus la voiture est stable. Mais là, ils ont voulu la faire plus compacte. Donc voilà, et il y a à peine 2-3 centimètres qui entre le baquet du pilote
7: donc et la route.
2: Et la route voilà.
7: Mais du coup c'est je sais pas, ils ont le droit de changer après en cours d'année.
2: Alors ils ont pas. Ah non, pas en cours d'année, ou alors si
7: par
2: ils,
7: exemple,
2: ils
7: dans l'année je me retrouve tiens bah moi je sais que l'aileron, au lieu de faire un tour, si je lui fais faire trois tours complets, c'est encore plus efficace. J'aurais le droit de faire ça en cours d'année.
2: Alors, il y a un cahier des charges où la FIA, donc la Fédération internationale de l'automobile, donc c'est la police, quoi. Ils donnent un cahier des charges où en fait, t'as pas le droit de changer telle chose. T'as pas le droit de changer le moteur, ça c'est voilà. Et il y a beaucoup de choses que t'as pas le droit de changer, mais deux trois petits trucs que t'as le droit de changer, mais souvent que les écuries ils prennent pas compte de ça. Et là cette année il y a Mercedes qui en a pris compte de tout, donc ils ont pris toutes les petites choses dont ils avaient le droit et ils ont essayé de les améliorer comme ils pouvaient. Donc ça, il y a des équipes à côté.
5: Résultat des courses, ils finissent premier à chaque fois.
4: Bah
2: cette année voilà
4: la stratégie,
2: toutes les autres courses à part la course en Espagne, c'est Lewis Hamilton qui a gagné, mais sinon à chaque fois c'était Antonelli
4: ou George.
2: La pole position, les deux voitures premières, c'était Mercedes.
7: Mais de toute façon Mercedes a toujours fonctionné comme ça. Non. Ils ont toujours une année où ils ont une avance technologique.
2: Bah,
7: et puis au fur et à mesure que les gens les rattrapent.
4: Bah,
7: pas tous les ans. Mais à chaque fois que Mercedes a marché, c'est parce qu'ils avaient un temps d'avance sur les autres.
5: Oui, mais
7: et puis l'année
5: Red
7: d'après, ça s'est égalisé. La troisième année, on voyait plus Mercedes.
2: En 2003, quand il y avait encore les motos.
5: Quand Max Verstappen est arrivé, il a mis une pilule à Lewis.
4: Ah ouais, bah en 2024, je crois.
5: Ils avaient une avance technologique, ils lui ont mis une pilule.
4: En 2024, il a tout arraché.
2: Mais 2003, quand il y a eu l'arrivée du moteur V10 dans la Formule 1, Michael Schumacher était dans l'écurie de Mercedes. Il a été chez Mercedes, donc avant il était chez Ferrari, mais il était chez Mercedes avant. Et il est rentré chez Ferrari, chez Mercedes, parce qu'il y avait vraiment une avancée technologique. C'était l'arrivée des V10, donc ils ont commencé à vraiment. Parce que le V10, pour moi, pour Rani peut-être, c'est vraiment les meilleurs moteurs.
4: Ah oui, bah, on est d'accord là-dessus.
2: Plus coupleux, alors ça fait beaucoup de bruit. Plus coupleux,
4: bah,
2: plus.
4: Justement. On préfère.
2: Il n'y avait pas trop de technologie à cette époque-là.
5: Ils sont plus lents que les.
7: Ok.
2: Voilà.
5: Même les Formule E, elles sont plus rapides, Miskin.
2: Et c'est l'arrivée aussi de. Bah, c'est l'arrivée aussi de plein de trucs.
5: Si, je sens que ça te contrarie.
7: Ouais, je suis d'accord avec Hugo là.
5: Ça, tu vois, non, même Julien, il est d'accord avec moi.
2: Moi, je vais arrêter de parler.
7: On en pense quoi de la Formule E?
2: Non.
5: C'est de la grosse
7: bouse. Est-ce que c'est la même chose? Est-ce que c'est un autre sport?
2: Oh, c'est chiant.
5: C'est toutes les mêmes voitures.
4: Électrique, il n'y a pas de bruit, il n'y a pas de moteur.
7: Ouais, mais là, pour le coup, quand on parle de pilotage, tu peux vraiment juger le pilote là, pour le coup.
5: Bah oui, mais nous, on aime bien quand ça fait vroom vroom. Bah là, oui. Ça fait plus vroom vroom.
4: Là.
5: Du coup, ça nous saoule. Et quand ils mettent des enceintes dans les voitures pour faire le bruit, qu'est-ce que c'est ridicule ça.
7: Ah, ouais, ça va faire ça.
5: Ouais, il y en a, ils mettent des enceintes et mettent des bruits de moteur. Mais c'est ridicule.
4: Je crois Hyundai, ils ont fait une voiture électrique avec un bruit de.
5: Oh, mais c'est dégueulasse.
2: De la Formule 1, là, je crois.
4: Un bruit de V6.
5: T'as déjà vu une vidéo, t'avais des enceintes sur une voiture et quand t'allais accélérer, le bruit il avait 10 secondes de décalé.
4: Oui, non,
5: c'est
4: mais
5: horrible. T'as du coup tous les jours ils se foutent de ta gueule.
4: Ah oui, non, mais.
7: Est-ce qu'il y a encore des grands prix prévus cette année en F1?
4: Ah oui.
2: C'est que le début.
4: C'est pas fini.
7: C'est que le début?
2: Oui.
7: Elle a commencé quand la saison?
2: Elle a commencé en.
5: Je sais pas, j'ai pas suivi.
2: Février. Enfin, non, ouais. Pas février du tout. Non, non pas
4: en
2: du
4: mars
2: tout. Mars, oui. Mars, c'est ça. Mars, c'était les premiers tours de roue. Alors, il y a eu beaucoup de courses annulées. Donc, il y a beaucoup de week-ends qui se sont pas passés. Parce qu'il y a beaucoup de. Il y a 3-4 circuits qui sont en Arabie Saoudite et dans les pays.
4: À cause de la guerre.
7: Ah ouais, du coup, c'est un peu chaud.
2: Ça a été, ouais, ils les ont coupés, ces circuits-là, parce que. Voilà,
5: ils sont chiants, nous, on les attendait, les Grands Prix. Hein.
7: Bah, ça aurait pu donner un petit peu de suspense dans la course.
4: Si, ah oui, enfin, si,
7: t'imagines, le mec est en pole position, faut qu'il évite les bombes en même temps, ça peut.
2: Il y a eu des montages vidéo sur TikTok où ils esquivaient les bombes.
5: Oh, mais ça, c'est
2: vrai. C'était n'importe quoi.
5: En vrai, ça aurait fait un Mario, mais en réel, hein.
2: Bah, déjà,
5: manette et puis c'était bon.
2: Déjà, je sais pas si vous aviez vu, mais il y avait un circuit qui était prévu en Arabie Saoudite, avec plein de néons, tout ça. Mais vraiment, c'était un truc Mario Kart. Il y avait un. Tiens, bah, je vais montrer à tous les autres s'ils veulent.
5: Vas-y.
2: Mais ouais, c'était.
7: On n'est pas connecté à internet.
2: Ah mince.
5: Attends, moi j'ai la connexion.
2: C'est un vrai truc Mario Kart.
5: C'est sur quoi? Sur TikTok?
2: Oui, ou sur Google, tu le retrouves. Donc t'avais un énorme virage qui était à 45 degrés.
4: Oh, il a dû piquer celui-là.
2: Ouais. Alors il est le circuit est en cours de construction. Hein.
4: Ouais.
2: Donc
4: ça
2: voilà.
4: Va être une dinguerie quand ça va être.
2: Bah on verra comment ça se passe. Hein. Si un jour la guerre s'arrête, c'est ce qu'on l'aura un jour.
4: Ah bah on espère hein, parce que.
2: Bon pendant qu'on cherche, on parle
4: j'en
2: de quoi
4: profite.
2: Là. Vas-y parle de tes pilotes.
4: Poser la deuxième question. Vous voulez que je pose la question sur le même pilote ou vous voulez que je change peut-être?
5: On fait dans l'ordre.
4: Ah bah. Bah, on va continuer avec Lewis.
5: Vas-y.
4: Ah. Alors, j'en ai plusieurs. Mais, alors, les gens connaissent peut-être pas son histoire. Mais pourquoi il a changé d'écurie?
5: Pour l'argent.
4: Exactement.
5: Il était pas assez payé chez Merco.
4: Eh non.
2: Non.
4: Parce que du coup, l'écurie, elle n'était pas assez OP, comme on dit.
2: C'est aussi que c'était un peu son rêve d'enfant qui voulait rentrer chez Ferrari.
5: Et surtout le salaire qui était plus gros.
2: Oui, mais ça, c'est Ferrari qui a proposé ça. Mais
7: vous pensez vraiment que c'est que l'argent?
5: Bah, la vraie raison, c'est ça.
7: Parce que moi, pour moi, c'est le meilleur pilote de tous les temps.
4: Après, il rêve vraiment d'aller à Ferrari.
7: Parce qu'en fait, il a subi. Il était là au moment de Schumacher, il était là au moment de Vettel, il était là au moment de Verstappen. Du coup, dès qu'un de ces trois-là ne gagnait pas, c'était lui qui gagnait.
4: Exactement.
7: Donc en fait, lui, il est là depuis 15 ans, voire peut-être même 20 ans. Il a été champion avec trois écuries différentes. C'est là où tu vois les vrais champions.
4: Ah bah quand il est parti de Mercedes, Toto, il tirait un peu la tête. Hein.
5: Ouais, moi j'ai vu la photo.
7: Et du coup, si je disais par rapport à l'argent, parce qu'en fait, il y a quand même un challenge de faire revenir Ferrari au niveau. Et je pense que ça aussi, ça peut être intéressant.
5: Bah, ils y arrivent.
7: Ah bah oui, il va y arriver, c'est certain.
2: Pour le moment, là, il y a quelques petits problèmes chez Ferrari, là, à Monaco. Quand Charles Leclerc il a fini dans le mur. En fait, il a déjà quand il est sorti, il s'est fait interviewer, il a dit que c'était pas de sa faute du tout,
4: ouais,
2: que c'était
4: la stratégie.
2: Et il a dit non, c'est même pas ça, c'est que c'était la voiture. Il a dit que depuis le début de la saison, il a pas de frein. Et là, il a expliqué que dans le virage, il était en train de piler les deux pieds sur le frein, il a pas freiné. La voiture n'a pas freiné, elle a continué tout droit. C'est pour ça qu'il a fini dans le mur. Alors, il n'était pas non plus à 110 km/h,
8: Mais il était un oui, 70.
4: Niveau stratégie, faut en parler. Hein. Au GP de, d'Espagne, par exemple, il était P1. Et ils lui ont dit de rentrer au box, quoi. Et du coup, après, il a fini P5.
8: Et mais du ça, coup, c'est Louis qui s'est gagné, quand même.
4: Ah bah...
7: Et c'était quoi la stratégie, du coup?
4: Bah en fait, bah, il devait aller littéralement changer ses pneus. Mais du coup, bah...
7: C'était
4: au final,
7: pas pour faire avantager le deuxième pilote?
4: Pas du tout. C'était juste pour changer ses pneus. Et il était P1 depuis...
7: Ah mais attends, c'était pas le truc où il s'attendait à ce qu'il pleuve et il a pas plu ou
4: c'est
7: un
4: ça,
7: truc comme ça?
4: C'est ça, exactement. À chaque fois,
7: mais il a pas été le seul à le faire.
4: La même erreur.
7: Mais il a pas été le seul à le faire.
8: Mais bon, tous les autres, ils étaient plus bien, tous les autres, ils étaient P12, P13.
7: Oui, c'était pas, voilà. Pas
4: encore quand t'es un peu loin, ça va, mais P1, enfin voilà quoi. C'était un peu.
8: Normalement, P1, t'attends vraiment qu'il pleuve. Tu bombardes quand t'es premier, tu bombardes pour mettre au moins 10 secondes d'avance à tous les autres. Et dès qu'il pleut, tu rentres au stand. De toute façon, le temps, quand il pleut, la piste, elle est pas mouillée directement, donc les pneus tiennent encore un petit peu. Donc le temps de faire le tour pour aller rentrer au stand, de changer les pneus. Normalement, s'il a bombardé, normalement c'est les stratégies. Moi, c'est les stratégies les plus plausibles. C'est que vraiment, il bombarde quand il est premier, comme dit Sylvain, keep pushing. Et après il rentre au dernier moment pour mettre les pneus et il perd peut-être un peu moins de place, il en perd quand même quelques-unes parce qu'il y en a derrière qui le suivent de 2 secondes à 5 secondes et vraiment c'est proche, mais au moins il perd pas 10 places d'un coup et là c'est ce qu'il a fait.
7: Donc prochain Grand Prix c'est où?
4: Alors
8: prochain Grand Prix,
4: j'ai pas suivi mais
8: Je crois que c'est en Australie. Non, Australie, c'est déjà passé, pardon.
4: Oui.
8: Australie, c'était le deuxième. Prochain... Oula.
7: Et là, du coup, en attendant qu'on trouve, c'est quoi votre favori pour le champion du monde cette année?
4: Bah alors, c'est pas du tout mon favori, je le déteste. Enfin, je le déteste. Je le déteste pas en personne, mais au niveau Formule 1, je l'aime pas. Mais c'est sûr que ça sera Antonelli. Enfin, c'est clairement... C'est fait, enfin, c'est comme si c'était écrit. Okay. Depuis le début, il gagne tous les grands prix, enfin voilà quoi. Avec Georges à ses côtés, enfin voilà quoi.
8: Et ben le prochain c'est l'Autriche.
4: Ah, voilà.
8: C'est le circuit Red Bull en plus.
4: C'est à quelle heure?
7: Et c'est ce week-end, dans 15 jours.
8: Dans 15 jours.
4: C'est à quelle heure?
7: Bah, tu regarderas dans le programme.
8: Il sera. Non. Mince. À 15h.
4: Ok, ah, j'adore. Ok, pas mal.
8: Voilà. Parce que souvent, il faut savoir que quand, selon les circuits où ils roulent, c'est pas les mêmes horaires, la même heure qu'en France. Donc, des fois, ils peuvent courir à 13h de l'après-midi et nous, il est 5h du matin.
4: C'est ouais, ça. Il est 5h du matin.
8: Donc, nous, on réveille à 4h et tu te réveilles.
4: Exactement.
7: Merci beaucoup d'être venu nous parler F1.
8: Pas de rien.
4: Pas de souci.
7: Donc rendez-vous du 26 au 28 donc pour le Grand Prix d'Autriche.
4: Exactement.
7: Et je pense que vos téléphones seront coupés ce jour-là, c'est ça? Faut pas qu'on vous appelle pendant la course.
4: Ah non. Moi, on s'appelle avec Manek juste pour de temps en temps pour débriefer
7: en direct.
4: T'as vu l'action
7: de ouf.
4: De temps en temps pour débriefer en direct, mais après voilà quoi.
7: Eh ben merci beaucoup à tous les deux.
4: Pas de souci.
8: Et ben du coup maintenant on va repasser en musique avec une musique la musique officielle du film F1 pardon.

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2: C'était Folie 1.2 de MNK sur FMFR. Vous nous écoutez sur 91.9 FM et sur zonedonde.org. C'est parti pour deux émissions enregistrées par nos soins. On parlera de racisme et des attentats du 13 novembre.
3: C'est aussi l'heure pour nous d'aller manger. On vous laisse donc ensuite avec notre magazine d'information suivi par notre playlist du midi. Nous revenons à 13h30. Bon appétit et bonne écoute.
4: Bonjour à toutes et à tous. Je m'appelle Morgane, j'ai 16 ans et je suis en compagnie de Thibaut, 17 ans. Aujourd'hui, dans ce podcast, nous allons parler d'un sujet important qui est le racisme. Le racisme est un problème qui existe depuis très longtemps, mais malheureusement, il est encore présent aujourd'hui. On en parle souvent dans les médias, sur les réseaux sociaux, à l'école, dans le sport ou même dans la rue. Dans ce podcast, nous allons essayer de comprendre ce qu'est le racisme, d'où il vient, quelles sont les conséquences et surtout comment lutter contre. Qu'est-ce que le racisme ? Le racisme, c'est le fait de juger, d'insulter ou de traiter différemment une personne à cause de son origine, de sa couleur de peau, de sa religion ou de sa culture. Par exemple, refuser de louer un appartement à quelqu'un à cause de son nom, faire des blagues blessantes sur une origine, penser qu'un groupe de personnes est inférieur ou supérieur à un autre. Le racisme peut être individuel, c'est-à-dire une personne qui insulte une autre. Il peut aussi être collectif, un groupe qui discrimine un autre groupe, ou il peut être institutionnel, quand certaines lois ou pratiques désavantagent certaines personnes. En France, le racisme est interdit par la loi. Toute discrimination liée à l'origine est punie. Le racisme aujourd'hui. On pourrait penser que le racisme appartient au passé. Pourtant, il existe encore. Aujourd'hui, le racisme peut prendre différentes formes. Insultes sur les réseaux sociaux, discrimination à l'embauche, contrôle policier plus fréquent pour certaines personnes, violence physique. Par exemple, en 2020, la mort de George Floyd aux États-Unis a provoqué des manifestations dans le monde entier. Beaucoup de personnes ont dénoncé le racisme et les violences policières. Les réseaux sociaux jouent un rôle important. Ils permettent de dénoncer les injustices, mais ils peuvent aussi propager la haine. Le racisme peut aussi exister dans le sport. On a déjà vu des joueurs victimes de cris racistes dans les stades de foot. Les conséquences du racisme. Le racisme peut avoir des conséquences graves pour les victimes, de la perte de confiance en soi, de la peur, du stress, de l'isolement et de la dépression. Le racisme peut aussi créer des divisions dans la société. Il empêche les gens de vivre ensemble, dans le respect. Une société divisée est plus fragile. Au contraire, une société unie est plus forte.
5: Maintenant, je vais vous expliquer pourquoi le racisme existe-t-il. Le racisme vient souvent de la peur, de la différence, de l'ignorance, des préjugés, transmis par l'entourage ou de fausses informations. Quand on ne connaît pas une culture, on peut avoir une mauvaise image. Les stéréotypes sont les idées toutes faites sur un groupe de personnes. Par exemple, penser que tous les étrangers sont comme ci ou comme ça. C'est un exemple stéréotypé. En réalité, chaque personne est différente. L'éducation est donc très importante pour apprendre à connaître les autres et à respecter les différences. Alors, pourquoi le racisme persiste-t-il ? Le racisme persiste pour plusieurs raisons. La transmission de stéréotypes culturels, la peur de l'inconnu, l'instrumentalisation politique des différences, le manque d'éducation sur l'histoire coloniale et les discriminations. Il est plus souvent facile d'accuser l'autre que de se remettre en question sur un système ou de ses propres privilèges. Reconnaître l'existence du racisme ne signifie pas accuser individuellement, mais comprendre les mécanismes sociaux. Alors, que peut-on concrètement faire? La lutte contre le racisme ne repose pas seulement sur des lois, mais aussi sur les comportements quotidiens. Voici

0: passer une blague ou un propos discriminant sans réaction. Éduquer, sensibiliser les jeunes à la diversité et au respect. S'engager, soutenir les initiatives ou des politiques favorisant l'égalité. Il ne s'agit pas d'être parfait, mais d'être conscient et volontaire. En conclusion, le racisme est une réalité complexe, enracinée dans l'histoire, mais qui continue à influencer notre présent. Comprendre ces mécanismes, c'est déjà commencer à le déconstruire. Le changement ne viendra pas d'un seul discours ou d'une seule loi, mais d'une prise de conscience collective. Chaque conversation, chaque remise en question, chaque acte de solidarité compte. Voilà. Désormais, nous allons poser des questions à une personne de notre classe pour savoir ce qu'il pense du racisme. Alors aujourd'hui, dès à présent, je suis accompagné de mon camarade de classe qui s'appelle Robin.
1: Bonjour.
0: Et je vais lui poser quelques questions. Alors, comment définirais-tu le racisme aujourd'hui dans ta réalité quotidienne ?
1: Bah, c'est une manière d'empêter les champs, de manière irresponsable et un peu méchante et un peu immature.
0: Que pourrais-tu dire de plus ?
1: Bah, déjà, je sais que les propos racistes sont punis par la loi. Donc, je pense que déjà, c'est une bonne chose à dire, quoi, à faire.
2: Alors, je vais poursuivre avec une autre question. Quel impact le racisme a-t-il sur la santé mentale ou l'estime de soi, selon toi ?
1: Bah, je pense que ça peut traumatiser quelqu'un, littéralement, parce que, en soi, le racisme, si une personne est basanée un peu... Elle peut mal le vivre, malheureusement. Mais il faut pas mal le vivre, quoi. Donc, on est tous humains, quoi. Mais, ouais, je pense que ça peut bien choquer.
0: Quelle place l'éducation devrait-elle avoir dans la lutte contre le racisme?
1: Bah, je pense qu'à l'école, on devrait faire la sensibilisation sur, tout ce qui a eu dans le passé, la Seconde Guerre mondiale, le fascisme qui monte en Italie. Mais, ouais. Déjà, je pense que toutes les familles devraient dire à leurs enfants que le racisme, c'est mal et puis que c'est des humains après tout. Enfin, je parle des personnes qui sont de couleur, tout ça. Je pense que tout le monde devrait sensibiliser sur le racisme.
2: Alors, maintenant, je vais enchaîner sur la quatrième et dernière question. Si tu avais un message à faire passer à la prochaine génération sur ce sujet, quel serait-il ?
1: Bah, je pense que... Je dirais à mes prochains qu'on est tous humains, qu'on soit de n'importe quelle couleur de peau, on est tous humains, on est tous égaux et qu'il n'y a pas de personne supérieure ni inférieure à quelqu'un.
2: Eh bien, merci beaucoup Robin d'avoir répondu à ces quelques questions.
0: Merci beaucoup.
1: Pas de souci.
2: Et merci à vous d'avoir pris ces quelques minutes pour réfléchir à ce sujet essentiel. Au revoir.
0: Et à bientôt.

0: Bonjour, aujourd'hui on va vous parler d'un sujet qui a fait trembler toute la France, les attentats du 13 novembre 2015. Nous allons récapituler cette nuit d'horreur. Pour commencer, ces attentats qui ont eu lieu à Paris, en France, qui ont été commis par 3 commandos, en tout 8 hommes islamistes de l'organisation terroriste de Daesh, qui s'est produit au Stade de France et ses alentours. Tout cela commence avec 8 hommes, Ahmad al-Mohamed, Bilal Atfi, Ismaël Omar Mustafaï, Sami Animour, Brahim Abdeslam, Salah Abdeslam et 2 non identifiés.
1: Vers 21h, Salah Abdeslam, véhiculé d'une Clio noire, 3 terroristes armés d'une ceinture explosive, Bilal Hadji et 2 autres terroristes irakiens inconnus. Il est 21h10 au Stade de France. Le match France-Allemagne se déroule pendant que la foule admire ce match de l'heure. Un chaos se prépare. 21h16, un premier terroriste déclenche sa ceinture explosive porte D. Il fait un mort, un passant dans le Stade de France. Les spectateurs pensent à un pétard. À 21h20, une seconde explosion. Un deuxième terroriste déclenche sa ceinture près de la porte H. Les spectateurs sont dans l'incompréhension. François Hollande, à l'intérieur du stade, est prévenu de ce qu'il se prépare dehors. Déjà, des blessés et des morts, mais c'est que le début d'une nuit d'enfer.
2: Pendant ce temps, Abdelhamid Abaoud transporte Brahim Abdeslam et Shakib Akrou dans le 10 et 11e arrondissement. Il circule avec une Seat Leon noire. Il est 21h24, rue Alibert et Bichat. Les 3 terroristes fusillent des personnes assises en terrasse au bar Le Carillon et le Petit Cambodge. Ils tirent à la Kalachnikov. Ils tuent 15 personnes. Ils repartent en trombeau vers les bars La Bonne Bière et la Casa Nostra. Il est 21h26. Ils tuent 5 personnes. Ils poursuivent leur course de l'horreur vers le restaurant La Belle Équipe à 21h36. Ils fusillent le restaurant et tuent 19 personnes. 21h40, en repartant, Brahim Abdeslam se dirige boulevard Voltaire, puis se fait exploser dans un café, le comptoir Voltaire, et fait 15 blessés par l'explosion. Shakib Akrou part pour participer au Bataclan, tandis que Abdelhamid Abaoud prend la fuite, mais ce n'est pas fini.

Hier, au Bataclan, un concert des Eagles of Death Metal se produit. Personne ne prend conscience de ce qui se prépare. 21h47, Ismaël Mustafaï, Sami Animo, Foued Mahamad tirent et avancent vers l'entrée du Bataclan. Trois personnes sont tuées, mais le responsable de la sécurité, Didi, part dans la salle prévient du danger qui se prépare. Au niveau du bar, le terroriste vide leur chargeur vers la fosse et la scène. Le responsable de la sécurité ouvre la porte de secours. Grâce à cela, ils arrivent à sauver la vie d'une centaine de personnes. Des rescapés déclarent que l'un des terroristes a cité « C'est pour tout le mal fait par Hollande aux musulmans partout dans le monde ». Ils cherchaient à trouver aussi le chanteur américain, car ils en veulent aussi aux Américains. Les gens positionnés en haut sur le balcon ne peuvent pas descendre. Ils partent s'abriter dans une loge de 15 mètres carrés. 22h07, l'un des terroristes

terroriste présent sur scène. Après lui avoir tiré plusieurs balles dans son gilet explosif, celui-ci explose. Les otages sont entassés dans une loge avec les deux terroristes. 22h20, 30 minutes après le début des attaques, la BRI entre dans la salle. Les agents sécurisent le rez-de-chaussée. Vers 23h, un agent de la BRI atteint la porte de la loge. Les terroristes négocient par téléphone avec les forces de l'ordre. Les demandes des terroristes sont jugées irréalistes. Minute 18, la BRI lance deux grenades assourdissantes et rentre. Il tire et balance les otages hors du couloir. Le premier de colonne tombe et continue avec son arme de poing. Il vise et arrive à tirer sur un des terroristes. Son gilet explosif explose et souffle son collègue. Un agent court vers le second et l'abat. Et cela sonne la fin de la prise d'otage du Bataclan. 90 morts dans le Bataclan, 130 morts sur toutes les attaques. Ce fut une nuit d'horreur pour Paris et un désastre pour la France. Raconté par Adam Mariette, Ronan Bocage et Mathéo Dallaire. Écrit par Mathéo Dallaire. Nous vous remercions de votre écoute.

0: Bonjour et bienvenue dans le Magactu sur FMFR. On préfère donner de bonnes nouvelles ou au moins qu'elles nous fassent rire. Donc aujourd'hui, on vous a sélectionné des infos bizarres, insolites, drôles. On débute tout de suite avec Lara et la politique.
1: Vous devez sûrement connaître les applis de rencontres comme Happn ou Tinder. Mais saviez-vous que les jeunes électeurs incitent à voter et participer aux municipales en utilisant l'application et en matchant avec des citoyens pour les inciter ? Alors vérifiez bien avant de liker.
0: Restons dans la politique avec Mathieu, Noah et Manek.
2: Drôle d'affaire que celle de cette garagiste qui se dit otage d'une liste récemment élue à la tête de la commune de Prilly, près de la Lausanne, Suisse. Clotilde Castro est officiellement aujourd'hui conseillère municipale. Elle assure pourtant n'avoir jamais été acte de candidature et avoir été piégée pour une signature imposée sur un document confondu avec une pétition. C'est le jour où elle a voté qu'elle s'est rendue compte.
0: Sans transition, Noah et Manek vous enchaînent deux insolites.
3: Une voiture qui change de couleur. La marque BMW a présenté une voiture capable de changer de couleur en appuyant sur un bouton, passer du noir au blanc et plus encore selon la version, grâce à une technologie proche de l'encre électronique.
4: Et moi, je vais vous parler d'un marathon en arrière. Et oui, en 2025, plusieurs personnes ont tenté un marathon en courant à reculons, dont dans une ville, la ville de Saint-Paul-les-Romans. Résultat beaucoup plus difficile et assez drôle à voir.
0: Poursuivons avec Christopher et le sport.
5: Fait insolite, l'histoire se passe lors d'une compétition de kayak polo sur un week-end. Le samedi soir, une équipe, après avoir fait sa première journée de compétition, part au restaurant et laisse tout leur équipement de polo ainsi que les ordinateurs dans le camion du parking. Pendant le repas, ils se font voler tout, belle galère, alors qu'il leur reste une journée de championnat de France. Donc le lendemain, ils sont revenus et ont demandé des affaires aux autres clubs. Heureusement, la solidarité a marché et ils ont pu être équipés. Je précise que juste une jupe de kayak polo peut coûter jusqu'à 50 à 100 euros. Le moral de l'histoire, les deux équipes de ce pauvre club ont donc pu participer et elles ont fini première et deuxième. Quand j'y pense, c'est vraiment fou.
0: Restons dans le sport avec Zoé.
6: Chaque année, en Angleterre, il existe une course complètement folle appelée la Cooper Hills Cheese Rolling, qui veut dire course au fromage. Un énorme fromage est lancé en haut d'une colline et des dizaines de personnes courent derrière pour essayer de l'attraper. En fait, c'est Ratatouille version humaine.
0: Changeons de domaine avec Mathis et Dorian.
7: On parle souvent des chars dans la guerre, mais pas des tracteurs.
8: Lors de l'invasion de l'Ukraine par la Russie en 2022, des agriculteurs ont récupéré des véhicules russes abandonnés.
7: Avec leurs tracteurs.
8: Oui, ils remorquent des chars comme des voitures en panne au bord de la route.
0: Toujours en agriculture, Noam revient sur le salon de l'agriculture.
9: Des vaches super canons, des poules présidentielles, des politiciens éméchés et des agriculteurs mécontents. Voilà ce qu'on retient chaque année du salon international de l'agriculture. Surtout si l'on se contente de regarder les infos plutôt que de bouger ses petites fesses et d'y aller. Un petit récap de ce moment marquant de ces dernières années. D'ailleurs, BFM a même accueilli sur son plateau une poule que le président Macron avait adoptée pour dire à quel point le sujet est important.
0: Maintenant, place au 7e art avec Domiti.
10: Dans la trilogie culte Retour vers le futur, la célèbre DeLorean est utilisée comme machine à voyager dans le temps. À l'origine, les personnes devaient utiliser un frigo pour voyager à bord. Moins classe, moins mobile, cette idée a finalement été oubliée car ils craignaient que les enfants s'amusent à s'enfermer dedans en imitant le film.
0: Faisons une pause avec Philippe Catherine, une chanson improbable choisie par Swazik et Delphine. De retour dans le Magactu bizarre, un peu d'histoire avec Antoine.
11: Chronique et insolite, la guerre des émus. Bonjour à toutes et à tous. En 1932, en Australie, une situation étonnante se produit. Des milliers d'émeus envahissent les champs de blé et détruisent les cultures. Face à ce problème, le gouvernement envoie l'armée, des soldats équipés de mitrailleuses et sur des hélicoptères, sont chargés de stopper les oiseaux géants. Mais rien ne se passe comme prévu. Les émeus sont très rapides, difficiles à viser et se déplacent en petits groupes. Résultat, beaucoup de tirs. Pour très peu de résultats. Après plusieurs semaines d'opérations et abandonnées, les autorités ont aussi envisagé d'autres solutions pour l'installation de clôtures. Mais là encore, les émeutes ont réussi souvent à passer. Conclusion, une guerre improbable remportée par des oiseaux.
0: Place au cinéma avec Tim.
12: Au lieu de faire appel à des effets spéciaux, Tim Burton a fait dresser 40 écureuils, a cassé des noisettes pour Charlie la chocolaterie.
0: Finissons avec Lou qui nous parle de carnaval.
10: La semaine dernière, le carnaval de Caen était parfait. Sécurité sans accroc, mais aux États-Unis, Brad a voulu la jouer solo. Il a décidé de prendre sa propre partie et s'acheter des feux d'artifice et a décidé de le mettre sur son crâne. Résultat, Brad a décidé de s'envoler ce jour-ci avec le feu d'artifice.
0: C'est la fin du Magactu. Merci de nous avoir écoutés. N'oubliez pas qu'il faut mieux en rire un coup que de faire la tronche tout le temps.

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Et tout de suite, une dédicace pour Nicolas, mon beau-père. C'est du groupe Queen et la musique s'appelle Killer Queen. Tellement que j'aime ce groupe, j'ai tous leurs albums sur mon téléphone.

Et on continue avec George Duke. Le son s'appelle Shine On, sorti en 1982. C'est une dédicace pour mon père qui adore ce style de musique. Et c'est de la folie.

Et on est reparti avec un son des Black Eyed Peas sorti en 2010 et qui a refait le buzz en 2024-2025 grâce aux réseaux sociaux. C'est évidemment Rock That Body, c'est parti.

Bonjour, c'est Noam. Aujourd'hui, je vais vous parler de Los Angeles et de la musique de Ziyak. J'ai choisi cette musique-là parce que j'aime bien la prod, le rythme qu'il a mis dedans et les paroles. Et c'est un artiste avec plein d'avenir aussi.

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2: De retour sur FMFR en direct de Malto jusqu'à 16h, il est 13h50 et on reprend après cette pause du midi. Je vous accompagne jusqu'au bout de cette journée au programme de cet après-midi. La team de l'année dernière parlera du WEC Championnat. Ensuite, on vous parlera des filières de la MFR. Nous parlerons aussi du maraîchage, de l'IA, des vaches laitières. Mais commençons avec Zoé, Lara et Noam sur l'égalité homme-femme.
3: Salut FMFR, aujourd'hui on va vous parler de l'égalité homme-femme avec les dates les plus importantes, les femmes qui ont combattu pour cela et pour finir, ce qu'en pense Noam. Depuis 1946, l'égalité homme-femme est un principe constitutionnel. La loi, elle garantit aux femmes dans tous les domaines des droits égaux à celui des hommes. Les femmes n'étaient pas autorisées à s'engager dans l'armée, à l'exception des soins infirmiers, mais le manque de recrues pendant la Seconde Guerre mondiale a entraîné la révision permettant aux femmes de remplir des fonctions non combattantes en cas de besoin. Ce n'est qu'en 1948 que le Congrès a adopté la loi sur l'intégration des femmes dans les services armés qui leur ont permis de servir en tant que membres réguliers de l'armée. En 1970, la mère devient égale au père dans l'autorité parentale. 5 ans plus tard, la femme n'est plus obligée de vivre au domicile de son mari grâce à la loi sur le divorce. Enfin, l'égalité des époux est reconnue en 1984.
4: À l'époque, les femmes n'avaient pas le droit de gérer leurs biens ou encore de gérer un contrat. Elles n'avaient également pas le droit de travailler, de voyager et de voter à l'étranger sans l'autorisation de leur mari. Le 3 mars 1983, Yvette Roudy, ministre déléguée chargée des droits de la femme, présente un projet de loi visant à instaurer l'égalité professionnelle entre les femmes et les hommes. Le 8 mars est une journée d'action, de sensibilisation et de mobilisation dédiée à la lutte pour les droits des femmes. Elle permet de rappeler où nous sommes réellement en matière d'égalité, d'exposer les reculs, de mettre en lumière les avancées et d'inciter les institutions à agir.
3: Je vous propose de rester dans le thème avec un extrait d'une émission où un candidat aux élections présidentielles tient des propos qui, moi, m'énervent particulièrement.
5: Vous savez, les mots ont un sens.
6: Oui, absolument, c'est du football.
5: Le football...
6: Les femmes jouent au football,
5: non,
6: ça vous déplaît, mais c'est
5: football.
6: Comme ça.
5: Elles jouent pas au football, bon, c'est pas du football. Mais c'est pas grave, ma fille joue au football quand elle avait 10 ans, je trouvais ça très mignon. Vous voyez, maintenant elle fait de la danse, c'est quand même un peu plus conforme à ce qu'elle est. Oui, je suis désolé, je vous assure, chère madame.
6: Oui, mais je pense que...
5: Il faut regarder les matchs.
6: Vous avez des stéréotypes, là, des stéréotypes de genre, c'est-à-dire que ça fait de la danse, mais ça fait pas du football.
5: Chère madame, mais oui, mais les physiques ont une influence.
7: Alors,
5: vous savez, les stéréotypes sont la sagesse millénaire des êtres humains.
6: Que le genre existe, ça c'est une chose. Que
5: non, le sexe existe. Le genre c'est une invention.
3: Maintenant, on va représenter une des femmes les plus connues qui a combattu pour les droits des femmes et l'IVG. Simone Veil, c'est une femme née le 13 juillet 1927 et décédée le 30 juin 2017. En 1974, elle est nommée ministre de la Santé par le président Valéry Giscard d'Estaing. C'est cette année-là qu'elle portera la loi de l'avortement devant l'Assemblée nationale. Comme elle dit dans sa citation, on ne peut pas construire une société juste sur des injustices. Et je vais vous proposer un autre discours qui s'est passé également dans l'Assemblée nationale.
8: Je le dis avec toute ma conviction, l'avortement doit rester l'exception, l'ultime recours pour des situations sans issue. Mais comment le tolérer sans qu'il perde ce caractère d'exception, sans que la société paraisse l'encourager? Je voudrais tout d'abord vous faire partager une conviction de femme. Je m'excuse de le faire devant cette assemblée presque exclusivement composée d'hommes. Aucune femme ne recourt de gaieté de cœur à l'avortement. Il suffit d'écouter les femmes. C'est toujours un drame. C'est toujours un drame, cela restera toujours un drame. C'est pourquoi, si le projet qui vous est présenté tient compte de la situation de fait existante, s'il admet la possibilité d'une interruption de grossesse, c'est pour la contrôler et autant que possible en dissuader la femme.
4: Mais il y a aussi Gisèle Halimi, née le 27 juillet 1927 et décédée le 28 juillet 2020. Elle était avocate, militante et femme politique franco-tunisienne. Figure du féminisme en France, c'est la seule signataire du manifeste des 343. Si vous ne saviez pas c'est quoi, le manifeste 343, c'est une pétition qui a paru le 5 avril 1971 qui appelle à la légalisation de l'avortement en France. Donc c'est comme je le disais, c'est la seule qui a réuni des femmes qui déclare avoir déjà avorté et réclame le libre accès à l'avortement. Entre-temps, elles font le mouvement Choisir la cause des femmes, aux côtés notamment de Simone de Beauvoir et Jean Rostand. Avant de laisser la parole à Noam, on vous propose d'écouter une chanson humoristique qui traite des clichés hommes-femmes.

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1: De retour donc dans cette émission sur l'égalité homme-femme. Alors on est désolé pour les propos qui viennent d'être tenus, mais on tenait vraiment à diffuser cette chanson parce qu'en fait c'est une blague à la base. Et en fait cette blague-là, elle reprend plein de stéréotypes qu'on peut avoir sur les femmes actuellement. Et c'est vrai qu'on a trouvé ça intéressant de faire des comparaisons entre un mot qu'on pourrait donner à un homme, un adjectif, et quand il est donné le même adjectif, quand il est féminisé, ça peut devenir une insulte. Donc là, l'exemple, un chien à quatre pattes, voilà, et une chienne, voilà. Donc le masseur, la masseuse, voilà, tous ces petits jeux de mots pour montrer finalement que bah, même si là, ça apporte à sourire, c'est quand même encore des propos qui sont régulièrement tenus dans la société. Donc voilà pourquoi je voulais intervenir entre les deux. Si on a choqué des gens, on s'en excuse, mais on trouvait que c'était très pertinent de mettre cette chanson-là dedans. Merci au Fatal Bazooka.
2: Mon point de vue sur l'égalité homme-femme en tant qu'homme, je trouve ça dégueulasse que les femmes ne soient pas au même niveau que les hommes, à certains moments, car pour moi, il n'y a pas assez de lois pour les femmes. Il y a encore trop de différences, par exemple en agriculture, les femmes s'intègrent de plus en plus dans le monde. Il y a encore trop de différences. Par exemple, on voit plus souvent les hommes conduire les tracteurs que les femmes. Exemple concret, un garçon et une fille, tous les deux en stage dans une structure agricole. La rémunération n'est pas obligatoire, mais le garçon va facilement avoir une rémunération que la fille. On voit plus souvent également les femmes à la traite, aux soins des animaux, faire à manger pendant les grosses corvées, pendant que les hommes travaillent. Pourquoi ne pas inverser les rôles? On ne se rend pas compte tout le travail que peut fournir une femme. Pour sortir du contexte agricole, c'est une généralité bien sûr. Cela ne se passe dans tous les foyers et avec le temps, cela s'améliore. Mais c'est encore pas assez égal à mon goût. Après la journée de travail, les femmes entament une nouvelle journée entre les enfants, les tâches ménagères du foyer ainsi que nourrir toute la famille. Ça peut être basique et logique pour certaines personnes, mais c'est du travail, cela prend du temps et c'est pas forcément quelque chose d'agréable à faire, mais il faut le faire. Malheureusement, c'est encore pas assez égal dans les foyers et la plupart du temps, ce sont donc les femmes qui travaillent. Pour en conclure, on peut finir concernant le viol et les violences conjugales. Souvent, quand on parle de viol ou de violence conjugale, on pense souvent que c'est la femme, la victime. En l'occurrence, ce n'est pas toujours le cas. Aujourd'hui, 500 000 hommes déclarent avoir été victimes d'au moins un acte violent, violence physique ou sexuelle. Donc oui, beaucoup d'hommes sont également victimes. On pense souvent que les hommes sont forcément les agresseurs, car nous n'avons une vision de l'homme fort avec un gros caractère qui affronte la vie à pleines dents. Mais non, malgré tout, nous sommes humains autant que les femmes et on ressent autant de choses et on affronte les problèmes autant que les femmes. Les femmes aussi peuvent être violentes autant que leurs paroles, mais que leurs actes. Je pense que tout commence à partir de l'éducation.
1: Ok, alors bah, c'était très intéressant ce sujet, alors je voulais revenir un petit peu dessus. Est-ce que vous acceptez peut-être de témoigner? Est-ce que vous le ressentez justement en période de stage ou même à la MFR, cette différence, bah, ces stéréotypes?
3: Bah, personnellement, pas à la MFR et en stage, mais... Bah, quand tu sors en ville, même sur les réseaux, tu le ressens la différence entre l'homme et la femme.
1: Et du coup, ça, quand tu disais tout à l'heure que les propos de ce fameux candidat au présidentiel t'énervaient un petit peu, c'est quoi qui t'énerve le plus en fait dans ces propos-là?
3: Bah, c'est surtout le fait qu'il ait des propos par rapport aux femmes, comme quoi bah. Le foot, ça va pas aux femmes, qu'il faut qu'on soit plus branché dans la danse et tout. Enfin,
1: c'est un petit peu périmé, ça, comme idée, non?
3: Bah,
1: ça date du Moyen-Âge, ça.
3: Clairement.
1: Donc, et je vous annonce que ce gars-là risque d'être encore candidat l'année prochaine. Hein, donc, vous savez pour qui voter. Si vous aviez peut-être une proposition à faire changer les choses, ce serait quoi?
3: Bah, on n'a pas vraiment de proposition, c'est surtout... ça dépend de l'éducation aussi.
0: Et que les hommes et garçons, ils changent leur mentalité, quoi.
1: Est-ce que vous pensez qu'une loi est obligatoire pour ça ou ça peut se faire naturellement?
3: Ça devrait se faire naturellement de base, mais peut-être instaurer une loi, ça serait possible.
0: Et puis, est-ce qu'avec une loi, ils vont arrêter ou pas? Ça, c'est pas sûr aussi.
1: Oui, parce que s'il y a une loi, il faut qu'il y ait des sanctions qui suivent derrière.
3: Et voilà.
1: Et alors toi, du coup, Noam,
2: oui.
1: Tu te sens comment dans cette histoire-là?
2: Je sais pas trop, parce que...
1: Alors, c'est pas rare hein, si tu dis des boulettes, hein, elles vont pas te sauter à la gorge, je te protège, t'inquiète.
2: Je sais pas moi, parce que j'ai tout dit dans mon point de vue, parce que ce qui est dit dans les stages, c'est pas qu'en agricole, parce que dans la plupart des gros métiers, c'est plus les hommes qui font le bon travail et c'est les femmes qui font le mauvais travail, quoi. Et les hommes sont plus payés que les femmes aussi.
1: Alors, ça peut se justifier plus ou moins... intelligemment ou pas, les différences de salaire. Mais c'est vrai, quand tu te retrouves à avoir des personnes au même diplôme qui ont à peu près commencé en même temps dans la boîte, c'est là où la différence de salaire peut être un peu gênante. Il y a une période, la différence de salaire était expliquée du fait des absences des femmes, notamment quand elles étaient mamans. Les journées enfants malades, etc. 9 fois sur 10, c'est quand même la maman qui prend une journée de repos. Il y a le congé maternité, il y a plein de choses qui, à l'époque, pouvaient être un frein pour l'embauche des femmes. Et à partir du moment où elles étaient embauchées, on t'embauche, mais comme potentiellement tu vas moins bosser que ton collègue masculin, du coup c'est normal que le collègue masculin soit plus payé. Ça, c'était vraiment l'ancien temps. Je vois dans le public que ça réagit, hein, c'est du scandale. Est-ce que vous avez l'impression que ça commence quand même à changer?
3: Je trouve que oui, ça change. Après, il y a toujours des petits détails qui se font ressentir. Mais pour moi, ça a changé depuis.
1: Et très important, parce que je pense que le discours de Noam était très intéressant aussi, de ne pas toujours mettre les hommes du mauvais côté. Peut-être aussi qu'après, il y a en effet une question d'éducation pour justement sortir de ces blagues pourries, hein, clairement, qui font rire qu'une seule personne. Donc, c'est plus une blague, hein, c'est un bide. Mais voilà, l'idée, c'est un peu ça. Et du coup, c'est vrai que ce que dit Noam est intéressant, du fait que les hommes aussi peuvent subir des discriminations. Parce que là, on parle beaucoup des femmes dans les milieux dits masculins.
3: Oui.
1: Mais qu'est-ce qui se passe pour les hommes dans les milieux dits féminins? Par exemple, tout ce qui est milieu accompagnement
3: médecine,
1: à la personne, la santé. Quand on parle d'infirmière, on parle plus souvent d'infirmière que d'infirmier. Voilà. Et donc, du coup, quel est le... quel poids peut avoir la parole des hommes qui sont... plutôt du coup discriminé par rapport à ceux qui discriminent. Voilà, c'est ça un peu l'interrogation et qui fait que
3: après,
1: Noam, par exemple, ne peut pas être forcément dans une situation où il se sent très à l'aise. Parce qu'il n'a pas envie de mal faire. Il y a des choses qui lui plaisent surtout, sans doute pas beaucoup, mais il ne sait pas comment l'exprimer pour pas que ça lui pète à la tronche. On est d'accord, Noam, c'est ça?
2: Ah oui.
1: Donc, honnêtement, c'est un sujet hyper sensible, hyper glissant, mais c'est un sujet vital.
3: Oui.
1: On est d'accord. Il y a des hommes, il y a des femmes. Donc, si on n'arrive pas à s'entendre, on est plutôt mal barré, quoi. Donc, la solution, c'est vraiment de crever l'abcès, d'en parler et d'agir. Par exemple, toi, Noam, si tu vois un gars qui tient des propos un peu limites envers les femmes, tu vas dire quoi?
2: Bah, Bah en fait, si c'est un peu compliqué parce que si je connais pas la personne et c'est dans la rue comme ça, bah de moi dans ma tête, je vais penser que c'est injuste, mais je sais si c'est une personne que je connais, bah je vais aller défendre la personne et je vais vraiment engueuler le gars quoi.
1: Ouais. Mais c'est normal aussi. Après, quand tu connais la personne, il y a aussi, tu peux te dire bon bah voilà, je la connais, elle rigole, mais du coup est-ce qu'on peut rire de tout?
2: Bah non.
1: Et c'est là où du coup ça devient intéressant parce que les copines en face, elles rigolent pas sur ces trucs-là.
3: Il y a des propos aussi qui des fois vont trop loin. Donc aussi les femmes, allez, je vais le dire,
1: on prend de propos qui vont loin.
3: Bah non, mais allez, comme les femmes à la cuisine, on l'entend toujours alors que c'est faux. C'est faux quoi. Enfin maintenant ça a changé quoi.
2: Oui, bah je suis d'accord. Je fais à manger moi pour mon stage au midi.
1: Résultat, il a perdu 40 kilos, il mange que du pain et du beurre. Oui, bah, c'est vrai que ces clichés-là, que les femmes doivent s'occuper de l'éducation des enfants, que c'est l'homme qui doit ramener l'argent à la maison. On n'en a pas parlé. C'est quoi pour vous la charge mentale? Ça vous parle, cette notion-là de charge mentale?
3: Par rapport à la femme?
1: Ouais.
3: Bah, je ne sais pas en expliquer, mais il y a... On dit souvent que la charge mentale, il y en a un peu plus dans la femme que dans l'homme. Parce que l'homme, il rentre chez lui, bah, il s'allonge sur le canapé. Enfin, c'est clairement le cliché, quoi. Et que la femme, bah, du matin jusqu'à la fin de son travail, bah, elle travaille. Elle rentre chez elle et elle doit s'occuper d'un manger, du ménage, des enfants, tout le tralala, quoi. Donc, on a une plus grosse charge mentale que les hommes, quoi.
1: T'as envie de partager un petit peu de cette charge mentale ou pas? Ou est-ce des merdes, Noam?
2: Je sais pas moi, parce que j'ai mon point de vue à moi, mais j'ai pas leur point de vue des femmes. Quoi.
1: Donc ton point de vue à toi par rapport aux femmes qui en gros enchaînent une deuxième journée d'activité après leur travail.
2: Bon ça je suis d'accord, hein, parce que je connais des personnes qui se lèvent tôt, qui finissent tard, mais après ils ont eu la journée dans leurs pattes, mais après il faut qu'ils s'occupent... soit de faire à manger pour les enfants ou même pour les autres personnes, quoi, de la famille.
1: Partage des tâches. Quoi. Et toi, tu serais prêt à faire quoi comme partage des tâches?
2: Ah, bah, je fais déjà.
1: Tu fais tout?
2: Bah, je fais pas la vaisselle parce que je sais pas la faire, mais je range la vaisselle, je fais à manger et je passe l'aspirateur, je fais le balai, quoi. Je fais les tâches que je sais faire. Comme ça, ça peut aider.
1: Et tu le fais bien?
2: Bon, ça va.
3: Ah, j'espère bien.
1: Ok, bah merci beaucoup pour ce sujet. C'était vraiment un très très bon sujet. J'aime bien vous entendre parler sur des sujets comme ça. Ça change des vieux schnocks comme moi qui ont des vieilles idées. Et c'est bien d'amener un peu de fraîcheur. Merci beaucoup.
2: De rien.
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6: Merci les filles et le gars. Vous êtes toujours sur FMFR. On revient juste après cette pause musicale.

0: Vous êtes encore sur 91.9 FM, FMFR. Nous recevons maintenant en plateau l'équipe de l'année dernière. Ils ont tellement kiffé l'année dernière qu'ils reviennent cette année avec une nouvelle émission à vous. À vous les gars.
1: Imaginez une course qui commence un samedi après-midi et qui se termine le dimanche à la même heure. Pendant ce temps, les pilotes se relaient, les mécaniciens ne dorment pas et les voitures roulent parfois à plus de 330 km/h. Aujourd'hui, on vous parle d'un championnat à part, le WEC, le championnat du monde d'endurance. Le WEC, pour World Endurance Championships, est créé en 2012. L'idée est simple, réunir les plus grandes courses d'endurance du monde dans un même championnat international. Contrairement à la Formule 1, ici on ne court pas pendant une heure et demie. Les courses durent 6, 8 et parfois 24 heures. Et ça change absolument tout. En endurance, la vitesse pure ne suffit pas. Il faut préserver la mécanique, gérer l'usure des pneus, carburant, le trafic et surtout le temps. Les pilotes ne sont jamais seuls, ils roulent en équipe de 2 ou 3 en se reliant pendant la course. C'est un sport collectif, même si ça reste une course automobile. Et s'il y a une course qui résume parfaitement cet esprit, ce sont les 24 heures du Mans. Les 24 heures du Mans existent depuis 1923, c'est l'épreuve la plus célèbre du WEC et probablement l'une des plus mythiques du sport automobile. C'est là que sont nées les rivalités légendaires, comme Ford contre Ferrari dans les années 60. Gagner le Mans, ce n'est pas seulement gagner une course, c'est entrer dans l'histoire. Mais aujourd'hui, ces voitures n'ont plus rien à voir avec celles d'hier. Ce sont devenus de véritables laboratoires roulants.
2: Passons maintenant du côté hypercar, performance et technologie. Ces laboratoires roulants, ce sont des hypercars. Les hypercars sont la catégorie reine du WEC. Ce sont des prototypes conçus uniquement pour la course, pensés pour aller très vite, mais surtout pour durer. La majorité des hypercars sont hybrides. Elles combinent un moteur thermique et un moteur électrique. L'énergie récupère au freinage et est réutilisée pour accélérer. Cela permet d'améliorer les performances tout en réduisant la consommation. En endurance, l'aérodynamique ne sert pas seulement à aller vite. Elle sert aussi à économiser les pneus et à stabiliser la voiture, améliorer l'efficacité globale. Chaque détail est optimisé pour tenir parfois 24 heures à pleine vitesse. Les hypercars remplacent les anciennes LMP1 qui étaient devenues trop chères et trop complexes. Pour permettre à plusieurs constructeurs de se battre ensemble, le WEC utilise le BOP, le Balance of Performance. Le BOP ajuste certains paramètres techniques pour équilibrer les performances entre les voitures. Résultat, la stratégie devient aussi importante que la vitesse pure. Ce qui permet aujourd'hui à Ferrari, Toyota, Porsche et Peugeot ou même BMW de s'affronter dans un même championnat. Le WEC est donc une vitrine technologique mondiale, mais le championnat ne repose pas uniquement sur les prototypes.
3: Le WEC, ce sont aussi les LMGT3. Les LMGT3 sont basés sur des voitures de série, des modèles proches de ceux que l'on peut voir sur les routes. On reconnaît les lignes générales, mais tout est adapté pour la course. Poids réduit, sécurité renforcée, fiabilité améliorée. Le passage du GTE au LMGT3 permet de réduire les coûts et d'attirer plus d'équipes et plus de constructeurs. Une course de 24 heures, ça n'est pas seulement rouler longtemps. C'est préparer chaque relais, chaque arrêt au stand, chaque changement de pilote. Une seule erreur peut coûter une victoire. Après plus de 20 heures de course, mais derrière le spectacle et la technologie, il y a aussi une question essentielle, l'économie. Pourquoi autant de constructeurs investissent-ils dans la WEC? Parce que l'endurance coûte beaucoup moins cher que la Formule 1. Un programme WEC représente plusieurs dizaines de millions d'euros par saison, alors qu'en Formule 1, on parle plutôt de centaines de millions d'euros. Le WEC est donc plus accessible économiquement. Il sert aussi de vitrine commerciale. Les technologies développées en endurance se retrouvent ensuite dans les voitures de série. Hybridation, fiabilité, gestion de l'énergie. Ce sont des arguments concrets pour vendre des voitures. Les 24 heures du Mans ont également un impact économique majeur. Chaque année, l'événement attire des centaines de milliers de spectateurs. Hôtels, restaurants, emplois temporaires, tourisme international. La course génère des retombées importantes pour la région. Face à la Formule 1, le WEC propose une autre vision du sport automobile. Une vision plus collective, plus durable et plus proche de la réalité industrielle. Bien sûr, le WEC, ce n'est pas seulement une course automobile. C'est une épreuve du temps, de la stratégie et de l'innovation.
1: Un championnat où l'on ne gagne pas en étant le plus rapide sur un tour.
2: Mais en étant le meilleur sur 24 heures.
0: Merci, les gars. On se vide la tête avec Rihanna et on revient après.

0: présentation, le maraîchage. Partie 1. Pour commencer, donc, qu'est-ce qu'est le maraîchage? Le maraîchage, c'est la culture de légumes, de fruits, souvent sur de petites surfaces. La surface se situe entre 7000 m² à 1 hectare. Contrairement à la grande agriculture, le maraîchage privilégie la diversité, la fraîcheur et la qualité. Partie 2. Les étapes du maraîchage sont les suivantes. La préparation du sol. Elle consiste à retourner la terre pour enlever les résidus d'anciennes récoltes et l'aérer. Le semis, action de semer les grains. Le repiquage consiste à remettre les plantes dans le sol. Entretien, c'est l'action d'arroser, de désherber et de détruire les parasites pour une bonne croissance des plantes. Récolte consiste à ramasser les plantes, les préparer et les conditionner pour la vente. Vente, action de transporter les récoltes jusqu'au maraîcher ou jusqu'au marché ou chez les clients. Partie 3. Maintenant, on va parler des bienfaits du maraîchage. Le maraîchage joue un rôle vital dans notre société. Il crée des emplois, renforce la sécurité alimentaire et aide à une alimentation saine. Je vais vous parler maintenant de l'aspect écologique. Il représente surtout la terre en maraîchage biologique. Partie 4. Donc maintenant, je vais vous parler des deux types de maraîchage. Il y a le maraîchage conventionnel. En résumé, ils utilisent des produits chimiques pour avoir une grosse production toute l'année. L'inconvénient de ce maraîchage est qu'ils utilisent beaucoup de pesticides. Et il y a le maraîchage biologique. Ils font pousser des légumes naturellement, sans produits chimiques. Ils répondent aux besoins des consommateurs soucieux de leur santé. Par contre, ils assurent un plus faible rendement. Et dans ces deux types de maraîchage, il y a deux méthodes de production. Le maraîchage en serre, qui protège les cultures contre les aléas climatiques grâce à un contrôle plus précis de la température et de l'humidité. Il augmente la productivité et le rendement des cultures. Les inconvénients sont le coût élevé de la serre et une surveillance constante. Et il y a le maraîchage hors sol. Le maraîchage hors sol consiste à faire pousser une plante sur un autre support que le sol lequel nous marchons. Dans la pratique, il s'agit de gouttières contenant un support de culture, lin, de roche ou fibre de coco, dans lequel la plante ancre ses racines. Partie 5. Et pour finir, les bienfaits du maraîchage. Les maraîchers font face à de nombreux défis. Le changement climatique, le manque d'eau, le coût des semences et des outils. Selon Hello Work, le salaire mensuel d'un maraîcher net est à peu près à 1 434 € à 1 545. Selon Fruits Végétables Europe, le secteur fruits et légumes en France compte environ 31 000 entreprises de production. Pour information, en Normandie en 2021, elle représentait 64,4% des territoires normands, soit 1,9 million d'hectares. Après ces explications sur les différents types de maraîchage, je vais vous conseiller donc de bien consommer les fruits et les légumes de saison. Et si vous avez la possibilité de regarder aussi la provenance de ce produit, consommez localement, respectez l'environnement, soutien agricole, local et surtout, c'est de meilleure qualité. Je vous remercie de m'avoir écouté.
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3: Merci Tim, maintenant on va écouter un morceau d'art de Gorillaz.
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1: C'était Margila de Ouz. Nous allons passer au sujet de Lou. Faites chauffer les claviers, c'est l'IA.
2: Bonjour à tous. Aujourd'hui, on va parler d'un sujet qui concerne de plus en plus de monde, l'intelligence artificielle et son impact sur le travail humain. L'IA est souvent représentée comme une révolution de la technologie. Mais derrière cette avancée, il y a aussi des conséquences très concrètes pour des centaines, voire des milliers de personnes. Depuis quelques années, l'intelligence artificielle est capable de réaliser des tâches qui étaient auparavant réservées aux humains. Elle peut écrire des textes, générer des images, composer de la musique, imiter des voix, traduire des langues ou encore faire des montages vidéo. Mais pour les entreprises, cela semble rapide, pratique et moins coûteux. Mais pour les travailleurs, la situation est beaucoup plus inquiétante. Dans le domaine créatif, par exemple, de nombreux artistes sont directement touchés. Des illustrateurs voient des images générées automatiquement remplacer leur travail. Des musiciens découvrent des morceaux qui sont créés sans aucun compositeur humain ne soit payé. Des doubleurs entendent des voix artificielles imiter leur timbre sans leur consentement. Derrière chaque outil automatisé, ce sont souvent des emplois réels qui disparaissent. Le problème principal, ce n'est pas seulement l'IA qui travaille vite. C'est aussi la façon dont elle est entraînée. Beaucoup d'intelligence artificielle apprennent à partir des œuvres humaines existantes. Dessins, textes, musique, enregistrements vocaux. Ces œuvres sont parfois utilisées sans autorisation, sans crédit et sans rémunération. Pour les créateurs, cela donne le sentiment que leur travail est exploité et même pas reconnu. Cette situation crée une forte inquiétude. Quand une entreprise peut remplacer plusieurs personnes par un seul outil automatisé, elle est tentée de le faire. Résultat, des centaines de personnes peuvent perdre leur travail. Non parce qu'ils manquent de talent, mais parce qu'une machine coûte moins cher. Cela ne touche pas seulement les artistes. D'autres secteurs sont aussi concernés, comme la rédaction, les services clients, la traduction ou même certains métiers administratifs. L'IA peut répondre à des messages, trier des données ou rédiger des rapports simples. Là encore, ce sont des postes humains qui peuvent être supprimés ou réduits. Il est important de préciser que la peur du travail n'est pas exigée. Dans l'histoire, chaque grande avancée technologique a transformé le monde du travail, mais différent aujourd'hui, c'est la vitesse. L'IA évolue très vite, parfois plus vite que les lois et les protections mises en place pour les employés. Cependant, il ne faut pas non plus voir l'intelligence artificielle comme un mal absolu. Le vrai problème, ce n'est pas l'outil, mais l'usage qu'on en fait. Une IA est utilisée pour aider, améliorer ou accélérer certaines tâches bénéfiques. En revanche, une IA utilisée uniquement pour remplacer des humains, sans respect ni encadrement, devient dangereux socialement. C'est pour cela que de plus en plus de personnes demandent des règles claires, protéger les travails et demander l'accord des créateurs. Ce ne sont que des pistes essentielles, mais le progrès technologique ne devrait pas se faire au détriment de la dignité du travail humain. En résumé, l'intelligence artificielle est une avancée puissante, mais elle pose une question fondamentale. Quelle place voulons-nous laisser aux humains dans le futur du travail? Si cette question n'est pas prise au sérieux, ce ne sont pas seulement des machines qui produiront, mais des personnes qui disparaîtront du paysage professionnel. On parle souvent des IA et de la manière dont elles brouillent les frontières entre création humaine et création artificielle, au point que certaines œuvres sont accusées d'être faites par IA alors qu'elles ne le sont pas. C'est exactement ce qui arrive avec Hatsune Miku, souvent appelée IA à tort alors qu'elle ne l'est pas. Hatsune Miku est ce qu'on appelle un vocaloïd. Un vocaloïd est un logiciel de synthétise vocale. Contrairement des voix humaines réelles ont été enregistrées note par note, syllabe par syllabe, par une vraie personne. Ces enregistrements sont ensuite assemblés par ordinateur, puis permettent aux musiciens de faire chanter une voix virtuelle. Dans le cas de Hatsune Miku, sa voix vient d'une doubleuse japonaise appelée Saki Fujata. Elle a enregistré des milliers de sons pour créer la base vocale du logiciel. Miku ne parle pas toute seule et elle ne réfléchit pas. Elle est produite uniquement ce que les humains lui demandent de chanter. C'est pour cela que Miku n'est pas une intelligence artificielle autonome. Elle ne compose pas de musique et elle n'écrit pas de paroles. Elle décide jamais de ce qu'elle va dire. Tout est contrôlé par des humains, compositeurs, paroliers, arrangeurs et producteurs. Si Miku donne l'impression d'être une IA, c'est aussi à cause de ses concerts. Sur scène, elle apparaît sous forme d'hologramme avec des mouvements fluides et une présence très réaliste. Pourtant, chaque concert est entièrement préparé à l'avance. Les animations sont créées par des équipes, les chansons sélectionnées et rien n'a été improvisé par la voix virtuelle. Cela explique aussi pourquoi Hatsune Miku peut faire plusieurs concerts la même soirée, parfois dans le pays différent. Contrairement à un chanteur humain, elle ne se fatigue pas, tombe pas malade et n'a pas besoin de repos. Ce n'est pas Miku qui voyage, mais les équipes techniques et leurs fichiers numériques. C'est une avancée technologique, mais pas une preuve d'intelligence artificielle. Miku n'est pas la seule dans les vocales où il existe d'autres personnages très connus comme Kamine Rin et Kamine Len qui partagent la même bande vocale mais pas la même tonalité. Ou encore Megurin Lucas, connu pour sa voix plus mature et sa capacité à chanter en japonais et anglais. Comme Miku, ces vocaloïdes sont des outils créatifs utilisés par des artistes humains. Ce qui rend les vocaloïdes particuliers, c'est qu'ils créent du travail au lieu d'en supprimer. Ils permettent à des compositeurs amateurs de se faire connaître, des animateurs de créer des clips et des communautés entières de collaborer. Les chansons les plus connues de Miku ne sont pas créées par une entreprise, mais par des fans. Ainsi, contrairement à certaines intelligences artificielles actuelles, les vocaloïdes ne remplacent pas les artistes. Ils dépendent entièrement d'eux. Hatsune Miku n'est pas une chanteuse artificielle indépendante, mais un symbole de collaboration entre la technologie et la créativité humaine. Derrière l'image moderne et immatérielle d'une intelligence artificielle se cache une réalité bien plus polluante. Les IA nécessitent d'énormes serveurs qui consomment beaucoup d'électricité et d'eau pour pouvoir être refroidis. Les data centers tournent en continu, ce qui augmente l'émission de CO2 et aggrave la pollution. Plus les IA sont utilisées, plus leur impact sur l'environnement devient important, ce qui pose un réel problème écologique à long terme. Que ce soit par le remplacement de travail humain, la confusion entre création humaine et virtuelle comme avec Hatsune Miku, ou encore par son impact sur l'environnement. L'intelligence artificielle montre qu'elle n'est pas sans danger. Si elle peut être un outil, son utilisation excessive menace à la fois les artistes, les employés et la planète. L'IA doit donc être utilisée avec des limites et une réflexion éthique afin de ne pas détruire ce qu'elle prétend améliorer.

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2: De retour en plateau, FMFR, la radio qui vous fait réfléchir. Maintenant, on va vous parler du truck trial.
3: Bonjour tout le monde. Aujourd'hui, avec Taylor, on va vous présenter le truck trial, une discipline camion qui consiste à faire du franchissement de rondins de bois, de mares d'eau, de mares de boue, de montées, etc. Dans le trial camion, les véhicules utilisés sont des camions tout-terrain prévus à l'origine pour un usage de travaux publics ou militaires. Ils utilisent des transmissions intégrales 4x4, 6x6 ou 8x8.
4: Ce sport a été aperçu en France dans les années 1990. Il existe un championnat d'Europe, l'Europa Truck Trial, organisé par la société autrichienne OBS, qui définit les règles et organisations, les compétitions chaque année. 6 ou 7 manches sont organisées en Europe, dont une en France depuis 1997. La manche française se déroule à Montalieu-Versieux-Rhône-Alpes. Pendant de nombreuses années, la France a été peu représentée sur les podiums. Seul Jackie Ribaud a réussi à décrocher 3 titres de champion d'Europe.
3: En 2012, le nombre de concurrents français était identique à Montalieu. En revanche, les résultats de la fin de saison ont été moins favorables, puisqu'aucun titre européen n'a été remporté par un équipage français. Cependant, 2 équipes françaises ont fini vice-championnes d'Europe, la team Hecho, Alain, Hélène et Anthony Eiro, en classe 1, et la team Alsace Truck, Francis Way et Léo Zimmer, en classe 4.
4: En 2015, 24 équipages français sont inscrits à l'épreuve de Montalieu. Ces équipes sont présentes dans toutes les catégories, sauf les 8x8. 12 équipages ont participé aux épreuves européennes. Ceci se déroulera par un titre en catégorie prototype. Pour l'équipage menant Cécile, déjà champion en 2012 en classe 1, l'équipage Grand Off Sud-Est, Didier Bonofissa et Adrien Villarogno sont vice-champion d'Europe en classe compacte et en classe 2 essieux.
5: 2016 a marqué la 20e édition de l'épreuve à Montalieu. L'épreuve s'est déroulée les 14 et 15 mai. Ce fut un grand succès avec plus de 12 000 visiteurs et une soirée d'anniversaire exceptionnelle. La saison s'est terminée avec un nouveau titre de vice-champion d'Europe pour l'équipage Gang of Sud-Est, emmené par Didier Boniface.
4: 2017 apporte une nouveauté avec la manche italienne. La seule manche française se déroule à Montalieu, pour le week-end de la Pentecôte. Comme cela est devenu une habitude en fin de saison, les Français n'ont pas remporté de titre européen et ont toutefois décroché plusieurs podiums. La team Plein Gaz seconde et team Grand Off Sud-Est troisième en classe 2 essieux, team Am seconde en classe 3 essieux et la team menant troisième en classe prototype.
5: 2018 a vu un nouveau pays s'inscrire au calendrier, avec une manche à Zagreb en Croatie, juste avant la manche de Montalieu-Versieux qui s'est déroulée les 19 et 20 mai. Une seconde manche a été organisée en France, à Châtel, en fin de saison. Les Français ont terminé la saison avec un titre de vice-champion en classe 2. En classe 2 essieux, pardon. Pour la team Plein Gaz, suivi sur la troisième marche du podium par team Dofidrome en proto, la team JCC Mog et aussi sur la troisième marche.
4: 2019 a été marqué par les 30 ans de l'Europa Truck Trial. La saison a comporté 6 manches et 2 nouveaux pays avec la Belgique et la Slovénie. 49 concurrents à la manche française de Montalieu-Versieux. La saison se termine par un nouveau titre pour l'équipe menant Cécile en prototype.
5: 2020 a été une année blanche puisqu'avec la crise sanitaire de Covid-19, les manches n'ont pas pu se dérouler dans toute l'Europe dû au confinement. 2021 a vu l'organisation de 5 manches, seulement faite avec deux manches françaises, Montalieu-Versieux, dont c'était la 25e édition, et Fublaine, près de Meaux. À l'issue de la saison, aucun titre pour les Français, mais une deuxième place en classe 2 essieux pour la team d'Ophidrome, Roger Bloz. Suivi sur la troisième marche du podium par Minimog, Jérémy Fournal, en classe 4 essieux. La classe reine, pour la première fois, un équipage français monte sur le podium avec la troisième place de BF 71, Paul Bossard.
4: Pour conclure, le truck trial est une discipline spectaculaire et exigeante, qui mêle technique, puissance et esprit d'équipe. Depuis son apparition en France dans les années 1990, ce sport n'a cessé d'évoluer avec une présence française de plus en plus régulière sur le secteur européen.
5: Malgré des périodes sans titre, les équipages français ont su se démarquer par leur constance, leur podium et leur engagement, notamment lors de l'épreuve emblématique de Montalieu-Versieux. Aujourd'hui, le truck trial continue d'attirer de nombreux passionnés, aussi bien parmi les compétiteurs que le public, et reste une discipline incontournable du sport mécanique tout-terrain en Europe.
2: Après avoir parlé du truck trial, place à un instant de prévention. Oriane, c'est à toi.
6: Bonjour, je m'appelle Oriane. Aujourd'hui, je vais vous parler de la sécurité routière. Tout d'abord, qu'est-ce que la sécurité routière ? C'est le regroupement de règles visant à réduire au maximum les accidents de la route en France. Des milliers de personnes sont encore victimes chaque année d'accidents graves, voire mortels. Les principales causes des accidents : la vitesse excessive, l'alcool et la drogue, le téléphone au volant, la fatigue et le non-respect du code de la route. Par exemple, les hommes sont à 84% responsables des accidents mortels, ce qui montre l'importance du comportement individuel. Des chiffres clés en France. En 2024, environ 3193 personnes sont mortes sur les routes en France. En 2025, une augmentation de 2,1%, c'est-à-dire 67 personnes en plus. Environ 236 000 personnes ont été blessées, dont 16 000 gravement. 77% des victimes mortelles sont des hommes. La route hors agglomération représente 60% des accidents causés avec cause du décès. Cela signifie qu'en moyenne, près de 9 personnes meurent chaque jour sur les routes en France. Les conséquences des accidents, humainement, plus de 3 000 morts par an, économiques, coûts coûteux et matériels très élevés, psychologiques, traumatismes durables pour les victimes et leurs proches. Moyens de prévention. Pour réduire les accidents, il est essentiel de respecter les limitations de vitesse, de ne pas conduire sous alcool ou drogue, porter la ceinture de sécurité, ne pas utiliser son téléphone au volant, faire des pauses régulières. Les autorités mettent aussi en place des radars, des campagnes de prévention, des contrôles routiers. Le rôle de chacun. La sécurité routière dépend de tous. Conducteur, être prudent et responsable. Piéton, respecter les passages protégés. Cycliste, être visible et respecter les règles. En conclusion, la sécurité routière reste un enjeu majeur. Malgré les progrès, les chiffres montrent que le danger est toujours présent. Chaque comportement compte. Respecter les règles peuvent sauver des vies. Les seules personnes qui peuvent changer cela, c'est nous, et seulement nous, en protégeant nos familles et nos amis, en leur empêchant de prendre la route s'ils ne sont pas aptes à conduire.
2: Merci pour toutes ces infos. On retrouve Johan et Ethan juste après cette pause. Sienna Spiro avec Dionzei.

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3: De retour sur FMFR, comme annoncé juste avant, Ethan et Johan sont au plateau pour la deuxième partie de leur émission sur les vaches laitières.
4: Alors bonjour, moi c'est Johan, je vais vous présenter la race brune des Alpes, qui est une race de vaches à lait. La brune des Alpes mesure environ 1m40 au garrot, pour 650 à 750 kg. Et pour les taureaux, 1m50 au garrot pour une tonne. Les jeunes mâles sont achetés environ à l'âge de 3 à 4 semaines, au prix minimum de 100 euros. Cette vache produit environ, en moyenne, 7800 litres de lait par lactation. C'est la cinquième race bovine de France. Cette race bovine produit du fromage excellent car son lait est très fort en taux protéique. Elle coûte environ 1600 euros. Le prix du lait est de 20 à 30 euros le litre. Il y a 16 000 vaches brunes des Alpes en France. C'est une vache aussi très intéressante pour ses veaux qui font de très bons veaux, qui forment une très bonne masse musculaire. C'est une vache de la robe brune et un peu plus claire.
5: Bonjour, moi c'est Ethan. Je vais vous présenter la race de vache jerseyaise. Cette race existe depuis plus de 3 siècles. La race jerseyaise est présentée un peu partout en France. L'origine de la race est l'île de Jersey, une île anglo-normande située dans la Manche, fine, élégante et affectueuse. Elle est très facile à reconnaître avec sa couleur fauve et avec ses yeux de biche. Dans un troupeau, c'est une vache très douce, rustique et paisible. Elle était autrefois considérée comme une vache de château qui broutait aux abords des domaines. La vache jerseyaise pèse environ 600 à 700 kg. Elle est de petite taille. Le lait de la vache jerseyaise est très riche en minéraux et en vitamines. Son lait contient naturellement moins de lactose et de globules gras. La production moyenne est de 4982 kg par lactation. Le lait qu'elle produit est le plus riche de toutes les races bovines. Le prix de la vache est entre 1000 et 1500 euros. Elle produit moyen 4982 litres de lait par lactation. Le prix moyen du lait est de 470 euros les 1000 litres. Elle produit un lait extrêmement riche. Elle mesure environ 1m30 au garrot. Il y a 20 000 vaches en France.
4: Alors, on a voulu faire cette présentation sur les races de vaches à lait, car moi et Ethan, on était en stage dans une ferme laitière. Moi, dans la ferme laitière où j'étais, il y avait des brunes des Alpes et des Primolstein. Et Ethan?
5: Moi, il y a de la Primolstein et de la Normande.
4: Donc voilà, merci de nous avoir écoutés.
6: Alors, j'ai juste une question à vous poser, messieurs.
5: Oui.
6: Je comprends que vous êtes plutôt dans l'élevage. C'est surtout la Normande auquel vous avez affaire, c'est ça?
5: Non, plutôt Primolstein.
6: Et alors, pourquoi? Parce que moi, je suis une bille, clairement, dans le domaine. Je n'ai jamais côtoyé, si ce n'est de loin, la ferme. Pourquoi vos parents ou vos grands-parents ou la ferme dans laquelle vous êtes, met en avant surtout la Primolstein?
4: Parce que c'est une race qui produit beaucoup de lait par lactation. C'est une race très, très, enfin, c'est une race laitière. Ça produit énormément de lait par rapport aux autres races.
6: Donc, c'est vraiment celle que vous mettrez sur la première place du palmarès en termes de production de lait.
4: En termes de production de lait, oui, mais nous, on préfère toujours la Normande parce que c'est une vache emblématique de Normandie, quoi.
6: C'est chez nous. Donc, okay. Il faut mettre en avant les symboles.
4: Ah bah oui, oui.
6: Eh ben, ça, c'est une chose. Tiens, Julien, une question à vous poser.
7: D'ailleurs, je crois qu'en fonction des vaches, on va pas avoir le même type de lait, c'est ça? Il va y avoir, par exemple, la Holstein va peut-être avoir un lait moins gras que la Normande, c'est ça?
5: Oui, c'est ça.
4: Et puis là, il y a certaines races qui produisent un lait un peu plus riche en protéines ou en matière grasse pour faire du fromage, etc. La brune des Alpes, oui. Et la Normande, c'est des vaches qui peuvent produire du fromage parce que le lait est très riche en matière grasse.
7: C'est pour ça qu'on est très fort en beurre et en fromage.
4: Voilà, c'est ça.
7: Et en termes de... Allez, on va rentrer dans les sujets qui fâchent. En termes du prix du lait, on en a combien actuellement de litres de lait? On vous le prend à combien?
4: Allez, alors là, je suis là, moi je suis plus dans les, dans le lait, donc je suis dans, enfin, dans les races à viande. Mais.
7: Bah, j'avais... T'as la réponse ?
3: Ça dépend de plusieurs trucs. Ça dépend de la coopérativité, parce qu'il y en a qui achètent plus cher ou moins cher. Puis ça dépend aussi des vaches que t'as, parce que je sais que des fois, quand t'as certaines vaches, elles achètent moins cher que d'autres. Exemple, quand t'as la Primochtaine, ils vont préférer acheter plus cher que si t'as de la Normande.
7: Okay.
4: Bah moi chez mon parrain, son installation c'est une installation laitière et ils ont voulu dans son troupeau qu'ils remettent des normandes pour être labellisés et du coup en fait maintenant ils vendent du lait plus cher sous contrat.
7: Ok. Et en termes de vache à viande, c'est ça on dit?
4: Oui.
7: C'est combien le prix de rachat? C'est au kilo à la vache?
4: Au kilo.
7: Au kilo. Et là, c'est à peu près combien ?
4: Bah, elle était à 8 euros il n'y a pas si longtemps que ça. Il y en a qui vendaient des vaches à 8,50 euros le kilo de viande.
7: Ok, donc là, une vache, ça pèse combien ?
3: Ouais, ça a pas mal rebaissé.
4: Bah, ça dépend de.
7: Ouais.
4: Bah, chez... moi où
7: entre 800 kilos et une tonne ?
4: Moi où je suis, ouais, c'est entre 800 kilos et une tonne, ouais.
7: Donc, allez, on va dire une tonne. Ah, t'as dit combien le prix du kilo ? Donc, ça fait 8 000 euros. Quoi.
4: Ouais, là, il est à 7,58 euros.
7: Donc, ça fait 8 000 euros la vache, quoi.
4: Ouais, c'est ça, un truc comme ça, ouais.
7: Et ça coûte combien une vache à la base ?
3: Bah, en fait, ça dépend déjà du temps.
7: Vas-y, annonce.
5: On va dire entre. Bah, tu peux en avoir entre 1000 et 6000, quoi.
7: Ouais. Et en termes de. Bah, je sais pas, d'entretien, on va dire. De, ça coûte quand même un petit peu.
4: Ça dépend comment tu nourris. Parce qu'il y a certains éleveurs qui ne. Puis, enfin, ils ont raison aussi, d'un sens. Mais ils nourrissent leurs vaches un peu moins. Enfin, elles sont nourries à l'ensilage de maïs, etc. Et il y a d'autres éleveurs, comme chez mon patron, nous.
7: À l'herbe.
4: C'est à l'herbe, et puis c'est nourri vraiment. Enfin, à granuler, aliments, enfin voilà, c'est poussé quoi.
7: Mais du coup, par exemple, là, la première vache que tu vas mettre à l'abattoir, elle a quel âge ?
4: Bah, ça dépend.
7: En deux fait, ans, trois ans ?
4: En fait, en race à viande, c'est la vache, tout pendant qu'elle fait des veaux, elle va pas à l'abattoir. Et si elle rate un veau, enfin si elle rate un veau, si soit elle perd le veau, parce que le veau il meurt, soit si elle prend pas, si quand le taureau la saillie, elle prend pas, enfin là, fausse couche, enfin voilà, et ben là, elle va être ce qu'on appelle arrêter, et du coup, on la met à l'engraissement, on l'engraisse pendant 5-6 mois, et puis après, elle part à l'abattoir.
7: Ok, et ça, en termes de coût, 5-6 mois d'engraissement, c'est assez énorme.
4: Ah, bah, ça coûte, enfin, ça dépend quel aliment vous achetez, mais là, chez des deuxaines, enfin, c'est un aliment qui est très riche en matière grasse, pour avoir il y a environ 6 à 7% de matière grasse, donc c'est du lin. Et donc, nous, ce qu'on veut, c'est, avec mon patron, c'est plus de matière grasse, parce que. Sinon, la viande est trop sèche. On demande beaucoup au boucher ce qu'il en pense de la viande, ce que ses clients en pensent de la viande, pour savoir comment on doit faire pour améliorer tout ça. Quoi.
7: Ok. Et donc, au total, quand vous vendez votre vache pour la viande, vous y perdez ou c'est quand même rentable ?
4: Ah, bah, oui, c'est rentable parce que ça dépend. Enfin, oui, c'est rentable parce que dans tous les cas, on engraisse la viande, enfin, on engraisse la vache et la vache coûte moins cher à engraisser. L'aliment coûte moins cher que la vache, pardon.
7: D'accord.
4: À l'engraissement. Enfin, voilà.
7: Ok.
4: Et là, chez mon patron, on fait des concours de blonde d'Aquitaine. Donc là, récemment, j'étais au concours de Vire. On a fini premier. Et je vais aller à Saint-Hilaire-du-Harcouët, là, au mois de juillet. 4 et 5 juillet.
7: Bon, bah, on te fera revenir à la radio pour voilà. Vous parler de ces concours-là. Merci beaucoup, les gars.
5: De rien.
4: De rien.
7: Donc, 4 épisodes au total.
4: Voilà, c'est ça.
5: Oui.
7: Merci beaucoup.
4: Merci de nous avoir écoutés.
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3: Merci pour ce travail. On poursuit nos programmes avec le travail des sapates sur le bienfait du soleil.
9: Bonjour à tous. Nous sommes Abby, Lou et Luna. Nous sommes en première bac pro sapates.

0: Nous sommes ici pour vous présenter notre podcast avec comme sujet les effets de l'été.
1: Nous allons maintenant vous lister notre déroulement. Les différents sujets, le mental, le physique, les travaux d'été, le tourisme, les incidents dus à l'été. Yeah.

0: Nous allons maintenant vous parler des effets de l'été.
1: Dans 4 jours, c'est l'été. Parlons des effets de l'été sur le mental des gens. Abby, peux-tu citer un des bienfaits de l'été ?
2: J'en pense que les bienfaits du soleil en été réduisent le stress car le soleil est un antidépresseur naturel, stimule la production de sérotonine, un neurotransmetteur associé au bien-être et à la bonne humeur, améliore la santé cardiovasculaire, la mélatonine, pour produire de la vitamine D, car notre organisme n'est pas capable de le produire lui-même. Le soleil peut avoir des effets bénéfiques sur certaines maladies de peau, active la synthèse de vitamine D dans l'organisme.
0: Pour moi, il y a de nombreux bienfaits, tant physiquement que mentalement.
2: Comment pouvons-nous nous ressourcer physiquement comme mentalement, d'après toi ?
0: Il y a par exemple l'exposition au soleil, les activités en plein air, le contact avec la nature, l'alimentation saine, mais pas que, les vacances. L'été est une période propice pour prendre soin de soi et donc de se ressourcer physiquement comme mentalement.
1: Nous pouvons également faire des petits voyages comme des grands, changer d'air, découvrir de nouveaux endroits, rencontrer des nouvelles personnes, se reposer, faire des choses qu'on n'a pas le temps de faire comme des travaux ou aller chez de la famille qui habite loin. Pouvoir faire des sorties, de reprendre de l'énergie comme disait Luna et de pouvoir enfin manger des plats légers et des fruits de saison, notamment les fruits rouges, ou bien aussi remettre de l'ordre dans nos vies, de se concentrer sur nous-mêmes. Nous allons vous faire écouter un audio sur les fruits de l'été.
3: Dans les fruits, vous trouvez très très peu de lipides ou de protéines, mais vous trouvez toujours en général des glucides, et c'est selon la quantité de glucides que le fruit est plus ou moins calorique. C'est pour ça que je ne vais pas vous bassiner tellement aujourd'hui sur les valeurs caloriques. Les fruits restent en général des produits peu caloriques, qui vont évoluer entre 30 calories pour 100 grammes pour les moins caloriques, et jusqu'à la banane qu'on a passe aujourd'hui. Vous voyez que grosso modo, c'est des produits à faible densité énergétique, donc ils restent intéressants, et pour se couper la faim, et dans le cadre des régimes, et pour les apports en termes de bénéfices santé. Donc la fraise, 6 grammes de sucre pour 100 grammes. Relativement intéressant en termes de fibres, 3,8 grammes. Je vous rappelle le taux de fibres qu'on doit consommer par jour. Normalement, ça devrait être entre 20 et 25 grammes. On en consomme 15. Mais quand quelqu'un a mangé 300 grammes de fraises, il a déjà pris 10 grammes de fibres. C'est plutôt correct dans le cadre d'une alimentation traditionnelle.
2: Je suis d'accord avec toi, Lou. C'est l'une des saisons tant attendues. Les personnes en profitent pour découvrir de nouvelles régions, pays, cultures, etc. C'est aussi le meilleur moment où l'on peut profiter des bons plats d'été comme des barbecues, apéros en terrasse, glace, salade composée, moules frites et bien plus encore.
0: Les effets du soleil sur la peau. Elle agit comme une barrière immunitaire, un rempart contre les UV, une protection physique, un régulateur de température et un organe sensoriel. S'occuper de sa peau, c'est donc prendre soin d'un organe vital. La synthèse de la vitamine D joue un rôle essentiel sur l'absorption du calcium, surtout dans la prévention des maladies.
1: Les soirs d'été, nous pouvons dîner au restaurant, explorer les rues, se balader dans les marchés nocturnes, admirer les merveilleux couchers de soleil et les feux d'artifice, profiter de la plage et se baigner ou mettre les pieds dans l'eau, manger une glace et tout ça en ayant une température élevée.
2: Je trouve aussi que l'été nous rend plus sociables. On va plus voir les gens, surtout quand on va dans des campings, par exemple à la piscine. C'est vraiment l'endroit pour faire de nouvelles rencontres. Et je trouve personnellement que cela apporte du bienfait de voir discuter et découvrir de nouvelles personnes.
0: L'été est idéal pour effectuer des jobs qui permettent aux jeunes de travailler, d'acquérir de l'expérience professionnelle, ainsi que de pouvoir gagner de l'argent. Les vacances d'été sont les plus longues de l'année. Elle dure 2 mois, c'est l'occasion et le moment de pouvoir partir en colonie de vacances, avoir du temps libre. Cela permet de renforcer la socialisation entre enfants et adolescents, de proposer des activités variées et de pouvoir offrir une opportunité de voyage qu'entre jeunes, ce qui est également idéal pour se déconnecter ou diminuer les écrans.
1: L'été peut apporter de la légèreté, nous pouvons bronzer, ce qui peut booster notre confiance en soi. Après, il n'y a pas seulement la mer qui peut nous apporter du bienfait. Aller à la montagne pour faire des randonnées, respirer l'air pur, voir la végétation aussi, car si on habite en pleine ville, nous pouvons être en manque de verdure.
2: L'été est propice au tourisme. Je vais donc vous lister tous les tourismes présents. Le tourisme de loisirs, le tourisme culturel, le tourisme comme l'on appelle le tourisme mer ou bien l'écotourisme, la montagne, balnéaire, bien-être, religieux, gastronomique, affaires, aventures, sociales, médicales. Pouvons-nous décrire les différents types de chacun de ces tourismes ?
0: Le tourisme de loisirs est l'ensemble des déplacements effectués pendant le temps libre dans le but de se détendre, de se divertir ou de se changer du quotidien. Il n'est pas lié au travail ni aux études, nous en profitons. Ce tourisme comprend les week-ends, les vacances d'hiver et notamment d'été. Il comprend aussi les activités récréatives comme la plage, les parcs d'attractions ou bien les croisières, mais aussi les séjours dédiés au repos, au plaisir et au divertissement. Aujourd'hui, le tourisme de loisirs est la forme de tourisme la plus pratiquée car il répond aux besoins d'évasion et de détente.
1: Le tourisme culturel est une forme de tourisme qui consiste à voyager dans le but de découvrir la culture d'un territoire, son patrimoine, son histoire, ses traditions et ses pratiques artistiques. Il comprend donc la visite des monuments et des sites historiques, les musées, expositions et lieux culturels, les festivals, spectacles et événements culturels, et enfin la découverte des traditions et du mode de vie local. Le tourisme culturel permet de mieux comprendre l'identité d'un territoire et de mettre en avant, donc valoriser son patrimoine. Le tourisme culturel est une forme de tourisme qui consiste à voyager dans le but de découvrir la culture d'un territoire, son patrimoine, son histoire, ses traditions et ses pratiques artistiques. Il comprend donc la visite des monuments et des sites historiques, les musées, expositions et lieux culturels, les festivals, spectacles et événements culturels, et enfin la découverte des traditions et du mode de vie local. Le tourisme culturel permet de mieux comprendre l'identité d'un territoire et de mettre en avant, donc valoriser son patrimoine.
2: Le tourisme vert, aussi appelé écotourisme, est une forme de tourisme qui consiste à voyager dans des espaces naturels tout en respectant l'environnement, en réduisant les impacts négatifs. Il vise donc à protéger la nature, à sensibiliser les touristes et à l'environnement et à favoriser un développement durable. Le tourisme vert, aussi appelé écotourisme, est une forme de tourisme qui consiste à voyager dans des espaces naturels tout en respectant l'environnement, en réduisant les impacts négatifs. Il vise donc à protéger la nature, à sensibiliser les touristes et à l'environnement et à favoriser un développement durable.
0: Le tourisme de montagne désigne l'ensemble des déplacements touristiques réalisés dans les régions montagneuses dont l'objectif est de profiter du milieu naturel, du climat, et des activités spécifiques à la montagne. Il se pratique toute l'année, avec des activités différentes selon les saisons. En hiver, il repose principalement sur les sports d'hiver, donc le ski alpin, le ski de fond, le snowboard, et en été, c'est principalement la randonnée, mais aussi de l'alpinisme, du VTT et du tourisme de nature. Le tourisme de montagne favorise le développement économique local, mais nécessite aussi une gestion durable afin de préserver les paysages et l'environnement.
1: Le tourisme balnéaire est une forme de tourisme qui se déroule principalement sur les côtes, au bord de la mer ou dans l'océan. Il repose sur les ressources marines et du climat côtier et combine détente, loisirs et activités sportives. Il se caractérise par la détente et les loisirs, repos sur la plage, bronzage, fêtes, soirées. Par les activités nautiques et sportives, baignade, voile, surf, plongée, snorkeling, ski nautique, des stations balnéaires avec les hôtels, les complexes touristiques, les restaurants, les infrastructures pour le tourisme.
2: L'influence économique et sociale. Le tourisme balnéaire attire de nombreux vacanciers, surtout en été, et joue un rôle clé dans l'économie des régions côtières avec les emplois, les commerces, les services. Ce tourisme est souvent saisonnièrement concentré dans certaines régions qui peuvent attirer les touristes toute l'année grâce à un climat doux. Il peut aussi être combiné avec d'autres formes de tourisme, comme le tourisme culturel ou le tourisme gastronomique.
0: Le tourisme de bien-être est une forme de tourisme qui a pour objectif d'améliorer la santé physique et mentale, de se détendre et de se ressourcer. Il repose sur des activités et des séjours permettant de réduire le stress, se relaxer et prendre soin de soi. Il comprend notamment les cures et soins, spa, thalassothérapie, massage. Les activités physiques et de relaxation, yoga, méditation, balade en pleine nature, activités douces. L'hébergement et les services adaptés, hôtels, centres de bien-être, programmes de remise en forme. L'objectif principal est de favoriser la santé, la détente et le bien-être du corps et de l'esprit. Le tourisme de bien-être peut se combiner avec d'autres formes de tourisme, comme le tourisme balnéaire ou le tourisme de montagne, car il profite souvent de cadres naturels pour renforcer ses effets relaxants.
1: Le tourisme religieux est une forme de tourisme qui consiste à se déplacer pour des raisons spirituelles ou religieuses, souvent pour pratiquer un pèlerinage, visiter des lieux de culte ou participer à des cérémonies religieuses. Il comprend les pèlerinages, voyages vers des lieux saints comme Lourdes, la Mecque, le Vatican et Saint-Jacques-de-Compostelle, par exemple. Ensuite, il y a la visite des lieux de culte, églises, mosquées, temples, synagogues, sanctuaires. La participation à des événements religieux, fêtes, processions, cérémonies, festivals spirituels. L'objectif principal est de répondre à une quête spirituelle, pratiquer sa foi ou découvrir la dimension religieuse et culturelle d'un lieu. Le tourisme religieux peut également combiner culture et patrimoine, car beaucoup de sites religieux sont historiques ou architecturaux.
2: Le tourisme gastronomique est une forme de tourisme qui consiste à voyager pour découvrir et goûter la cuisine. Les spécialités et les produits locaux d'un territoire, il permet de découvrir la culture d'un pays ou d'une région à travers son alimentation. Il comprend la découverte des plats traditionnels, restaurants locaux, recettes typiques, gastronomie régionale, les produits du terroir, fromage, vin, huile, chocolat, fruits et légumes locaux, les événements culinaires, marchés, fêtes gastronomiques, dégustations festivals, culinaires. Les objectifs principaux, découvrir la culture locale et le patrimoine alimentaire, tout en se faisant plaisir. Le tourisme gastronomique peut aussi se combiner avec le tourisme culturel, car il favorise souvent les traditions et le savoir-faire local.
0: Le tourisme d'affaires est une forme de tourisme qui consiste à se déplacer pour des raisons professionnelles plutôt que pour des loisirs ou la découverte culturelle. Il comprend les déplacements professionnels, réunions, visites d'entreprises, missions. Les événements professionnels, congrès, salons, conférences, séminaires, incentives, voyages de motivation pour les employés, les infrastructures adaptées, hôtels avec salles de réunion, centres de congrès, services de transport professionnels. L'objectif principal, combiner le travail avec le déplacement, parfois en ajoutant des moments de détente ou de rencontres professionnelles. Le tourisme d'affaires représente aujourd'hui une part importante du secteur touristique, car il génère des retombées économiques pour les villes et les régions qui accueillent ces événements.
1: Le tourisme d'aventure est une forme de tourisme qui consiste à voyager pour pratiquer des activités à sensations fortes ou inhabituelles, souvent en contact direct avec la nature. Il se caractérise par les activités sportives et à risque, escalade, spéléologie, rafting, canyoning, parapente, safari. Le contact avec des environnements naturels ou sauvages, montagnes, forêts, rivières, déserts, jungles. L'objectif principal, rechercher l'aventure, le défi physique et la découverte de l'espace inconnu. Le tourisme d'aventure attire les personnes qui aiment sortir de leur zone de confort, découvrir des lieux insolites et vivre des expériences uniques ou à sensations fortes.
2: Le tourisme social est une forme de tourisme qui vise à permettre à tous les publics, y compris les personnes à faible revenu ou en situation de vulnérabilité, de partir en vacances et de profiter de loisirs touristiques. Il se caractérise par l'accès facilité aux vacances, aide financière, tarifs réduits, programmes subventionnés, les structures adaptées, centres de vacances, auberges de jeunesse, villages de vacances. L'objectif principal, favoriser l'accès aux loisirs, à la détente et à la découverte pour tous, quelle que soit leur situation sociale.
0: La dimension éducative et culturelle. Ces séjours peuvent également inclure des activités culturelles, sportives ou éducatives pour enrichir l'expérience des participants. Le tourisme social contribue ainsi à réduire les inégalités dans l'accès aux vacances et à promouvoir le bien-être et l'épanouissement de chacun.
1: En été, les risques d'incendie sont élevés pour plusieurs raisons. Les températures assèchent le sol, ce qui rend beaucoup plus inflammable. L'eau diminue et s'évapore plus rapidement à cause de la chaleur. Le vent est également un facteur important car il favorise la propagation rapide des incendies. Les activités humaines jouent aussi un rôle majeur. Les barbecues, les mégots de cigarettes et le manque de vigilance. Tout cela peut déclencher des incendies, surtout lorsque la végétation est très sèche. Le changement climatique augmente fortement le risque d'incendie et de pollution. Le tourisme médical est une forme de tourisme qui consiste à se déplacer dans un autre pays ou une autre région pour recevoir des soins médicaux, chirurgicaux ou de santé, souvent pour bénéficier de meilleures prestations, de coûts moins élevés ou de soins non disponibles localement. Il comprend les soins médicaux et chirurgicaux, opérations, traitements spécialisés, consultations, les cures et traitements de bien-être ou de réhabilitation, centres de rééducation.
2: Les séjours organisés autour de la santé, combinant soins, hébergement et parfois tourisme de loisirs. L'objectif principal, améliorer sa santé ou se faire soigner tout en voyageant. Le tourisme médical est en forte croissance dans le monde, car certaines destinations offrent un haut niveau de soins à des prix attractifs, tout en permettant aux patients de découvrir de nouveaux lieux.
0: Pourquoi les risques d'incendie

Personnellement, quand je suis arrivée dans les études, je ne m'attendais pas à autant de changements en si peu de temps. Déjà, il y a l'organisation. On passe d'un cadre très encadré à une liberté totale. Personne ne te force à aller en cours. Personne ne te rappelle de réviser. Et pourtant, on attend de toi du résultat. Cette liberté peut être amusante, mais elle peut devenir très stressante si on ne sait pas gérer son temps. Il y a aussi la pression de réussir, de ne pas décevoir sa famille, de valider son année, parfois aussi stressante, de ne pas savoir ce que vont faire plus tard. Alors qu'on n'est pas sûr de soi, on se compare beaucoup aux autres en pensant qu'ils sont plus intelligents et plus compétents, surtout avec les réseaux sociaux, et cela peut vite affecter le moral. Un autre changement important, c'est l'autonomie. Pour certains étudiants, cela signifie quitter le domicile familial.

0: gérer un logement, faire les courses, gérer un budget, cuisiner, parfois pour la première fois. Malgré tout ça, la vie étudiante, c'est aussi une période où on apprend énormément sur soi, on gagne en autonomie, on fait des rencontres importantes, on découvre nos points forts et nos points faibles, même les échecs nous apprennent qu'il ne faut pas abandonner et toujours continuer. Donc pour moi, la vie étudiante, ce n'est pas seulement les cours ou les diplômes, c'est surtout une étape de construction personnelle et même si ce n'est pas toujours facile, c'est une période qui marque et qui prépare à la suite de son avenir.
1: Je suis totalement d'accord avec ce qui vient d'être dit et j'aimerais ajouter un autre point de vue sur la vie étudiante. Pour moi, cette période est un vrai mélange entre opportunités et difficultés. D'un côté, on a la chance d'apprendre, de se former, de rêver à un futur métier, mais de l'autre, il y a des réalités parfois très dures, comme les problèmes financiers, le manque de motivation ou même la solitude. Beaucoup d'étudiants n'en parlent pas, mais c'est quelque chose de très très présent. Il y a aussi la difficulté de trouver un équilibre entre les études, la vie personnelle, parfois un travail à côté car certains doivent travailler en parallèle de leurs études. Cumuler un job et les cours demandent beaucoup d'énergie et d'organisation et cela affecte beaucoup la santé mentale. La santé mentale est un sujet important. Le stress, l'anxiété et la fatigue sont fréquents chez les étudiants. On veut tout gérer, tout réussir et on oublie parfois de prendre du temps pour soi. Les études occupent une place centrale dans la vie étudiante. Les cours, les travaux, les exposés et surtout les examens qui demandent beaucoup d'investissement. Cependant, la vie étudiante, c'est aussi le moment où on apprend à se relever. On apprend que ce n'est pas grave de rater, de changer de voie ou de prendre plus de temps que prévu. Chacun avance à son rythme, même si on a tendance à l'oublier. Ce qui est aussi important, selon moi et selon certaines personnes, c'est d'en parler à sa famille ou à ses amis, de partager ses expériences, ses galères, mais aussi ses réussites. C'est exactement pour ça qu'on a voulu faire ce podcast, pour rappeler que personne n'est seul dans ce parcours. Pour conclure, la vie étudiante n'est pas parfaite, elle nous pousse à grandir, à nous adapter et à mieux comprendre qui nous sommes et ce que nous voulons devenir.
2: Merci pour cette chronique. Maintenant, place à la musique avec PNL.
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4: C'était PNL. Maintenant, place à Tess et Alex qui vont nous parler de l'avortement.
5: Bonjour. Bonjour.
6: Salut les filles.
5: Salut.
6: Donc oui, on a diffusé ce sujet-là aujourd'hui. Vous aviez envie de revenir sur le sujet. Alors déjà, pour ceux qui ne savent pas, c'est quoi l'IVG?
5: C'est l'interruption volontaire de grossesse.
6: Ok.
5: Donc, c'est un avortement.
6: Un avortement. Et donc, pourquoi ce sujet-là vous touche, les filles?
5: Parce que déjà, on est des femmes. Et puis, moi, je l'ai vécu. Donc, je voulais en parler, expliquer aux gens comment ça peut... On peut prendre rendez-vous, comment on fait pour pouvoir en faire un?
6: Eh bien, écoute, excellente idée. Alors, déjà, comment t'as appris que t'étais enceinte?
5: J'avais eu un retard de règles. Donc, je me suis dit, bon, ça m'est déjà arrivé, je ne vais pas stresser. Puis, j'ai vu que ça persistait, donc j'ai fait un test. Très important, il faut faire le matin. Premier pipi. Donc j'ai vu qu'il était positif, puis j'ai pris ceux qui étaient les plus fiables et puis j'ai vu qu'il était positif.
6: Et alors du coup, t'avais quel âge à l'époque?
5: 16 ans et j'allais prendre,
6: t'allais prendre 17.
5: 17. Ouais.
6: Du coup, ces examens, t'as été obligée de les faire accompagner ou t'as pu y aller toute seule?
5: Alors c'est recommandé d'avoir quelqu'un avec nous, un parent ou un ami très proche, pour pouvoir ne pas se sentir seule. Mais le premier rendez-vous que j'ai pris, c'était dans Caen. Il y a un centre, c'est un pôle de santé sexuelle. Donc on prend rendez-vous. J'ai eu le rendez-vous le jour même où je l'ai su. Et on voit une psy, une gynéco. On fait des échographies pour être sûr. Et une psy pour savoir si on est vraiment sûr de vouloir le faire. Parler de notre situation familiale pour savoir si les parents sont déjà au courant si on est enceinte ou pas.
6: Et c'était le cas?
5: Oui, oui.
6: Alors, je vais avoir tout de suite deux questions. Alors, on va y répondre après, mais la réaction des parents. Mais surtout, raconte-nous cet entretien avec cette psy. Ça s'est passé comment?
5: Alors, je ne vais pas vous mentir, j'ai pleuré, forcément. Parce que déjà, j'ai prévenu ma mère. Elle savait que j'allais avoir rendez-vous. J'ai tout pris en charge. Et les rendez-vous sont gratuits. Faut savoir, faut pas. En plus, faut pas avoir peur. Les psys sont très gentils, elles sont là pour nous comprendre et nous aider. Donc, elle m'a posé des questions comme quoi si j'étais encore avec le père, comment ça s'était passé, si on s'était protégé ou non. Elle voulait savoir si j'avais une petite sœur, si elle était au courant, comment ça se passait dans ma vie familiale ou mes relations avec mes proches.
6: Est-ce que tu as senti à un moment dans cet entretien un côté un peu où la personne te jugeait ou pas du tout?
5: Non, du tout. Elle était là pour nous accompagner, vraiment. Après, elle m'a demandé si j'avais un moyen de contraception, si après l'avortement,
6: donc,
5: je voulais
6: en avoir.
5: Si tu
6: prenais la pilule, en fait.
5: Voilà, ou ouais. Même l'implant, parce qu'il y en a plein,
6: oui,
5: d'autres.
6: Exact.
5: Et elle m'a posé des questions si vraiment j'allais le faire, si... Après, je voulais avoir un moyen de contraception. Et du coup, elle m'a présenté tous les moyens de contraception. Et
6: tu t'es souviens de tous ou pas?
5: Quasiment.
6: Parce que moi, je t'avoue que je suis un peu à la rue. Hein. Je vais avoir besoin de toi.
5: Alors, il y a l'implant. C'est le plus fiable. On ne va pas dire qu'ils sont fiables à 100%, mais c'est un...
6: Et il se met où, cet implant?
5: Dans le bras. Juste là.
6: Ok.
5: Il y a l'implant, le stérilet qui est fiable.
6: Donc là, le stérilet qu'on installe directement
5: dans l'utérus.
6: Dans l'utérus,
5: voilà.
6: Ouais.
5: Il y a deux types de stérilet. Il y en a un en cuivre et l'autre, je ne pourrais te dire parce que je ne m'en souviens plus. Je vais faire des plus fiables au moins, même s'ils sont tout à peu près fiables.
6: Je crois que l'histoire d'avoir deux matières différentes, c'est par rapport aux réactions. Tu as des personnes qui réagissent au cuivre, d'autres non.
5: Voilà, ouais. Et puis même, il y en a qui stoppent les règles. Mmh. Après, il y a la pilule.
6: Alors, quand on parle de pilule, on ne parle pas de la pilule du lendemain, on parle vraiment
5: non,
6: de la
5: pilule. Non, vraiment
6: la pilule
5: de contraception, oui.
6: Où tu dois la prendre
5: tous les jours. Voilà. À peu près à la même heure pour éviter que ça se dérègle. Et après...
6: D'ailleurs, c'est quoi ta technique pour ne pas la zapper?
5: Moi, je ne prends pas la pilule, je n'ai jamais pris la pilule. Parce que je sais que si je mets une alarme sur mon téléphone, je vais dire, je la prends dans 5 minutes, et je vais l'oublier. Donc je me suis dit, l'implant, c'est le plus fiable. Puis c'est sûr que je l'ai toujours avec moi, il ne va pas partir de mon bras. Donc...
6: Et donc, c'est-à-dire que l'implant, quand tu auras envie d'enfanter,
5: oui.
6: On enlève l'implant et c'est terminé?
5: Alors ça, je ne sais pas. Normalement, oui, parce qu'il est dans le bras et ils font une toute petite incision pour l'enlever. Et je crois que si tu as eu un rapport avant d'enlever l'implant, tu peux tomber directement enceinte.
6: Ouais, quand même. Donc, ouais. Vaut mieux attendre quelques jours pour enlever.
5: Ouais, voilà.
6: Alors, revenons aux parents.
5: Oui.
6: Ça s'est passé comment à la maison?
5: Alors, c'était un mercredi et maman travaillait.
6: En fait, je n'ai rien dit depuis le début. Si à un moment, tu n'as pas envie de répondre à la question, tu me le dis. Hein. Ce n'est pas un souci.
5: Pas de souci.
6: Parce que du coup, alors oui, comment ils ont réagi tes parents?
5: Alors, il n'y a que ma mère qui est au courant. Mon père, je lui parle, mais bon, je me dis que je ne le vois pas souvent, donc...
6: Ouais, les parents sont séparés.
5: Voilà, d'accord. Oui. Donc je me suis dit, je vais appeler ma mère, je vis avec elle. Puis même si j'ai des rendez-vous au CHU, il faut bien savoir si.
6: Au bout d'un moment, c'est difficile, voilà. À cacher aussi. Hein. Et
5: puis, voilà, oui. Du coup, bah, je l'ai appelée, j'ai dit, bon, bah, maman, je suis enceinte, j'ai fait un test. Bon, elle est au travail et énervée apparemment parce qu'elle m'a dit, oh, tu me fais chier, bah, tu te démerdes. Je sais que le soir même, elle m'a posé la question. Et avec la gynéco, on a prévu les rendez-vous, donc elle m'a dit qu'il fallait qu'il y ait quelqu'un au moins, même si je voulais pas que ce soit ma mère, ça pouvait être une copine, une tata, quelqu'un de très proche, et moi j'ai dit
6: pas forcément un majeur en fait.
5: Pas forcément un majeur, mais valait mieux un majeur quand,
6: ouais,
5: même,
6: quand même,
5: pour pouvoir nous surveiller, parce qu'après l'avortement, faut quand même avoir une surveillance.
6: Alors c'est-à-dire?
5: Parce qu'après l'avortement, on a toujours des douleurs, ou on peut avoir une hémorragie, donc on peut... Faut
6: donc
5: qu'il
6: autant,
5: y ait une surveillance.
6: Autant être accompagné.
5: Voilà, c'est ça. Surtout pour rentrer aussi, parce que...
6: Et tu veux nous parler un peu de l'avortement?
5: Oui, pourquoi pas.
6: Alors, ça se passe comment? T'arrives le matin?
5: Alors, déjà, on a plusieurs rendez-vous. Donc, le premier, c'est avec le pôle de santé sexuelle, même si on n'est pas obligé de passer par là. Après, on prévoit un premier rendez-vous avec une sage-femme ou une gynéco. Et on voit avec elle quel moyen d'avortement on veut, soit médicamenteuse ou par aspiration. Donc moi, je n'ai pas choisi médicament parce qu'on pouvait avoir des hémorragies et des grosses douleurs. Après, avec le sang et puis...
6: Toi, tu es déjà sensible sur ces questions-là au départ?
5: C'est-à-dire?
6: De réaction ou...
5: De réaction.
6: D'allergie, de réaction.
5: Ah non,
6: de,
5: du tout,
6: d'hémorragie,
5: mais c'est...
6: De...
5: Non, c'est surtout que je sais que moi, quand j'ai mes règles, j'ai des grosses douleurs. Alors, par rapport à ça, parce que le médicamenteux, c'est un médicament qui te fait contracter et décontracter l'utérus pour éjecter le
6: fœtus.
5: Donc, je me suis dit, en plus, la sage-femme m'avait dit que ça pouvait faire mal à certaines femmes. Donc, moi, j'ai fait par aspiration. Et après, elle me demande quel moyen de contraception pour être sûre. Elle demande si on veut être anesthésié, une anesthésie locale ou générale. Donc, moi, je me suis dit, général, comme ça, je ne vois rien, parce que je sais que j'aurais eu les images en tête et que je ne voulais pas trop y penser déjà, parce que c'est assez douloureux déjà. Et comme ça, elles ont pu poser l'implant en même temps que l'avortement.
6: Okay. Après l'avortement, tu as une convalescence ou tu es retournée en cours dès le lendemain?
5: Non, du tout. J'ai eu mon avortement, il s'est passé en décembre. C'était un mercredi, me semble. Et du coup, je ne suis pas allée en cours de la semaine. Donc, après l'avortement, on est dans une salle. On doit attendre la signature de l'anesthésiste pour pouvoir sortir, pour être sûr. Et après, on doit être sous surveillance jusqu'à ce qu'on se remette sur pied, entre guillemets.
6: Voilà. Et peut-être un rendez-vous quelques temps après, non? Pour contrôler...
5: Oui. Oui, j'ai eu un rendez-vous parce que je sais qu'après mon avortement, j'ai eu des envies de faire pipi assez régulièrement. Donc, de toute façon, je savais qu'il y avait un rendez-vous après. Donc, je lui en ai parlé pendant le rendez-vous. Elle m'a dit, ça va se remettre en place et le temps que ton corps il se réhabitue et que ton corps se remette en place. Donc, elle m'a dit que c'était tout à fait normal.
6: Et là, après les analyses, il n'y a pas d'impact, tu pourras avoir des enfants derrière sans problème.
5: Oui, oui. Après, je sais que sur le moment, c'était le premier, le deuxième rendez-vous, le premier au CHU, maman a posé la question pour savoir si ça allait impacter des grossesses, si je pouvais avoir des enfants après. Il n'y a pas de problème, je pourrais toujours avoir des enfants après.
6: Est-ce que tu te souviens du nom de la structure du premier rendez-vous ?
5: Le pôle de santé sexuelle à Caen.
6: À Caen.
5: Ouais.
6: Parce que du coup, on va rechercher le numéro, parce que je pense que ça peut être intéressant de communiquer les infos à nos auditeurs.
5: Bah oui, ça peut toujours aider. Même sur d'autres sujets, hein, on peut parler de tout là-bas.
6: Alors, par exemple ?
5: Ah, je ne sais pas du tout, mais moi, je sais que j'ai fait mes petites recherches sur les réseaux. Et j'ai une copine qui a aussi dû faire un avortement et je lui ai demandé comment elle avait fait. Et elle m'avait dit, bah, tu peux passer par là ou soit directement appeler le CHU.
6: Alors, c'est le pôle santé...
5: sexuelle, je pense.
6: Ouais, j'ai mis social.
5: C'est à côté de Basic Fit à Caen.
6: Voilà, donc c'est 5 places Félix et Boué à Caen.
5: Normalement, oui.
6: Et si vous voulez les appeler, c'est le 02 14... 47 50 47. 02 14 47 50 47. Merci à vous.
5: Mais de rien.
6: D'être venu nous parler de ce sujet.
5: Mais il n'y a pas de quoi.
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6: Alors de retour en direct de la MFR de Malto, toujours sur FMFR. Alors on avait aussi Alexandra qui était avec nous en plateau. Alors Alexandra, pourquoi tu es à côté de Tess aujourd'hui ?
8: Alors Tess est une très bonne copine à moi. Avec qui on partage notre vie depuis 3 ans.
5: Ouais, on partage tout.
8: Voilà, c'est ça. Donc, je l'ai suivie aussi dans son histoire par rapport à son avortement. J'ai été la première au courant. Donc, c'était pour moi important d'être là à ses côtés.
6: Et alors, justement, qu'est-ce que tu pourrais dire à nos auditeurs, auditrices qui se retrouveraient à avoir un proche qui vient se confier à vous et tu es là? Ouais, c'est pas mon métier. Qu'est-ce qu'il faut faire ?
8: Faut toujours être dans la bienveillance, comprendre la personne dans ce qu'elle est en train de vivre et bah, pas lâcher la personne, surtout pas.
6: Et est-ce que toi, par exemple, t'étais d'accord dès le départ sur son point de vue ou t'as essayé peut-être de lui expliquer bah, y a d'autres possibilités ? Est-ce que peut-être le garder, ça vaut le coup ?
8: Non, franchement, on avait le même point de vue sur ce sujet-là. Et puis, de toute façon, c'est son choix et jamais je lui interdirai de faire quelque chose ou non. C'était son choix, de toute façon.
6: Conseiller.
8: Oui, c'est ça. Mais non, on était d'accord sur...
6: Et imagine, elle serait venue te voir en disant « je vais le garder ».
8: Et bah go.
6: Et bah go.
8: et
6: justement, est-ce que quand toi, t'as fait tous tes entretiens, Tess, oui. Est-ce que tu as eu un moment, quelqu'un qui a essayé de te faire changer d'avis, disant « mais tu sais, la naissance, c'est vachement bien pour... ».
5: Moi, je sais que j'en ai parlé avec ma mère. Elle a toujours Moi, j'ai une petite sœur. Elle m'a dit « moi, mes grossesses, elles sont toutes bien passées ». Parce que moi, je lui ai dit « j'ai peur, parce que ça doit faire mal quand même, qu'un enfant, il sorte de nous ». Donc, elle m'a dit « non, mais si c'est ton choix, bah, écoute, moi, j'ai encore mes études à faire. Puis avec le père, maintenant, bah, on ne se parle plus ». Et je regrette encore moins, parce que si je vois la situation d'aujourd'hui et qu'on aurait eu vraiment l'enfant, je me dis, merde, c'est embêtant pour l'enfant, quoi.
6: En fait, c'est ça qu'il faut avoir en tête à chaque fois quand on prend une décision, c'est quels sont les impacts à court terme, à moyen terme et sur le long terme. Si tu dis, je vais mettre mes études en stand-by et puis dans 4, 5, 10 ans, je reprendrai mes études... Pourquoi pas ?
5: Mais par contre,
6: il faut s'y tenir.
5: Mais c'est surtout que si on n'a pas d'argent de côté, comment on fait si on a nos études et qu'on arrête les études et qu'on n'a pas d'argent pour s'en occuper ?
6: C'est là où les proches doivent être très présents. Est-ce que les proches vont dire, écoute, pendant que tu vas en cours, papy et mamie s'occupent du petit ou de la petite, là, y a toujours moyen de s'arranger. Et encore une fois, c'est la question du dialogue qui est important, oui, en fait, dans l'histoire. Et est-ce que, par exemple, tu te serais imaginé... Allez, on se projette. Ouais. T'es une autre de tes copines.
5: Ok.
6: Et tu connais ses parents. Est-ce que à ses parents, t'aurais dit « Papa, maman, je suis enceinte ». On se la refait.
5: D'accord.
6: Pouvoir balancer l'info à sa mère ou son père ou les deux, ça nécessite quand même un gros degré de confiance.
5: Et moi, par exemple, ouais, je dirais aux parents des autres.
6: Ouais, par exemple, est-ce que tu connais les parents d'une pote qui, pour toi, te paraissent peut-être un peu strictes et du coup, t'aurais peut-être pas forcément osé leur avouer l'histoire ?
5: Non, je pense pas, parce que au pire, même s'ils sont stricts, je leur aurais dit. Et puis au pire, de toute façon, c'est mon choix, c'est mon corps.
6: Parce que moi, personnellement, ça m'était arrivé. Jamais je l'aurais dit à mes parents.
5: Oui.
6: C'était un... si j'avais été une fille, hein, oui, jamais je l'aurais dit à mes parents. C'est certain. Par contre, j'en aurais probablement avec cousin, tante, mais pas avec... Ouais. Et encore moins avec mon père, hein, je te le garantis. Et si... Alors, c'est peut-être le sujet glissant. La MFR était au courant ?
5: Oui, oui, oui. Je sais que vu qu'on a des cours où on parle d'enfants, de grossesse, je me suis dit, je vais directement en parler à Sandrine. Je vais dire, bon, des fois, il y aura peut-être des sujets, pas forcément des sujets qui fâchent, mais des sujets où je vais être un petit peu dans la lune parce que je vais essayer d'éviter... Je vais écouter, mais sans écouter. Mmh. Pour éviter que... Parce que c'est encore quand même un sujet assez lourd pour moi parce que c'est compliqué de porter la vie et après ne plus l'avoir. Mais je sais que j'en ai parlé directement et je lui ai dit, ça va être un petit peu triste pour moi, mais je vais...
6: Alors, c'est très important ce que tu viens de dire, parce que tous les détracteurs de l'IVG ou de l'avortement ne mettent que ça en avant.
5: Oui.
6: On tue quelqu'un.
5: Mais pas du tout.
6: Il y en a même qui vont dire qu'il y en a qui s'amusent à le faire. Je sors en boîte et puis je me fais avorter derrière, voilà, des trucs comme ça. Qu'est-ce que toi, tu aurais justement à dire à ces personnes-là ?
5: Que c'est pas un meurtre, parce que les organes, ils sont pas encore développés. Puis, juste, l'avortement, c'est pas un moyen de contraception. On n'a pas dit, je vais avorter parce que j'ai couché avec lui, avec elle.
6: Et on est d'accord, avorter, c'est quand même une démarche assez technique. C'est pas un truc qu'on peut faire... comme ça, du jour au lendemain.
5: Non, c'est compliqué, parce que si on apprend qu'on est enceinte à partir de une ou deux semaines, on doit attendre que le fœtus se développe un peu plus pour pouvoir avorter, parce que sinon, tout ne part pas, entre guillemets. Mmh. Donc on doit attendre, du coup on voit son corps changer, on voit ses humeurs changer. Je sais que moi j'ai eu des nausées, j'arrivais plus à manger, je ne fumais plus. C'était compliqué, hein.
6: C'est plutôt une bonne nouvelle de ne plus fumer.
5: Oui, ça me manquait, mais...
6: Et du coup, ça a facilité le travail d'en parler avec votre prof ?
5: Je sais que du coup, ça va faire 2 ans en décembre, mais ça fait 1 an en décembre dernier. Donc je sais que je ne me sentais pas bien en cours, je sais que j'en ai parlé avec Sandrine, j'en ai parlé avec les copines, les copains... avec Swazik, j'en ai parlé avec tout le monde et ça a su me soulager de pouvoir en parler, c'est le bon choix.
6: D'où ta présence aujourd'hui.
5: Voilà.
6: Écoute, encore merci à vous d'être venu nous parler de ce sujet. C'est vraiment un sujet qu'il faut mettre en avant. C'est bien de traiter tous les axes aussi de oui, ce sujet-là, parce que c'est quand même un sujet assez compliqué et trouver une solution miracle, c'est pas toujours facile.
5: Ouais.
6: Mais quand on en parle quelques moments, c'est quand même beaucoup mieux.
5: C'est plus cool, oui.
6: Donc, en tout cas, merci. Et donc, je rappelle le numéro de ce pôle santé sexuelle à Caen. Donc, c'est 5 places Félix Éboué à Caen. Et donc, c'est le 02 14 47 50 47. Merci beaucoup.
8: Merci à vous.
5: Merci.
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4: Merci les filles pour ce discours et maintenant place à la santé mentale.
11: Il existe donc des facteurs de protection et des facteurs de risque. On parle de facteurs de protection quand les effets sur la santé mentale sont positifs, quand ils améliorent ou quand ils la maintiennent à l'équilibre. Ensuite, on parle de facteurs de risque quand les effets sur la santé mentale sont négatifs, quand ils sont à l'origine ou aggravent les difficultés. Selon les situations, les moments de vie, ces différents facteurs s'équilibrent plus ou moins bien. Donc la santé mentale, c'est quoi ? La santé mentale fait partie de notre santé en général, ainsi que la santé physique. La santé mentale, c'est l'état mental dans lequel on se trouve à un moment donné. On peut se sentir plus ou moins bien au cours d'une journée ou à différentes périodes de sa vie, selon les situations que nous vivons. Nous pouvons ressentir un état général, ce qui va permettre de se sentir bien dans notre peau, d'être à l'aise avec les autres, en famille, entre amis, à l'école ou au travail. Il nous permet aussi de faire face aux petits tracas de la vie et aux événements stressants, perturbants ou encore douloureux. À d'autres moments, nous pouvons ressentir un état de mal-être. On peut ressentir une souffrance psychique. Nos relations avec les autres peuvent être plus compliquées. De plus, on peut avoir l'impression de ne plus pouvoir faire face aux événements qu'on traverse. Donc, la communication est une clé pour la santé mentale. En développant de bonnes compétences en communication, nous pouvons non seulement améliorer notre bien-être, mais aussi soutenir ceux qui nous entourent. Favoriser ainsi un dialogue ouvert et sincère est essentiel pour créer un environnement mieux adapté à la santé mentale. Il existe donc différentes stratégies pour prendre soin de notre santé mentale, car prendre soin de sa santé mentale est tout aussi essentiel que sa santé physique. Pour cela, il y a plusieurs stratégies d'auto-soin simples mais efficaces pour aider à cultiver un état mental positif. Il y a l'activité physique qui libère des endorphines, souvent appelées hormones du bonheur. Que ce soit une promenade, du yoga ou un entraînement à la salle de sport, trouvez une activité que vous aimez et faites-en une habitude. Il y a aussi le sommeil qui joue un rôle direct sur notre santé mentale. Essayez de respecter un horaire de sommeil régulier, de créer un environnement propice au repos et d'éviter les écrans avant de vous coucher. On a aussi besoin d'entretenir des relations sociales saines, ce qui est crucial. N'hésitez pas à passer du temps avec des amis ou des proches ou à rejoindre des groupes qui partagent vos intérêts. La connexion humaine peut offrir du soutien et diminuer le sentiment d'isolement. Il faut aussi s'accorder des moments de pause pour faire des activités que vous aimez, que ce soit lire, écouter de la musique ou passer du temps en pleine nature. Ces moments de déconnexion sont essentiels pour notre bien-être. Bonjour à tous. Aujourd'hui, je vais vous parler de la santé mentale. Quand on pense santé mentale, on pense souvent aux troubles psychiques. Mais la santé mentale, c'est bien plus que cela. Elle fait partie de notre santé globale. Elle nous concerne donc tous. Nous avons tous une santé mentale. Selon l'OMS, qui est l'Organisation mondiale de la santé mentale est définie comme un état de bien-être qui nous permet d'affronter les sources de stress de la vie, de réaliser notre potentiel, de bien apprendre, de bien travailler et de contribuer à la vie de la communauté. Maintenant, je vais vous parler du rôle de la communication pour la santé mentale. Il n'y a aucune honte à demander de l'aide si vous en ressentez le besoin. Que ce soit un professionnel de la santé mentale ou un ami ou un membre de la famille, partager vos défis peut vous soulager. La communication est un pilier fondamental de la santé mentale. Elle joue un rôle crucial à plusieurs niveaux, que ce soit dans nos relations personnelles, professionnelles ou même au sein de la communauté. Voici comment une bonne communication peut influencer positivement votre bien-être mental. Ouvrir le dialogue sur la santé mentale contribue à réduire la stigmatisation qui l'entoure. En partageant nos expériences, nous encourageons les autres à faire de même, créant ainsi un environnement plus compréhensif et qui pourra aider les gens à demander de l'aide. Discuter de nos défis personnels peut aussi conduire à un soutien mutuel. En parlant de nos luttes, nous ouvrons la porte à d'autres qui pourraient traverser des expériences similaires, favorisant ainsi un réseau de soutien. Cela peut donc réduire le sentiment d'isolement. Des conversations honnêtes et sincères renforcent aussi les liens avec les autres. Que ce soit en discutant des moments difficiles ou en partageant des réussites, La communication crée un sentiment de connexion et d'appartenance essentiel pour le bien-être émotionnel. Pour finir, la communication est aussi nécessaire pour comprendre et exprimer nos besoins, que ce soit à la maison, au travail ou encore dans un cadre médical. Être capable de communiquer ce dont nous avons besoin est vital pour notre bien-être. Cela peut inclure des accords au travail, du soutien à la maison ou même demander un suivi médical. Pour comprendre la santé mentale, on prend en compte donc deux points importants. Le premier point important est du bien-être au mal-être. D'un côté, on se sent bien en accord avec soi, les autres et son environnement. À l'opposé, on ressent de la souffrance psychologique. On éprouve une mauvaise estime de soi. On a des relations difficiles avec les autres. On n'apprécie plus sa vie. Enfin, entre l'extrême bien-être et l'extrême mal-être, on peut passer par toutes les nuances possibles. Le second point important est de l'absence à la présence de troubles psychiques. L'existence d'un trouble psychique se traduit par des symptômes qui peuvent beaucoup perturber notre vie quotidienne. Parmi les plus fréquents, on trouve les troubles anxieux, les troubles dépressifs, les troubles des conduites alimentaires, les troubles bipolaires. Un trouble psychique doit faire l'objet d'un diagnostic suivi d'une orientation vers des soins adaptés comme un suivi psychothérapeutique et si nécessaire médicaments ou parfois même hospitalisation. Donc le bien-être ne dépend pas que de l'absence ou de la présence de troubles psychiques, il dépend aussi de l'autonomie, des relations sociales, de l'alimentation, du sommeil. Une personne peut ressentir un mal-être sans pour autant souffrir d'un trouble psychique et à l'inverse, une personne peut ressentir un état de bien-être tout en vivant avec un trouble psychique stabilisé. Quels sont les différents troubles psychiques ? Il existe donc 5 troubles psychiques différents. Il y a les troubles dépressifs qui se caractérisent par une perturbation de l'humeur dans la durée, entraînant une vision pessimiste de l'environnement, de soi-même et des conséquences importantes sur la vie quotidienne. Il y a les troubles anxieux qui sont ressentis dans la durée et sans lien direct avec un danger. Ils varient d'une personne à une autre et peuvent se manifester différemment avec des symptômes physiques dans la majorité des cas. Il existe 6 types de troubles anxieux. L'anxiété généralisée, le trouble de panique, les phobies spécifiques, l'agoraphobie, le trouble d'anxiété sociale et le trouble d'anxiété de séparation. Il y a aussi les troubles psychotiques qui, eux, regroupent un ensemble de troubles comme la schizophrénie ou les troubles bipolaires qui se manifestent par une altération de la perception et de la réalité avec un impact important sur le quotidien. On a aussi les troubles liés à la consommation d'une substance entraînant une dépendance qui altère le fonctionnement mental et impacte à terme la santé physique et ainsi la santé mentale. Et on a les troubles des conduites alimentaires qui engendrent une relation à la nourriture perturbée et apparaissent souvent à l'adolescence. Tous ces troubles sont donc liés à la santé mentale. Ensuite, nous allons voir quels éléments peuvent agir sur notre santé mentale. Notre santé mentale connaît des moments de stabilité et des moments plus instables. Au cours de notre vie, notre santé mentale est influencée par de nombreux facteurs. Certains facteurs dépendent de ce que nous sommes, de nos ressources personnelles, notre âge, notre sexe, notre prédisposition génétique, les événements que nous avons traversés au cours de notre vie, notamment pendant l'enfance, influencent largement notre santé mentale, ainsi que notre capacité à gérer nos émotions. Et le stress joue aussi un rôle important sur notre bien-être psychologique. Nos habitudes de vie vont également agir sur notre santé mentale, comme le fait de pratiquer une activité physique régulière, d'avoir des loisirs, etc. D'autres reposent sur notre entourage ou notre milieu de vie. Notre entourage amical, familial, professionnel va avoir une influence sur notre santé mentale, de même que l'environnement dans lequel nous sommes et nos conditions de vie. Par exemple, comment je suis logé, si j'ai un travail, si je suis au chômage. D'autres sont plus généraux, ils concernent plutôt la société dans laquelle on vit. Il s'agit du contexte économique, de l'accès aux soins, de la prise en compte des discriminations de la population, de la crainte pour l'avenir de la planète, etc. Les médias, les réseaux sociaux et les influences culturelles jouent aussi un rôle important dans la formation de notre perception de soi et peuvent avoir un impact profond sur la santé mentale. en particulier chez les jeunes. Les plateformes comme Instagram et TikTok propagent des images idéalisées de la beauté, de la réussite et du bonheur. Cela peut donc créer des normes inaccessibles et mener à des sentiments d'insuffisance. L'accès aux vies parfaites des autres encourage donc une comparaison sociale qui peut renforcer des sentiments de culpabilité et d'estime de soi basse. La tendance à partager aussi uniquement des moments positifs peut créer un sentiment d'isolement chez ceux qui ne se sentent pas en mesure de suivre ce modèle, exacerbant l'anxiété et la dépression. Les réseaux sociaux et les influences culturelles sont des outils puissants qui peuvent passer du soutien positif à des impacts négatifs sur la santé mentale. Il est essentiel d'encourager les jeunes à développer une consommation critique des réseaux sociaux, à établir des relations saines en ligne et à rechercher du soutien lorsqu'ils en ont besoin. Parallèlement, il est crucial que les parents, les éducateurs et les professionnels de la santé mentale soient conscients des défis qui posent ces plateformes et qu'ils guident les jeunes vers un équilibre sain. Tous ces facteurs sont liés entre eux. Il nous est plus facile d'agir sur certains que sur d'autres.
4: Merci Lola pour ce petit, pour ce petit mot. Maintenant, place à Superbus. Allô Lola.

0: C'était Alolola de Superbus. Maintenant, place à la dernière émission de cette journée. Les conséquences des violences sexuelles.
1: Bonjour, nous sommes des élèves de première bac pro sapate de la MFR de Malto. Nous nous appelons Rose et Lina et aujourd'hui nous allons vous parler des conséquences des violences sexuelles. Voici une petite définition des violences sexuelles ainsi qu'un rappel aux victimes pour ne pas rester seules et en parler. Les violences sexuelles regroupent tous les actes sexuels imposés à une personne, que ce soit par la force, la pression, la menace ou la surprise. Ces actes violent les droits fondamentaux de la personne. Personne n'a le droit de vous obliger à un acte sexuel que vous ne souhaitez pas. Les violences sexuelles ont des conséquences graves et durables sur les victimes. Il est essentiel d'en parler, d'écouter les victimes et de leur offrir un accompagnement adapté. Briser le silence est une étape fondamentale pour lutter contre ces violences et protéger les droits de chacun. Et ne restez pas seul et parlez-en à une personne de confiance ou à un professionnel ou une professionnelle, comme le médecin, l'assistante sociale ou à une association. Contactez le 3919 qui vous écoutera et vous conseillera. La prévention et l'éducation. La prévention et l'éducation jouent un rôle essentiel dans la lutte contre les violences sexuelles. Informer dès le plus jeune âge sur le respect, le consentement et l'égalité entre les filles et les garçons permet de prévenir les comportements violents. L'éducation à la vie affective et sexuelle aide chacun à comprendre ses droits, à poser des limites et à reconnaître les situations de violence.
2: Les conséquences psychologiques. Les victimes de violences sexuelles peuvent développer un traumatisme profond se manifestant par des flashbacks, des cauchemars récurrents et un état d'anxiété constant. Elles peuvent également éprouver une tristesse persistante, l'estime de soi est souvent atteinte, entraînant des sentiments de honte et de culpabilité, ainsi qu'une perte de confiance en soi et envers les autres. Des troubles du comportement alimentaire et du sommeil peuvent survenir, de même que des comportements d'automutilation et des idées suicidaires. Les conséquences physiques. Les violences sexuelles peuvent causer des blessures physiques telles que des bleus, des coupures et des fractures. Il existe également un risque accru de contracter des infections sexuellement transmissibles. Une grossesse non désirée est une autre conséquence possible. Certaines victimes peuvent souffrir de douleurs chroniques dans le bassin ou le ventre. Les conséquences sociales. Les violences sexuelles peuvent gravement affecter les relations interpersonnelles, rendant difficile pour la victime de faire confiance aux autres et entraînant un isolement social, sur le plan professionnel ou scolaire. La concentration peut être altérée, ce qui peut mener à une baisse des performances.
1: Les conséquences comportementales. Certaines victimes peuvent adopter des comportements à risque, tels que la consommation de drogue ou bien d'alcool, comme mécanisme d'adaptation, des troubles du comportement alimentaire et du sommeil, ainsi que des comportements d'automutilation peuvent également se manifester. Il est important de souligner que chaque personne réagit différemment face à ces événements traumatisants, et l'impact peut varier considérablement. Certaines personnes parviennent à se rétablir rapidement avec l'aide appropriée, tandis que d'autres peuvent nécessiter un soutien à plus long terme pour surmonter les conséquences de ces violences. La reconstruction des victimes. Malgré la gravité des violences subies, il est possible de se reconstruire avec un accompagnement adapté. Les soutiens des proches, l'aide de professionnels de santé et l'accompagnement par des associations spécialisées jouent un rôle essentiel dans le processus de guérison.
2: Porter plainte. La victime peut choisir de porter plainte ou non et décider du moment où elle se sent prête à le faire. Tout au long de son parcours, elle a le droit d'être informée de ses démarches, protégée et soutenue par des professionnels et des associations spécialisées. Porter plainte peut être une étape très difficile pour les victimes de violences sexuelles. Après les faits, la victime peut ressentir une grande peur, notamment celle de ne pas être crue, d'être jugée ou de subir des représailles. Le traumatisme vécu peut également rendre la prise de parole extrêmement douloureuse, car raconter les faits oblige souvent de les revivre. De plus, certaines victimes ont un manque de confiance dans la justice, par peur que la plainte n'aboutisse pas ou que l'agresseur ne soit pas puni. Gisèle Halimi. Gisèle Halimi, née en Tunisie en 1927, elle est décédée en 2020. C'était une avocate et féministe française emblématique. Elle s'est fait reconnaître pour son engagement passionné en faveur des droits des femmes et des victimes de violences. Gisèle Halimi a défendu avec acharnement des causes liées à l'égalité des sexes et à la justice sociale. Elle a notamment plaidé dans des affaires de viols retentissantes, dénonçant l'impunité des agresseurs et les préjugés sexistes de la société. Son combat a contribué à faire évoluer les lois et les mentalités en France. Le combat de Gisèle Halimi a permis de donner une voix aux victimes de violences sexuelles et de faire reconnaître la gravité de ses actes. Grâce à son engagement, la parole des victimes a progressivement été mieux entendue et la société a commencé à prendre conscience de l'ampleur de ces violences.
3: Quand une femme est violée, on commence par dire « mais elle n'avait qu'à pas porter un jean collant, elle n'avait qu'à pas sourire, elle n'avait qu'à pas sortir, elle n'avait qu'à pas, à la limite, elle n'avait qu'à pas exister en tant que femme ». Et à la cour d'assises, nous demandons, c'est une des propositions de loi que Choisir va déposer incessamment sur le bureau du garde des Sceaux et à l'Assemblée nationale, qu'il n'y ait pas de huis clos, c'est-à-dire, sauf bien entendu, la seule réserve, si la jeune femme violée le réclame elle-même. Nous voulons donc la publicité. Cour d'assises et publicité. Parce que nous pensons qu'une chose pour un homme est de violer et autre chose est de vouloir qu'on le sache dans son village, dans son travail, dans les journaux. Donc la publicité peut jouer comme un moyen de dissuasion. Mais je le répète, nous ne sommes pas répressifs. Chaque fois qu'on nous a demandé des mises en liberté provisoire de violeurs, Choisir a dit banco. Ça veut dire que nous n'avons jamais pensé que la prison pouvait être une bonne thérapeutique. Mais ce que nous trouvons suspect et inadmissible, c'est que la campagne se fasse contre l'emprisonnement des violeurs. Elle ne se fait pas ailleurs. C'est un signe important, ça veut dire violer une femme, c'est pas grave au point qu'on mette des hommes en prison. En revanche, voler dans un drugstore ou faire un chèque sans provision, la prison, oui. Alors nous disons, si vous voulez supprimer la prison, pour tout le monde, comme système, nous signons des deux mains. Mais si vous commencez à la supprimer uniquement quand il s'agit de viol, eh bien c'est une indication qui est grave et qui signifie que vous considérez que c'est une chose banale, anodine. En fait, une femme violée, c'est une femme cassée, c'est une femme éclatée, c'est une femme qui ne s'en remettra, à mon sens, jamais. Elle entre dans une espèce de coma, en tout cas une partie d'elle-même entre dans une espèce de coma et elle survit, je crois, d'une espèce d'autre vie. Et quand elle se bat, elle a véritablement un courage parce qu'elle sait que ça n'est pas pour elle, elle s'en remettre, je ne sais pas si elle le peut, mais qu'elle le fait justement pour que les autres femmes ne passent pas par les épreuves qu'elle a subies.
4: Vous pensez que les hommes, tout de même, un jour, violeront de moins en moins ?
3: Vous savez, moi, si je mène ces luttes, c'est que je dois être optimiste, autrement je ne les mènerai pas. Je pense qu'en tout cas, l'enjeu est très important. Vous savez, ça n'est pas un procès de viol, l'enjeu. Ce n'est pas une condamnation ou un acquittement. L'enjeu, c'est changer les rapports fondamentalement entre les hommes et les femmes. Il ne peut pas y avoir de société où le couple, au plan de l'amour, soit basé sur un rapport de force physique. Je dis que c'est quasiment du fascisme.
1: Pour conclure, les violences sexuelles constituent une atteinte grave aux droits fondamentaux et à la dignité des personnes. Elles peuvent avoir des conséquences profondes et durables sur la vie des victimes. Que ce soit sur le plan physiologique, physique, social ou comportemental, ces violences laissent des traces invisibles mais bien réelles qui nécessitent du temps, de l'écoute et un accompagnement adapté pour être surmontées.
2: Il est essentiel de rappeler que les victimes ne sont jamais responsables de ce qu'elles ont subi. Briser le silence, oser en parler et être entouré de personnes bienveillantes sont des étapes fondamentales vers la reconstruction. La prévention et l'éducation jouent également un rôle clé, car mieux informer permet de prévenir les violences et de faire évoluer les mentalités. Enfin, grâce à l'engagement de figures comme Gisèle Halimi, la parole des victimes a pu être entendue et reconnue. Son combat nous rappelle que la lutte contre les violences sexuelles est l'affaire de tous. Chacun de nous a un rôle à jouer pour construire une société plus juste, plus respectueuse et plus protectrice, où les victimes sont écoutées, soutenues et respectées.
1: C'est la fin de notre podcast.
2: Merci de nous avoir écoutés.
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0: Voilà, nous arrivons au terme de cette journée. C'est l'instant bilan.
7: Eh oui, merci. Eh oui, en effet, l'instant bilan. Donc, on arrive à la fin de FMFR saison 2. Donc là, autour de la table, j'ai une partie de l'équipe qui est là. Et donc, je voulais voir un petit peu avec vous un petit bilan de la journée, un petit bilan de cette année radio aussi, voir comment vous aviez vécu l'histoire. En tout cas, moi, je tenais avec Damien à vous féliciter pour le travail effectué cette année, que ce soit en termes de travail en classe, de travail en autonomie aussi. Il y a eu du travail fait aussi en individuel chez vous. Donc ça, c'est, je tenais à vous tirer mon chapeau. On remercie aussi tous ceux qui ont participé sans être venus aux ateliers. Donc on parle notamment de ceux de l'année dernière. On a aussi quelques BTS, qui sont, les SAPAT aussi qui sont venus. Donc tout cela, on les remercie pour les productions d'aujourd'hui. Et voilà. Alors du coup, notre animateur du jour.
0: Oh bah ça va, ça s'est bien passé.
7: Ça s'est bien passé.
0: Bah ouais.
7: Est-ce qu'au début de l'année, tu te serais senti capable d'être animateur d'antenne?
0: Ah non, pas du tout.
7: Et alors comment ça se fait que t'es arrivé aujourd'hui là?
0: Parce que j'ai appris et puis que c'est... Ah, ça paraît plus simple. Parce qu'au début d'année, j'aurais pensé voir tout le monde qui nous écoute. Mais en fait, c'est beaucoup plus facile, c'est...
7: Oui, il y a quand même beaucoup de gens qui nous écoutent. Hein. Mais, non, oui, c'est vrai qu'on est loin des affluences de nos concurrents Europe 1, RTL, Skyrock et Fun Radio. Mais c'est vrai que le fait de parler devant quelqu'un, c'est pas toujours facile. Et du coup, comment t'as fait pour justement diminuer un petit peu ce stress de parler en public?
0: Bah déjà, j'ai parlé déjà devant la classe. Enfin. Tout au long de l'année.
7: Ouais, qui n'est pas toujours le public le plus simple non plus. Hein ? Tout le monde n'est pas toujours attentif.
0: Ah non, ça c'est sûr. Hein, Johan ? Mais et puis sinon, de toute façon, si on ne fait pas, on n'apprendra jamais, on stressera toujours.
7: Exactement. Alors à côté, on a Noam aussi. Très rapidement, Noam, oui. Cette expérience au micro.
8: Bah, c'est bien.
7: Ouais, moi j'ai bien aimé ta petite participation avec les filles tout à l'heure.
8: Merci.
7: Et si tu avais un conseil à donner à ceux qui vont en faire l'année prochaine?
8: Bonne chance et fais pas tous vos projets dès le début d'année parce qu'après c'est tellement long.
7: Ouais.
8: Et même prévoyez des trucs pendant que la radio est en train de tourner parce que c'est très long. Et les journées passent pas vite du tout.
7: Oui, c'est vrai qu'une fois qu'on a fait notre premier passage micro, la journée peut être très très longue quand on attend. En effet. Manek, autre animateur du jour?
9: Eh ben, c'était pas mal. Ben, moi, c'était pour aujourd'hui. Enfin, si, j'ai fait que ce matin, c'est tout.
7: Ouais, et tes émissions hier?
9: Oui.
7: Ça a été quoi pour toi le plus dur cette année?
9: De faire les podcasts, c'est tout.
7: Ouais, alors tiens, tu peux m'expliquer comment vous les avez fait, vos podcasts?
9: Ah, nous, les podcasts sur la moindre dans le poids, c'était sur de la merde. Nous, c'est Damien, notre prof principal, il nous a pris, hop là. On a juste dit, bon, on va faire sur la moindre dans le pré. Il a dit, ok.

0: à l'heure, mais encore merci Johan pour tes interventions au micro ces deux derniers jours. C'était vraiment, vraiment cool. Merci aussi aux filles à côté. C'était cool votre émission, les filles. Allez, au micro, vas-y, t'as gagné le droit.
1: Non, mais il y a le micro.
0: Et donc, pareil, toi, t'étais pas non plus la plus volontaire pour parler au micro en début d'année.
1: Oh non, ah, mais moi, je voulais pas parler. Hein.
0: Et là, maintenant, t'arrêtes plus. Comment ça se fait ? Comment ça se fait ?
1: Ah, mais bah, on m'a toujours dit que j'étais bien en oral, mais j'y croyais pas.
0: Et t'y crois toujours pas ?
1: Bah si, ça va, depuis qu'on m'a dit que ça allait mieux, ça va.
0: Ah mais faut que t'en aies conscience toi-même, je t'invite vraiment à réécouter ton émission, tu verras que ça vaut le coup. Et alors Zoé à côté ? Elle n'a pas prévu de parler.
2: De quoi ? Je dois...
0: Ton impression sur cette année ?
2: Ah, bah ça s'est bien passé, et puis on a vachement évolué depuis le début quoi.
0: Pareil toi non plus, quand on t'a dit de parler en micro la première fois, c'était pas la fête
2: Non. Bah non, parce que j'aime pas parler forcément à l'oral.
0: Alors que tu débrouilles super bien.
2: Merci.
0: Donc ouais, en tout cas, hein, franchement, que ce soit les filles et les garçons, retenez bien que vous êtes capables de tenir un oral, sans problème. Il faut juste connaître son sujet et après, ça va cartonner. Moi, je tenais aussi à remercier notre monsieur Histoire. J'attends vraiment avec impatience d'autres épisodes. N'hésite pas à nous en produire avec grand plaisir. Moi, j'ai bien aimé aussi comment vous avez rebondi sur les moments d'improvisation. Comment on a pu faire nos émissions sans souci. Et ça, c'était plutôt cool. Ah, mais on a Johan qui est arrivé. Alors, qu'est-ce que tu retiens de cette année radio ? À part que c'est long les directs.
3: De quoi ? Ah non, mais c'était bien, c'était pas mal. On a pu travailler avec notre binôme dans des salles à part, enfin voilà, prendre du plaisir, et puis travailler à la fois. Enfin, c'était vraiment bien.
0: Et comment tu t'es senti, toi, quand t'étais au micro ?
3: Bah, à l'aise.
0: Bah ouais, je trouve aussi. Donc du coup, tu regardes ça en tête pour les oraux, hein ?
3: Ah bah oui, de toute façon, oui, les oraux, ça allait déjà bien, après. On verra bien ce que ça donne.
0: Ok, on va remercier aussi ceux qui nous ont aidés à faire ce projet. Donc, on va remercier la direction de la MFR d'avoir accepté le projet. Et c'est qui nous a accompagnés ?
3: Ah, c'est Damien.
0: Voilà, Damien, donc, qui n'était pas là aujourd'hui. Damien qui, à mon avis, va pas tarder à prendre la route du retour du Neubourg.
3: On le remercie bien, petit Damien.
0: En surveillance d'examen aujourd'hui. Je tenais à remercier aussi Soizic et Delphine. Merci de nous avoir accompagnés.
3: C'est vrai que Soizic, elle nous a pas mal aidé sur des trucs, qu'on a des questions
1: vrai,
3: et tout ça.
1: Ouais.
3: Elle a beaucoup aidé sur les textes, etc.
0: Ouais, non, mais allez-y, parce que là, elle est en train de se mettre sous la table. Ouais, genre, non, j'ai rien fait.
1: Elle était super et tout. Elle nous a grave aidé pour un peu formuler nos phrases, formuler nos podcasts et tout.
0: Et Christopher a une superbe idée.
4: Non, perso, pas du tout. Moi, j'ai rien eu, moi.
0: Donc, non, vraiment, c'est un petit rôle caché. Mais c'est un rôle très, très important. Parce qu'en fait, comment ils se sont comportés au micro, c'est aussi grâce à votre accompagnement. Donc, un grand merci à vous. Et puis, je vous dis à très vite. Et je relaisse la parole aux animateurs pour la fin d'antenne.
3: Au revoir. Merci bien pour l'écoute.
5: Voilà, on a fini. Pas d'inquiétude. Si vous avez raté un moment de la journée, vous pouvez les retrouver sur le site zonedonde.org. Merci à Radio Toucan de nous avoir prêté la fréquence pour que nous puissions vous présenter nos productions.
6: Big up à Marie et Johanna. Un grand merci à Damien, Soizic et Delphine pour nous avoir accompagnés durant cette saison. Rendez-vous l'année prochaine pour la saison 3 de MFR. En attendant, prenez soin de vous. À bientôt sur les ondes.
4: Bonne route, Damien.
7: Ouais, très bonne route, Damien.
3: Et encore merci. Hein.
8: Johan, c'est quoi le titre qu'on va passer là tout de suite pour clôturer l'antenne ? Ce serait pas Gambi par hasard ?
3: Aussi de PTT, je crois. Ouais, PTT, ouais.
8: Et c'est le titre que tu nous as proposé. Allez, on s'écoute ça tout de suite. À bientôt sur nos ondes.
3: Y a pas de quoi.

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